0: D'accord. Donc une fois qu'on a été marié, on n'est plus célibataire.
1: Voilà, on n'est plus célibataire. Alors maintenant, le constat dans l'Église, parce qu'il faut voir que ça pilule dans les forums chrétiens sur ce sujet, Nadège, donc j'ai trouvé beaucoup d'informations.
0: Éclaire-nous, Magali.
2: Voilà, je disais
1: encourageante, je ne dirais pas ce mot à Audrey, mais vous allez voir par vous-même, et ce sera sujet de matière pour que vous puissiez justement nous éclairer sur le sujet. Alors, qui sont ces célibataires? C'est la question que je pose à tout le monde et que je vous pose aussi, Mama Audrey. Eh bien, ils sont dépassés la trentaine, ils sont trop vieux pour les activités, pour aller dans les réunions de jeunes, ils sont trop jeunes pour aller dans les activités avec le troisième âge, avec les anciens, et aussi ils sont trop seuls pour être avec les couples, avec les familles, donc forcément les pasteurs ne savent plus trop comment s'y prendre avec eux. D'ailleurs,
0: il
1: y a très peu de prédications sur le célibat en général, faut aussi
0: notifier. Vrai.
1: Voilà. Alors maintenant, je vous ai trouvé des petits florilèges de clichés, vous allez voir, c'est vrai que les chrétiens sont assez virulents avec les célibataires en général, et je suis sûre que peut-être France May, qui est là tout à l'heure, elle nous donnera son témoignage, mais peut-être peut témoigner sur les clichés qu'on peut dire aux femmes célibataires. Alors le premier florilège concerne les versets bibliques, les clichés bibliques qu'on peut dire, les petites phrases qu'on dit comme ça pour encourager une personne,
0: bien
1: intentionné, mais très très mal interprété en général par la célibataire.
2: Mal reçu.
1: Par exemple, avec le Seigneur, on n'est jamais seul. Bien sûr. Mais de l'Éternel tes délices, et il te donnera ce que ton cœur désire. N'est-ce pas merveilleux? Le Seigneur revient bientôt, reste seul, tu feras mieux. De toute façon, ne te casse pas la tête, il est à la porte. Il n'y a pas de mari ni d'enfant dans le ciel, Alors sachez, monsieur et madame, qui êtes gentiment mariés, que nous connaissons tous ces versets par cœur et que nous les avons gardés dans nos cœurs. Et c'est souvent des conseils qui sont prodigués par des gens qui sont déjà mariés, qui sont très bien intentionnés, mariés, et aussi qui ignorent beaucoup de ce qui est de la solitude.
0: Bien sûr.
1: Alors vous avez un deuxième florilège de clichés. Ces clichés, c'est plutôt sur la personnalité du chrétien célibataire. Maman Audrey, par exemple, tu es trop exigeante.
0: Oui.
1: Baisse un petit peu tes critères, tu es trop difficile. Mais c'est pour ça que tu ne te maries pas de toute façon, tu es trop difficile. Tu es trop, encore jeune, tu as 39 ans, bien sûr. C'est l'âge d'un adolescent, 39 ans évidemment. Et regarde X ou Y, elle s'est mariée à 50 ans.
0: Bien sûr,
1: l'espoir fait vivre. Et pourquoi pas comme Sarah qui s'est mariée à 80 ans aussi. Voilà. Et vous avez également, tu es trop difficile, tu es trop grande, tu es trop grosse. Si tu faisais un régime, peut-être que tu te marierais. Ou maquille-toi un peu mieux, habille-toi mieux. Bon voilà, ce sont des genres de clichés que l'on entend. Et enfin, vous avez également les réflexions défaitistes sur le mariage. Surtout, ne te marie pas.
0: Si tu te maries, tu vas souffrir.
1: Moi, dans mon couple, c'est vraiment très difficile. Je regrette vraiment de m'être mariée. J'aurais dû rester célibataire.
0: Profite seule.
1: Voilà, comme si que le mariage était soudainement diabolique ou à décrier, etc. Et voilà. Et lors aussi de la célébration d'un mariage, par exemple, si j'assiste à un mariage,
0: j'entends toujours cette phrase.
1: Ne t'inquiète pas, c'est
0: tu
1: bientôt
0: es la prochaine.
1: Ton tour. Alors, est-ce que c'est même personnes vont dire cette même question lors d'un enterrement.
0: Non.
1: Allons leur demander, un petit peu ce que j'ai trouvé sur le net Nadège.
0: Merci Magali pour cet éclairage. Vraiment, on applaudit parce que je crois que mes sœurs, vous allez pouvoir dédramatiser le débat parce que...
1: Elles se reconnaîtront
0: parce que c'est vraiment ça, c'est ce qu'on entend à longueur de mariage, de journée, etc. Pourquoi tu n'es toujours pas mariée? Mais j'aimerais avoir l'avis de Maman Janine qui est bien sûr notre correspondante à Kinshasa. Maman Janine, qu'est-ce qu'on dit aux femmes célibataires? Et surtout, le point le plus important, comment est considéré le célibat?
3: Nadège, il faut savoir qu'ici, le célibat est considéré comme une souffrance.
0: Oui.
3: Les femmes célibataires en Afrique, et notamment à Kinshasa, souffrent beaucoup de cette... entre guillemets, étiquette, parce qu'elles sont un peu stigmatisées.
0: Oui, ça c'est vrai.
3: Il faut savoir aussi que dans certaines églises, on peut avoir des réunions où on va chasser les démons, et le démon de célibat fait partie des démons qui sont, qui sont chassés.
0: C'est un nouveau démon, le démon du célibat est un nouveau démon à chasser.
3: Je ne sais pas si c'est un nouveau démon ici à Kinshasa, c'est connu. Les femmes viennent à l'église pour venir pour vaincre ce démon du célibat.
0: Wow.
3: Donc c'est vraiment considéré comme quelque chose de pas bien. Et
0: d'accord.
3: Ça génère de la souffrance chez les femmes chrétiennes.
0: C'est intéressant parce qu'on voit que même l'entourage, en fait, Maman Audrey, n'aide pas la femme célibataire à quelque part apprécier ce moment de sa vie, si c'est un moment ou si c'est pour toujours comme ça. Et c'est difficile de, quelque part, de se sortir de cet enfermement, de cette solitude qu'elles peuvent ressentir, et surtout l'incompréhension de l'entourage pour pouvoir les encourager à persévérer, à continuer. Après tout, on est chrétienne, on connaît le Seigneur. Moi, j'aimerais demander, Maman Audrey, comment est-ce qu'on peut aider nos sœurs qui nous regardent, qui nous suivent d'un petit peu partout en Afrique, Afrique de l'Ouest, Afrique centrale? Comment est-ce qu'on peut aider nos sœurs célibataires?
4: Alors, moi, j'ai une bonne nouvelle pour mes sœurs célibataires.
0: Maman Audrey, dis-nous.
4: Ce n'est pas la fin du monde.
0: Alléluia.
4: Ce n'est pas une malédiction.
0: Voilà.
4: On peut vivre bien et être heureuse, même que nous soyons célibataires. Je veux bien, je conçois que dans le monde,
0: oui,
4: on puisse avoir toutes sortes de préjugés.
0: Bien sûr.
4: On puisse avoir toutes sortes de tabous. Mais dans le Seigneur, on n'est pas des gens du monde.
0: Exactement.
4: Nous sommes dans le Seigneur, nous avons été rachetés, nous avons été sauvés. Le Seigneur a un plan pour notre vie. Jésus est là chaque jour avec nous.
0: Amen.
4: On ne doit pas, oui, nous rentrer sous cette pression du mariage.
0: Exactement.
4: Puisque le mariage n'est pas une fin en soi.
0: Tout à fait.
4: C'est pas quelque chose, le but à atteindre dans notre vie.
0: Voilà.
4: Au fait, c'est comme on disait dans le premier programme, c'est une des décisions la plus importante de notre vie.
0: Exactement.
4: Et c'est une décision qui ne peut pas être prise à la légère. Et ce n'est pas le début et la fin de toute chose. On peut être heureux. Je connais plein de sœurs célibataires qui ne veulent même pas entendre parler de se marier. Elles adorent leur liberté, leur indépendance. Et aussi, je connais des sœurs qui sont mariées.
0: Oui.
4: Et qui en souffrent énormément. Du reste, Paul le dit dans le livre de Corinthiens, il dit, en ce qui concerne les femmes qui vont se marier, je veux qu'elles sachent qu'il y aura beaucoup de souffrance dans la vie. Je rencontrais dernièrement une sœur qui me disait que depuis qu'elle a eu son second enfant, ça fait 2 ans qu'elle ne dort pas.
0: Wow.
4: L'enfant n'arrive pas à dormir. Ils ont essayé les médicaments, ils ont essayé de corriger l'enfant, ils ont essayé de voir les médecins. L'enfant ne dort pas. Elle me dit, ça fait 2 ans qu'elle ne dort pas. Donc, il n'y a pas que le côté positif.
0: Oui, bien sûr. Le côté romantique.
4: Le côté romantique.
0: Oui.
4: Il y a une vie après le mariage qu'il faut vivre. Et ce n'est pas tout le monde qui est équipé pour cette vie et qui le vit comme il le faut.
0: Aussi,
4: du reste,
0: voilà,
4: le nombre de divorces.
0: Exactement, exactement.
4: Donc, pour moi, je veux vraiment encourager mes sœurs de leur dire, écoutez, ne rentrez surtout pas sous la pression du monde, même pas de l'Église.
0: Voilà, c'est ce que j'allais dire, parce que des fois, c'est même pas le monde.
1: Voilà.
0: C'est dans l'Église,
1: c'est dans la sphère,
0: en fait. C'est dans l'entourage chrétien.
4: Je veux vous rassurer, il n'y a pas de démon de célibat.
0: Voilà, amen, Maman Audrey.
4: Il n'y a pas de démon de célibat.
0: Voilà, c'est dit comme ça.
4: Il n'y aura pas, c'est des inventions de l'homme.
0: Exactement.
4: Jésus est le Seigneur, et il a votre vie entre ses mains. Il est là pour vous conduire, pour vous guider, mais entre-temps, acceptez votre situation telle qu'elle est. Et si le Seigneur emmène quelqu'un sur votre route, gloire à Dieu.
0: Oui.
4: Mais s'il n'emmène pas quelqu'un sur votre route, c'est qu'il a des meilleurs plans. Qui sait?
0: Oui,
4: c'est ce qui vous a préservé de quelqu'un qui serait venu vous demander en mariage et avec qui vous auriez été très malheureuse.
0: Malheureuse, oui.
4: Donc,
0: ça aussi, c'est une possibilité.
4: Il faut se détendre. Il faut accepter notre situation telle qu'elle est. Il ne faut pas se dire que c'est une malédiction. Il faut pas
0: croire. Magali, il n'y a pas de malédiction.
1: C'est pas diabolique.
0: Ça n'est pas diabolique.
4: Dieu ne nous a pas abandonnés.
0: Voilà.
4: Le Seigneur nous aime.
0: Exactement.
4: Son amour est le même pour nous que pour les femmes mariées.
0: Tout
4: et je pense à vous dire la vérité que les femmes mariées ont plus besoin du Seigneur.
0: Justement, en parlant
4: que celles qui sont célibataires.
0: En parlant de femmes mariées, moi j'aimerais donner l'opportunité à France May de justement nous donner son témoignage et je trouve ça vraiment passionnant. Donne-nous, et surtout à nos téléspectatrices, quelques informations. Justement, tu as rencontré le Seigneur, ça a pris combien de temps ton temps de célibat?
5: Je me suis convertie, j'avais à peine 18 ans.
0: D'accord.
5: Et je me suis mariée, j'avais 41 ans.
0: Donc, si je calcule rapidement, ça fait 23 ans de célibat.
5: Exactement, 23 ans de célibat.
4: De mentir.
0: Tu as entendu, Magali?
4: De mentir.
0: Est-ce que, voilà, c'est une bonne question. Est-ce que ça a été 23 ans de martyr?
5: Pas du tout. Au contraire.
1: Il faut que tu sois vraiment...
0: Dis-nous vraiment.
5: C'était pas du tout le martyr. Pendant ces 23 ans, j'étais vraiment... J'ai profité au maximum de mon célibat.
0: C'est-à-dire, concrètement, qu'est-ce que tu faisais?
5: Ben, je servais le Seigneur.
4: Elle a vécu.
5: J'ai servi le Seigneur, je faisais ce que l'Église proposait
0: comme activité
5: dans l'Église. J'étais à fond dans le fundraising. Je profitais des jeunes, des enfants. J'ai vécu pas mal de temps chez des anciens, chez des grands frères, des grandes sœurs.
0: Des pasteurs dans l'Église.
5: Justement, ça m'a permis de voir c'était quoi de vivre en famille, dans une famille chrétienne.
0: Bien sûr.
5: Pour moi, c'était vraiment bénéfique. Et moi, comme Magali disait tout à l'heure, il y a un verset qui était souvent dans mon cœur. C'était fais de l'Éternel tes délices et te donnera
0: Magali,
5: ton cœur désir.
0: Tu as eu la réponse.
5: Et, pour moi, vraiment, je me suis appuyée là-dessus dans les moments où quelquefois, j'étais un petit peu.
0: Donc, alors.
1: Il y a eu quand même des moments difficiles.
5: Je dis pas que c'était sans.
0: Voilà, pour pouvoir aider nos sœurs, qu'elles sachent qu'on comprend cette situation, qu'on comprend la difficulté du célibat et que c'est une réalité, que ça peut être difficile. Il y a eu des moments difficiles.
5: Bien sûr, bien sûr.
4: Il y a eu des moments difficiles. Le célibat n'est pas plus difficile que le mariage.
0: Voilà.
4: Il y a des moments difficiles dans le mariage, des moments difficiles dans notre vie professionnelle, il y a des moments difficiles quand on éduque un enfant.
0: Bien sûr.
4: La vie chrétienne est faite de moments bénis et de moments difficiles, peu importe la situation dans laquelle nous sommes. Et c'est pour ça que le Seigneur nous donne la foi, nous donne sa parole, nous donne son esprit, nous donne toutes les promesses, s'appliquent à nous. Autant qu'à celles qui sont mariées.
0: Donc le célibat, c'est un challenge comme un autre. Qu'est-ce que maman Janine, qu'est-ce que vous en pensez à Kinshasa?
3: Ce que moi je peux dire par rapport aux personnes, aux sœurs africaines que j'ai rencontrées par rapport à cette émission, c'est que le célibat est d'autant mal vécu que souvent ce sont des églises, vous savez, ce sont des gens qui sont pauvres. Et la pauvreté, c'est encore une fois, c'est quelque chose qui est pas bien. C'est considéré comme venant de l'ennemi, et c'est relayé vraiment par les prédicateurs. Et aujourd'hui, les femmes célibataires dans les églises, ce qu'elles veulent, c'est se marier pour ne pas être pour économiquement pouvoir avoir quelqu'un qui va prendre soin d'elles, quoi. Et le célibat, quelque part, c'est vraiment une double peine. Parce qu'on est, on souffre parce qu'on est seul, et on souffre parce que comme on n'a pas de mari, donc, et qu'on n'a pas de ressources, souvent les femmes ne travaillent pas.
0: Oui, ça c'est
3: donc,
0: une autre réalité.
3: Donc quelque part, elles peuvent se marier. C'est aussi une des raisons pour lesquelles elles veulent se marier, parce qu'elles vont avoir un mari qui va pouvoir pourvoir à leurs besoins, et etc.
4: Qui va probablement aussi les battre, qui va probablement aussi les insulter, qui va probablement beaucoup de choses. Je crois qu'il faut retourner à l'Évangile. Il faut retourner à la parole de Dieu. On ne se marie pas pour régler sa situation économique.
0: Tout à fait.
4: On se marie pour servir le Seigneur. On se marie parce que Dieu a un plan pour notre vie. On se marie parce que nous avons rencontré la personne avec qui nous voulons vivre toujours notre vie, pas pour trouver une solution à notre problème économique.
0: Tout à fait.
4: Donc, il faut renouveler notre pensée sur l'Évangile. Il faut retourner à l'Évangile. Il faut retourner au Seigneur. Il faut retourner à la base. Il faut lire 1 Corinthiens 7 et voir qu'est-ce que Paul a à dire là-dessus. Il faut renouveler notre pensée. Si on ne renouvelle pas notre pensée, on va penser comme les gens du monde.
0: C'est sûr.
4: Et on va rentrer dans le moule du monde.
0: C'est sûr.
4: Or, le Seigneur nous appelle, le Seigneur a un plan extraordinaire pour nous. Aujourd'hui, c'est le jour que l'Éternel a fait, qui soit pour nous un sujet de joie. On a toutes les occasions devant nous de parler du Seigneur, de témoigner du Seigneur, de vivre des moments excitants.
0: Exactement.
4: Je ne vois vraiment pas pourquoi ça devrait être un problème aussi énorme.
0: Alors,
4: on en
0: justement,
4: fait un problème.
0: Justement,
4: énorme.
0: Dans un autre défi de la femme célibataire, on parlait de tous ces défis tout à l'heure, mais il y a aussi un défi dont on ne parle pas souvent, c'est le défi de la tentation sexuelle. Parce que premièrement, ces femmes célibataires sont approchées, sont abordées, sont courtisées par beaucoup d'hommes dans l'église comme à l'extérieur de l'église, et elles sont donc sous une certaine pression aussi. Elles ont elles-mêmes leurs propres tentations par rapport au fait que, bon, bien sûr, on sait que la différence entre un célibataire et une personne en couple, c'est qu'il peut avoir cette intimité. Et donc, en tant que célibataire, elles ne l'ont pas. Donc, ça peut être assez difficile de se retrouver un peu sous cette pression. Comment est-ce qu'elle peut gérer cela?
4: Mais écoute, je pense que c'est une tentation, n'est-ce pas, France, mais comme une autre.
0: Ben oui.
4: Je veux dire, encore une fois, si on rentre dans l'esprit du monde, l'esprit de flirter, l'esprit de...
0: Voilà.
4: de s'amuser faire des rencontres, avec des petits SMS, trois petits points.
0: Et les virgules.
4: J'ai vu, oui, deux petits points, un petit smiley.
0: Voilà.
4: Si on joue ce jeu,
0: bien sûr,
4: c'est dangereux. Mais je pense que la tentation, ben, c'est une tentation comme n'importe qui. Comme la femme mariée, tu restes. Mmh.
0: Voilà.
4: Mais la femme du marié a des tentations envers d'autres hommes.
0: Donc
4: les collègues de son mari, son
0: mariage,
4: directeur, la femme secrétaire qui est mariée, elle vit des
0: tentations. Ça ne règle pas la tentation.
4: Tous les jours.
0: Voilà. Mm-hmm.
4: Et si jamais on tombe, parce que ça arrive à nous tous de tomber,
0: bien sûr.
4: Ben, comme c'est le cas pour n'importe quel autre péché, on se repent, on demande pardon sincèrement au Seigneur. Et on continue notre marche avec le Seigneur.
0: Bien sûr.
4: Ce n'est pas le péché mortel.
0: Bien sûr. Donc, le verset sur lequel certains s'appuient, donc c'est 1 Corinthiens 7, versets 9 à 10, qui dit « Si c'est difficile pour une personne de résister, il vaut mieux qu'il se marie que
4: dans
0: de brûler. »
4: Dans le cas qu'il y a bien quelqu'un qui veut l'épouser.
0: D'accord, ok. Donc c'est pas.
4: Il marche à capoteux. Voilà. Je brûle.
0: Il
4: fait quoi? C'est surtout encore une fois. Je crois que ça parle souvent de l'homme.
0: Oui, mais le défi aussi chez la femme. Hein.
4: Oui, mais l'homme, au lieu de brûler, ben, c'est lui qui cherche l'épouse.
0: Oui, bien sûr.
4: C'est pas dans la ce femme qui va aller brûler, chercher. Va chercher un homme.
0: Bien sûr. C'est dans ce sens-là.
4: C'est un peu dans ce sens-là, puisque lui. C'est lui qui fait la demande,
0: exactement.
4: C'est lui qui cherche, c'est lui qui choisit.
0: Bien sûr.
4: Enfin, il y a des cas où les femmes ont choisi.
0: C'est ce que j'allais dire, il y a eu des cas aussi.
4: Ouais. En général. Donc, je crois que c'est un faux problème qui est probablement utilisé par les églises qui ne sont pas sur une bonne fondation, puisque ça les arrange d'attirer de cette façon des femmes et de créer un problème là où il n'y en a pas. Pour venir davantage, ben peut-être faire des dons, faire des offrandes. Je ne sais pas si Maman Janine...
1: Est-ce que Maman Janine
4: que ça existe, qu'on fasse des offrandes?
3: Oui, Maman Audrey, ça va même plus loin. Il y a certaines églises, certains pasteurs qui font des appels pour les femmes célibataires. Donc, les femmes doivent venir à l'église, embrasser leur bague de leur alliance de mariage au pasteur et à sa femme.
0: Non, mais c'est n'importe quoi.
3: Ah non, mais ce sont des pratiques qui existent aujourd'hui dans les églises. Donc, elles vont embrasser l'alliance du pasteur et de maman pasteur, la femme du pasteur. Et en plus de ça, elles doivent faire une petite offrande, en plus d'embrasser, une offrande assez conséquente pour pouvoir avoir un mariage. Donc, tout est...
4: Ça me rappelle, excuse-moi Janine, mais ça me rappelle étrangement la sorcellerie.
0: Bah oui.
4: Et je veux vraiment encourager ces sœurs de rentrer pas dans ce jeu.
0: Exactement.
4: Surtout pas dans ce jeu, parce que le Seigneur n'est pas dedans. Et ce n'est pas d'embrasser des bagues, ce n'est pas de faire des offrandes. Il faut surtout être bien dans son cœur.
0: Voilà.
4: Faire confiance au Seigneur pour notre vie. Il n'y a pas de démon de célibat, rassurez-vous.
0: Exactement, Maman Audrey.
4: Il n'y a aucun démon chassé de vous.
0: Exactement.
4: Tout ça, c'est des inventions de l'homme. Et on ne faut surtout pas, Magali, ranger dans ce genre de jeu.
1: Et mais Maman Audrey, quand même, ça témoigne d'un désespoir.
0: Ces gens qui agissent
1: comme ça, c'est quelque part, elles sont désespérées.
4: Parce qu'elles rentrent sous la pression du monde. Il y a des gens qui sont désespérés d'avoir une voiture. Il y a d'autres qui sont désespérés d'avoir une maison. Elles n'ont pas de toit sur la tête, elles n'ont pas de quoi vivre, elles sont désespérées pour avoir la nourriture.
0: Bien sûr.
4: Donc, ce sont des vrais problèmes.
0: Oui,
4: mais là, c'est...
5: Oui, il ne faut pas qu'aussi elles oublient que le Seigneur est au contrôle de toutes choses. Et qu'il y a un temps, et le temps du Seigneur, et il y a un plan de Dieu
4: mais
5: aussi.
4: Mais il se peut aussi qu'elle ne se marie jamais.
0: Oui, c'est ce que j'allais dire.
1: C'est ce qu'on ne dit jamais.
4: Il faut le dire.
0: Parce qu'il ne faut pas nourrir un espoir.
4: Il se peut qu'elle ne se marie jamais. Parce que, pour X raisons, elles n'ont pas trop de chaussures à leurs pieds, elles ont peut-être eu un train qui est passé par là, elles ont refusé, le train n'est pas revenu.
0: Tout à fait.
4: Elles étaient trop exigeantes. Peu importe tes raisons.
0: Oui.
4: La barre était trop haute. Je connais des gens, moi, qui ne cherchent que des gens de l'autre race, d'une certaine race. Mais c'est compliqué.
0: Bien sûr.
4: Puisque les gens de cette race-là ne veulent pas nécessairement épouser des gens d'une autre race.
0: Ou de différentes ethnies, ou de différentes cultures.
4: On se complique la vie, et si on ne se marie pas, et alors c'est pas la fin du monde. On peut être heureux.
0: Voilà.
4: Moi, je veux encourager ces sœurs. Écrivez-nous.
0: Voilà.
4: Si vous avez des problèmes, vous n'êtes pas seul, on est avec vous. L'Église du Seigneur, ça devrait être votre famille.
0: Tout à fait.
4: Ça devrait être là pour vous encourager. Et si c'est pas le cas, ben, écrivez-nous.
0: Justement, dans
4: Magali
0: ce moment...
4: même va pouvoir vous encourager.
0: dans les quelques minutes qui nous restent, Maman Audrey, si on peut donner quelques clés, quelques conseils, comment vraiment, véritablement vivre ce célibat étant épanoui, heureuse et bien dans son cœur.
4: Il faut oublier le nom célibat, il faut simplement se dire je suis une chrétienne, je ne vis pas, ma vie ne se complique pas par rapport à mon âge. Jésus a un plan pour moi, il m'a sauvée.
0: C'est important de ramener le salut.
4: Ne faisait jamais plus rien pour nous. Est-ce que ce n'est pas suffisant d'être sauvé?
0: Tout à fait.
4: D'avoir la vie éternelle?
0: Tout à fait.
4: De n'être plus sous le régime de l'ennemi, de connaître Jésus, d'avoir sa paix, sa joie, d'être libre, profiter de votre liberté. Exactement. Il y a beaucoup de femmes mariées qui auraient souhaité être libres comme
0: ça
4: vous.
0: Ça aussi, c'est un commentaire qui revient.
4: Qui ont 6 enfants, qui passent leur vie à nettoyer, à faire la vaisselle, à faire les lits, à être le ménage. Elles ont oublié ce que c'est que de servir le Seigneur. Elles peuvent pas assister aux réunions. Profitez, soyez reconnaissantes.
0: Exactement. De ce qu'on a.
4: De ce qu'on a.
0: Maintenant.
4: Et faites le meilleur de votre vie pour le temps que vous avez.
0: Voilà.
4: Il se peut que vous soyez mariés dans un an.
0: C'est ça.
4: Et que vous perdiez toutes ces choses.
0: Tout à fait, tout à fait.
4: Bon, je pense, n'est-ce pas, François?
6: Exactement. Et vive le jour le jour.
0: Voilà.
6: Et ce que le Seigneur nous donne en tant que célibataire, à le servir, à le chercher, à être épanoui, à être un modèle pour les autres jeunes filles célibataires.
4: Mais il y a la vie tous les jours, je sors pour manger ma glace. Il n'y a pas que servir le Seigneur.
0: C'est ça.
4: Il y a la vie tous les jours.
0: Voilà, c'est ce que j'allais dire, des voyages, des découvertes, apprendre de nouvelles choses. On peut faire autre chose que simplement se focaliser.
4: Je visite mes amis, je rentre tard, j'ai pas d'heure pour rentrer, j'ai pas de compte à rendre à personne.
6: Pas de pression,
4: il y a beaucoup de choses.
0: Tout à fait.
4: Je vais à un match de foot, je regarde la télévision, je dors quand je veux, je me réveille quand je veux, je mange quand je veux. C'est extraordinaire.
0: Donc,
7: Maman Audrey, vous pensez que souvent le mariage est trop idéalisé par les célibataires,
4: en
7: général?
4: Tu as parfaitement raison. Le mariage, c'est pas une fin en soi, et comme Paul dit, je veux vous éviter des souffrances. À ceux qui ne sont pas mariés, je vous encourage à ne pas vous marier parce que je veux vous éviter des souffrances. Je ne veux pas que vous soyez ignorant des choses qui existent, des réalités du mariage. Donc, il ne faut pas faire un sujet tabou, il ne faut pas faire toute une histoire. C'est quoi ce mot? C'est la veuve. C'est pareil, la veuve.
0: Oui.
4: Il y a des femmes qui sont mariées, elles avaient 25 ans. À 28 ans, leur mari est mort d'un accident. Alors, qu'est-ce qui se passe? Elles arrêtent de vivre?
0: Ben non. Oui, c'est...
4: La vie est là,
0: la vie
4: on continue.
0: Le Seigneur
4: revient.
0: Est là.
4: Paul dit, le Seigneur revient bientôt. Préparons-nous dans notre cœur.
0: C'est ça.
4: À vivre. Vivons le présent.
0: Exactement.
4: Et gardons la foi. Si c'est le plan de Dieu.
0: Voilà, c'est ce que j'allais dire.
4: Bien sûr.
0: On garde la porte ouverte.
4: Si c'est le plan de Dieu.
0: Tout à fait.
4: Gloire à Dieu.
0: Exactement.
4: Qu'il emmène la bonne personne.
0: Tout à fait.
4: Au bon moment. Et puis c'est tout.
0: Excellent.
4: Et je dirais même, il y a des sœurs qui, la grâce du Seigneur, qui ont épousé des gens dans le monde, étaient désespérées. Elles ont été trouvées quelqu'un dans le monde. Et par la suite, ces gens sont arrivés à servir le Seigneur.
0: Alléluia.
4: C'est un grand risque.
0: Oui, c'est ce que j'allais dire.
4: C'est un grand risque.
0: C'est 50-50 là.
4: C'est un grand risque.
0: Oui.
4: Je ne conseille surtout pas aux seuls de le faire. Mais Jésus, dans sa bonté, dans sa grâce... Et je connais d'autres aussi qui ont épousé les gens du monde et qui sont morts les doigts.
0: Oui, bien sûr. Tout est possible, voilà.
4: Donc, je crois qu'il faut faire confiance au Seigneur. Chacun de nous, c'est un jour à la fois.
0: Comme
4: on l'a dit, one day at a time.
0: C'est ça. Malheureusement, le temps est court pour pouvoir développer sur ce sujet qui est vraiment riche. Mes sœurs, je suis sûre que de là où vous êtes, vous avez été encouragées. Que ce soit au Gabon, au Cameroun, au Congo, dans toute l'Afrique de l'Ouest.
4: Au Burundi,
0: exactement. Partout où vous nous suivez, je suis sûre que vous avez été encouragés, que ces paroles ont touché vos cœurs. Et on vous encourage à aller sur le site internet, sur la page Facebook qui s'affiche sur l'écran. N'hésitez pas à nous envoyer vos questions. Si vous avez des questions à poser à Maman Audrey, elle se fera un plaisir, n'est-ce pas, Maman Audrey?
4: Bien sûr, avec plaisir, ce sera confidentiel, ce sera entre nous, c'est
0: exactement.
4: Sûr.
0: Exactement. On est vraiment, c'est des conversations entre femmes pour s'encourager à surtout ne pas perdre la vision. Quel que soit notre état, que nous soyons célibataires ou mariés, le but final, c'est de ressembler à Christ. Alors ne perdons pas la vision, surtout pas, et soyez encouragés pour la prochaine émission. Merci et à bientôt. Bonjour.

Bienvenue à notre émission La pensée de la semaine. La pensée de la semaine d'aujourd'hui, nous la tirons des écrits de notre bien-aimé Cory Dixbomb. Il est à préciser que cette pensée, nous la ferons, excusez-moi, la tautologie, je voulais dire, nous allons la faire passer toute la semaine. Pourquoi? Parce que ce matin, le Seigneur m'a parlé de la fidélité. Quand j'étais en train de choisir la pensée d'aujourd'hui, je suis tombé sur cette pensée. Donc, je répète, nous tirons la pensée du jour des écrits de notre bien-aimé Cory Dixbomb. Grande est sa fidélité. C'est le titre de notre pensée du jour. Car lui-même a dit, je ne te quitterai jamais et je t'abandonnerai jamais. Hébreux chapitre 13, 5e verset. Tout le monde l'a fait. C'est couché avec le poids du monde sur nos épaules à cause d'un péché commis pendant la journée. La nuit sera certainement longue si nous ne réglons pas rapidement nos comptes avec Dieu et les autres. Éphésiens chapitre 4, verset 26. Mais même si nous confessions nos péchés à Dieu, 1 Jean chapitre 1 verset 9, et réservions son pardon, il y a un facteur de découragement. Personne n'aime décevoir un bon ami. Surtout ce bon ami, comment aurions-nous pu être ainsi? Comment pouvons-nous affronter le Seigneur Jésus le matin après avoir échouer à lui être fidèle aujourd'hui? En nous sentant comme Pierre la nuit de ces trois trahisons, nous nous tournons et traversons une nuit agitée avec un sommeil minimal. Avec la lumière du matin, il nous apparaît, le Seigneur est juste au milieu d'elle. Il ne commettra pas d'injustice. Chaque matin, il met en lumière sa justice. Il ne faillit jamais. Sophonie, chapitre 3, 5e verset. Toute la nuit, Dieu a été fidèle à sa promesse de ne pas nous abandonner, ni de nous délaisser, et de nous accueillir avec miséricorde sans faille à chaque nouveau matin. N'oubliez jamais, même si nous pouvons lui faire défaut, il ne peut se renier. De Timothée chapitre 2 verset 13. Ses miséricordes ne manquent jamais. Grande est sa fidélité. Laissez les promesses de Dieu briller sur vos problèmes. Bien-aimés dans le Seigneur, vous devez savoir que la vie chrétienne est basée sur des principes. Et parmi ces principes, il y en a un qui détaille ce principe, c'est la fidélité de Dieu. Quand vous lisez les Écritures du Nouveau Testament jusqu'à la Nouvelle Alliance, ou de l'Ancien Testament jusqu'au Nouveau Testament, de l'Ancienne Alliance jusqu'à la Nouvelle Alliance, s'il y a un mot qui m'a toujours intrigué, dont je suis l'objet à expérimentation quotidienne depuis des dizaines et des dizaines d'années, c'est la fidélité de Dieu. Dieu, c'est un Dieu fidèle. En aucun moment, en aucun jour, il va vous délaisser. Et là, c'est l'élément préféré de Satan. Pourquoi? Parce que très souvent, il ne nous fait pas voir cette fidélité-là. Très souvent, l'ennemi de nos âmes lutte à tout prix, Mordecus, pour que les chrétiens ne comprennent pas que Dieu est fidèle. Si nous lisons les Écritures, nous prenons Timothée chapitre 2, versets 9 à 11, il nous dit clairement qu'en son nom, tout genou fléchit, dans les cieux, sur la terre, sous la terre, et toute langue confesse qu'il est Seigneur. Comprenez un peu la profondeur, l'excellence de la révélation cachée dans ce verset.
Paul veut nous dire tout simplement, il n'y a aucune situation qui pourra t'écraser. Aucune situation qui pourra te mettre à terre. Aucune situation qui pourra t'emporter. Pourquoi? Parce que celui qui vit en toi est celui qui a tout vaincu. Alors, chaque jour, matin, soir, nuit et jour, comme notre bien-aimé Corrie Dixboom nous l'a dit, nous devons comprendre qu'il renouvelle sa bonté. Chaque jour, il y aura le soleil. Chaque nuit, il y aura la lune. Et quand vous voyez les deux astres, c'est pour nous dire tout simplement, il demeure fidèle. Peu importe la situation qui est l'objet à ta difficulté, j'aimerais te dire aujourd'hui, toute cette semaine, j'aimerais te dire qu'il est vraiment fidèle. Je l'ai expérimenté. Si aujourd'hui je peux parler de lui, c'est parce que je vis dans sa fidélité. Et j'aimerais que tu comprennes cela. Rien ne sert de courir à gauche, à droite. Rien ne te sert d'aller bâtir des hôtels par-ci, par-là, dilapider ton argent, donner ceci ou cela. Ce qu'il demande de toi, tout simplement, c'est de lui faire confiance. Parce qu'il est réellement fidèle. Prions. Dieu Tout-Puissant, nous venons à toi ce matin, ce soir, nous remettre et croire à ta fidélité. Car toi, tu nous dis que tu ne nous abandonneras pas et tu ne nous délaisseras point. Et tu nous dis encore que, en ton nom, tout genou fléchit. Peu importe ce qui traverse mon frère, ma soeur, oh Dieu, adversité, problème de santé, problème financier ou quoi, problème de couple, problème de fertilité, Seigneur, ta parole est claire. Ta parole nous dit qu'en ton nom, et nous venons soumettre ce problème-là sous ton autorité, afin que la victoire soit claire et nette dans la vie de ceux qui m'écoutent maintenant. Au nom de Jésus-Christ, nous avons ainsi prié. Amen. Bienvenue dans le Seigneur, que nous bénisse et nous souhaitons bonne journée ou bonne soirée, dépendamment de là où vous nous écoutez. On se retrouve la semaine prochaine.

Bienvenue à notre temps de prière de 18h, heure de Montréal, et certainement de 23h ou minuit en Europe, en France, en Belgique, en Afrique, au Congo, un peu partout là. Nous allons être un peu plus longs pour ce temps, parce que là, nous allons partager ce temps avec nos frères qui sont à deux doigts de dormir et tout, et ceux qui sont à deux doigts de passer la soirée comme telle, parce que c'est 6 heures. Il est important de comprendre, nous allons commencer à associer nos temps de prière par rapport à nos horaires. Cela veut dire quoi? Par exemple, pour le temps de prière de 21h de Montréal, pendant ce temps, nous allons recommander comme maintenant aussi la nuit de nos frères et sœurs se trouvera hors de notre horaire et tout entre le même Seigneur. Pendant notre prière de minuit pour nos frères et sœurs qui sont là, ici dans la province du Québec, nous allons profiter aussi pour prier pour nos frères qui sont en Europe, en Afrique, où il serait déjà le matin, 5h, 6h. C'est comme ça, vous allez comprendre, je peux utiliser les termes maintenant, 6h, bonne nuit et tout pour les autres. Alors, comme nous avons dit tantôt, là, on est béni. Le matin, on a commencé notre temps de prière. À midi aussi, on a commencé et maintenant, nous nous retrouvons pour ce temps de prière. Et nous avons dit tantôt que nous avons pris comme verset de référence Jacques chapitre 4, verset 7 à 10. Donc d'abord prier, enfin de continuer notre courte exhortation et de clôturer par notre temps de prière proprement dit. Prions. Seigneur, nous te remercions en cette soirée. Il est 18h présentement dans notre province, le Québec, au Canada. Et 23h, voire minuit ailleurs, oh Dieu, selon le fuseau horaire, en Afrique ou en Europe. Merci Seigneur, parce que nous avons commencé cette journée avec toi. Tu as veillé sur nous. Nous sommes rentrés dans nos différentes maisons. Tu nous as protégés. Tu nous as gardés. Tu as pourvu à nos besoins, Seigneur. Tu as protégé, tu as gardé ce souffle de vie, la santé. Nous te sommes reconnaissants, pas seulement pour nous, mais pour nos époux, épouses, pour nos parents, pour nos enfants, pour les membres de nos familles biologiques, ainsi que spirituelles, pour nos églises. Nous te disons merci pour cela, oh Dieu. Merci pour le travail que tu nous as donné. Merci pour les études dont toi tu pourvois. Merci pour tout, Seigneur. Merci pour la crainte de ton nom, pour la révélation, pour la connaissance. Merci pour l'œuvre du Saint-Esprit en nous qui nous aide, oh Seigneur, à nous approcher de toi d'un cœur vrai et sincère. Nous te remercions, Seigneur, de cela parce que c'est nous tirer de la mort, oh Dieu. Souvent, nous avons marché dans l'ignorance, en composant avec ce qui est mal, en composant avec ce qui ne te glorifie pas. Aujourd'hui, tu nous éclaires afin que nos vies soient des vies complètement alignées sur ta parole. Nous te sommes infiniment reconnaissants. Saint-Esprit, nous te demandons de prendre le relais, que moi je me fasse, que toi seul, tu puisses conduire ton peuple dans la présence, dans ta présence. Père, nous te remercions au nom puissant de Jésus-Christ. Amen. Nous rendons grâce à Dieu pour ce temps de prière. Nous allons continuer toujours avec notre thème qui est « Soumettez-vous à Dieu ». Nous tirons ce thème d'un passage dans le Nouveau Testament qui se trouve dans Jacques chapitre 4, versets 7 à 10. Nous allons encore relire ce verset, Jacques chapitre 4, versets 7 à 10. Nous utilisons comme version biblique Darby, c'est ça. Alors, disons, soumettez-vous, donc Jacques chapitre 4, verset 7, soumettez-vous donc à Dieu, résistez au diable et il s'enfuira loin de vous. Approchez-vous de Dieu et il s'approchera de vous. Nettoyez vos mains, pécheurs, et purifiez vos cœurs, vous qui êtes double de cœur. Sentez vos misères et menez deuil et pleurez.
que vos rires se changent en deuil et votre joie en tristesse. Humiliez-vous devant le Seigneur et il vous élèvera. Comme nous avons expliqué depuis ce matin pour d'autres thèmes, il est vraiment important, avant que nous puissions prier quand même un long moment tantôt, de comprendre que ce que Dieu veut de nous, c'est l'obéissance. Ce qu'il veut de nous, que nous puissions écouter sa parole. Ce qu'il veut de nous, que nous puissions être ses disciples, parce que nous sommes ses ambassadeurs. Nous sommes sur la terre pour lui. Nous sommes sur cette terre pour représenter sa personne auprès de ceux qui sont dans le monde. Nous sommes ses disciples. Et lui, il veut nous bénir, il veut nous garantir de sa faveur, de sa grâce, de sa bonté. Et ici, le disciple Jacques, le frère de notre Seigneur, est clair. Il nous dit une chose. Il nous dit que pour vaincre l'ennemi, pour que l'ennemi puisse fuir loin de nous, l'unique moyen, c'est de nous donner réellement à Jésus. Il ne dit pas que nous puissions apporter notre argent, comme beaucoup de vendeurs de l'évangile le font. Oh, il faut bâtir un hôtel. Dieu merci que cet enseignement démoniaque, satanique, nous n'avons pas la grâce de contrecarrer. C'est sûr des choses, excusez-moi de quitter un peu, toujours dans cette pensée. C'est ce genre d'enseignement, c'est d'une gravité, c'est d'une abomination qui ne relève que du monde des ténèbres. Et je l'ai dit tout en pesant mes mots, sachant qu'au dernier jour, je vais répondre devant Dieu de tout ce que j'aurais dit devant son peuple. Quittez toute église où on vous dit que vous devez bâtir un hôtel moyennant de l'argent. S'il y a un hôtel que nous pouvons bâtir aujourd'hui, c'est l'hôtel de la prière. Parce que Christ Jésus a été notre hôtel à la croix. Maintenant, nous autres, il nous dit quoi? De porter notre fardeau. Il nous dit quoi? D'avoir nos deux mains sur la charrue. Il nous dit quoi? Que nous puissions les suivre. C'est ce qu'il veut de nous. C'est très important de vous comprendre ça. Donc, il est important, comme Jacques nous l'a dit, que nous puissions, merci Jésus-Christ, merci Seigneur, que nous puissions réellement lui remettre notre vie. C'est indiscutable. Il n'y a pas autre enseignement où on peut vous dire, si vous voulez être vainqueur de Satan, vous pouvez faire ces soucis-là. C'est ça. Parce que ce que nous disons, nous-mêmes, c'est que lui-même dit dans Luc chapitre 9, verset 62, je pense, si je ne me trompe pas, je pense que c'est 62, il dit, dans Luc chapitre 9, verset 62, il dit ceci, celui qui regarde derrière lui, au moment où il se met à labourer avec sa charrie, n'est pas prêt pour le royaume de Dieu. Il est dit clairement. Et il dit encore dans une révélation qui est plus terrible, parce que moi je me dis, quand j'ai compris cette révélation, c'est l'Apocalypse, nous savons tous, c'est Jean qui a écrit le livre d'Apocalypse. Il nous dit dans Apocalypse chapitre 3, verset 16, et je ferai un parallélisme avec Jean chapitre 3, verset 16, que je trouve vraiment terrible, car Dieu t'a aimé le monde, Dieu a tant aimé le monde, qu'il a envoyé son fils unique afin que quiconque en lui ne périsse point, mais qu'il ait la vie, donc dans Jean chapitre 3, verset 16. Si nous faisons un parallélisme avec Apocalypse, qui est aussi un livre du même auteur, Jean, Apocalypse chapitre 3, verset 16, il nous dit ceci, mais comme tu es tiède, tu es ni froid, ni bouillant ou brûlant, je vais te vomir de ma bouche. Vous voyez, c'est vraiment effrayant. Et c'est la même chose que Jacques nous dit dans chapitre 4.
une personne à double cœur. Nous allons lire encore ce verset. Oh, je vous dis, c'est vraiment pareil. Quand vous disiez ce verset, c'est éloquent, cette révélation. Il nous dit dans chapitre 8, du verset 8 du chapitre 4, il nous dit ceci, du chapitre 4 de Jacques, il nous dit, approchez-vous de Dieu et il s'approchera de vous. Nettoyez vos mains, pécheurs, et purifiez vos cœurs, vous qui êtes double de cœur. Donc, c'est la même chose qui est dit dans Apocalypse chapitre 3, verset 16. C'est cette tiédeur-là. Frères et sœurs, le grand problème de l'Église aujourd'hui, nous avons tellement l'amour du monde que l'Évangile ne nous dit plus rien. Il y a cette insensibilité. Et moi, je vous ai dit de lire tout le chapitre, tout le quatrième chapitre de Jacques. Lisez ça, vous allez comprendre. Et quand vous lisez le premier verset du chapitre 4 de Jacques, il dit ceci, « D'où viennent les guerres, d'où les batailles parmi vous, n'est-ce pas de cela, de vos voluptés qui combattent dans vos membres ? Vous convoitez, vous n'avez pas, vous tuez, vous avez d'ardents désirs et vous ne pouvez obtenir, vous contestez, vous faites la guerre. » Vous n'avez pas parce que vous ne demandez pas. Vous demandez et vous ne recevez pas parce que vous demandez mal. Enfin, de penser pour vos désirs, vos voluptés, adultères. Ne savez-vous pas que l'amitié du monde est inimitié contre Dieu? Non. En tout cas, les deux cœurs est placé là. On peut comprendre. Le problème d'aujourd'hui, le problème que vivent les chrétiens aujourd'hui, c'est un problème de faire le bon choix. Soit vous soumettez à Dieu, à ce moment-là, vous avez tout ce pouvoir de résister à l'ennemi, et lui va fuir parce que quand vous soumettez à Dieu, vous avez cette possibilité de brandir toute la parole. Toutes les promesses, ainsi dit le Seigneur. Et l'ennemi, là, il n'a pas de choix. Parce qu'il n'a pas affaire à un frère, Alain, Jacques, Paul, Pierre, ou quoi, Axel, ou à la sœur Ingrid, Mathilde, Pauline, Marie, je ne sais pas qui. Mais il a affaire en réalité à Dieu. Et il ne peut pas résister. Parce que là, tu remplis pleinement la présence de Dieu en toi. Là, tu es dans toute l'autorité divine, dans tout le pouvoir. Là, ta main puissante est là, la main puissante de ton Créateur est au-dessus de toi. Il n'a pas de choix. Là, tu tombes dans Colossiens chapitre 2, versets 14 à 15, où il a soumis, où il a vaincu. Les autorités, les dominants sont les principautés, nous allons y revenir. Là, tu tombes réellement dans Philippiens, chapitre 2, verset 14 à 15. En son nom, tout genou fléchit, dans le ciel, sur la terre. Et il n'a plus de mots à dire. Donc, comprenez que sa stratégie, c'est de nous maintenir dans la distraction. Les gens ont du mal à prendre un véritable engagement. On voit des bandits spirituels venir. Vous soudoyez les yeux en vous disant, donnez-moi l'argent et moi je prierai pour vous et vous serez exaucés. Il faut bâtir un hôtel financier ou ceci. Ce que Christ veut avant tout de vous, c'est que vous puissiez tout simplement lui donner cette place-là, cette première place-là. Et je pense que l'émission Parole d'encouragement est plus appropriée parce que là nous entrons en détail, nous avons ce temps-là de prendre le verset, de les lire et tout, et c'est vraiment une bénédiction. Alors, nous allons prier maintenant. Alors, avant de prier, nous allons demander pardon au Seigneur. Parce qu'il nous connaît mieux que nous-mêmes. Il nous connaît mieux que nous-mêmes. Moi qui vous parle là et tout, je peux frapper la poitrine en disant,
Ah, je suis pas allé coucher avec la femme d'autrui, je n'ai pas fait pendant 10 ans, 12 ans, 13 ans, je suis demeuré dans la crainte de Dieu, dans l'obéissance, et tout. Mais ça, physiquement, et en pensée où j'étais, en pensée qu'est-ce que j'ai fait, en pensée qu'est-ce que j'ai eu. Voyez-vous, pour Dieu, il n'y a pas de différence dans le mal qu'on peut faire, ça peut être physique. Ça peut être en pensée, ça revient toi-même. Parce qu'il dit, par exemple, si tu regardes avec envie la femme de ton prochain et que tu n'as même pas touché, pareil aussi à l'homme ton prochain, de ta soeur ou quoi, sans même le toucher ou la toucher, tu as déjà consommé le péché. Et souvent, notre ennemi, Satan, il agit dans ce domaine pour nous maintenir dans un carcan où il contrôle. Parce que quand toi, tu as un pied dedans, l'autre dehors. En fait, tu fais tout simplement le jeu de l'ennemi. Tu ne peux pas tenir Christ Jésus à ta main gauche et le diable à ta main droite. Parce qu'il a dit clairement dans Apocalypse chapitre 3, verset 16, il va te vomir. Aujourd'hui, beaucoup de chrétiens sont vomis. Oui, la grâce de Dieu peut être étendue dans tout ce qu'ils font. C'est vraiment Dieu. Mais dans le cœur de Dieu, ils n'y sont plus. Parce que lui-même le dit, il dit ça clairement, que tu ne peux pas mettre ta main à la charrue. Luc chapitre 9, verset 62. Et tu regardes en arrière, il dit que ça ne marche pas, tu n'es pas fait pour son royaume. Donc, nous devons aujourd'hui amener l'Église dans la violence spirituelle. C'est pour cela que Jésus-Christ dit que seul le violent s'empare du royaume de Dieu. Donc, nous devons comprendre maintenant, tu dois soumettre tes pensées, tes désirs, ton cœur, tes envies entre les mains de Jésus, afin que tu puisses accéder à toutes ces promesses qui te garantissent au moins que réellement Christ est en toi. Prions. Nous demandons pardon, Seigneur, d'abord. Seigneur, nous te demandons pardon à ce temps de prière. Pardonne-nous, ô Dieu. Nous avons marché comme de véritables rebelles. Nous avons eu des pensées, des désirs, des envies qui ne t'ont pas honoré, qui ont donné place à l'ennemi, qui ont donné place à Satan, qui ont donné place à beaucoup de choses, oh Dieu Seigneur. D'autres ont failli même être congédiés au travail à cause de la négligence. Pourquoi? Parce que Dieu leur a donné la bonne place, le bon boulot. Mais là, ils se sont mis à composer avec l'ennemi et ils ont été menacés d'être chassés. Beaucoup ont eu des problèmes sérieux à leur vie. Pourquoi? À cause de laisser la convoitise gagner leur cœur, gagner leur vie. Seigneur, nous venons te demander tous pardon. Nous venons implorer ta miséricorde, ô Dieu. Ta faveur, ta grâce, ta compassion sur nous, ô Dieu. Parce qu'il est écrit que si nos péchés sont rouges comme les cramoisis, sont noirs, sont rouges comme les... Si nos péchés sont comme les cramoisis, ils deviendront blancs comme la neige. S'ils sont rouges comme le pourpre, ça deviendra blanc comme la laine. Seigneur, nous venons à toi. Personne ne peut lever son petit doigt et dire, excepté moi. Non, moi le premier, non, Seigneur. Nous venons demander ta miséricorde, ton pardon. Que le sang versé à la croix par Jésus puisse nous laver, nous purifier, nous sanctifier. Ôter à nous ce qui est mal. Ôter à nous ce qui t'a pas honoré. Ce qui a laissé le monde gagner nos vies, gagner nos cœurs. Oh Saint-Esprit, déracine toutes ces semences de l'ennemi que nous avons laissées volontairement prendre place dans nos vies, contrôler nos vies. Et ce genre de semences nous ont poussé des fois pratiquement au suicide spirituel, nous ont poussé des fois à poser des actes qu'on ne pouvait pas poser réellement en qualité de fils et filles de Dieu. Nous venons te demander pardon. Merci Jésus de nous laver au travers du sang que tu as versé à la croix, de nous purifier, de nous sanctifier et de nous rélever. Alléluia. Maintenant, nous allons demander la présence du Saint-Esprit. Que le Saint-Esprit puisse réellement prendre contrôle de nos vies. Qu'il puisse prendre réellement la gestion de nos vies.
qu'il puisse prendre réellement la première place, parce que sans lui, nous ne pouvons rien faire. Qu'il soit réellement notre conseiller, car Christ Jésus a dit, je vous laisse mon esprit, vous ne serez pas seul. Nous allons prier. Saint-Esprit, nous venons à toi. Nous avons besoin de toi. Oh, inonde maintenant mon frère et ma soeur qui m'écoute de paix. Inonde ma soeur, mon frère qui m'écoute de la joie. Inonde mon frère et ma soeur maintenant de l'assurance d'avoir été pardonné. Peu importe le péché commis, mais qui sente réellement le pardon de Jésus gagner son être, son cœur, et le libérer de toute pensée négative, de toute condamnation, au nom de Jésus-Christ. Saint-Esprit, nous t'invitons maintenant à nous accompagner. Chaque jour, matin, soir, nuit et jour, pendant notre coucher, à notre veille, conduis-nous, dirige-nous pas, soutiens-nous, viens nous parler au quotidien, afin que nous soyons réellement des disciples de Christ Jésus. Afin que partout où nous passerons, que nous puissions laisser des empreintes synonymes réellement de ce Jésus-Christ-là, le même hier, aujourd'hui et éternellement. Nous te remercions, Saint-Esprit. Nous te donnons la main. Aide-nous. Alléluia. Nous allons demander au Seigneur de nous donner cette force-là, d'aimer la sanctification, d'aimer une vie soumise à Dieu, d'aimer une vie de prière, d'aimer une vie de temps en temps de jeûne, c'est important, d'aimer la méditation, l'écoute des enseignements, prions. Seigneur, nous avons besoin de toi, car toi tu dis dans Jean, tu dis dans Josué chapitre 1, verset 18, tu nous dis ceci, oh Dieu, tu nous dis, que ce livre de la loi ne s'éloigne point de ta bouche, mais dites-le jour et nuit pour agir fidèlement, selon tout ce qui est écrit, car c'est alors que tu auras du succès dans tes entreprises, c'est alors que tu réussiras. Saint-Esprit, nous avons besoin que tu nous donnes la force, pas seulement de prier, mais de méditer au quotidien ta parole. Nous voulons intégrer cette parole, comme nous dit la parole du Seigneur dans Josué chapitre 1, verset 8. Afin que nous puissions agir fidèlement à la volonté de Dieu. Aide-nous, Saint-Esprit, à voir cet esprit disposé à la méditation de la parole de Dieu. Au temps de prière. Oh, nous te le demandons. Il est écrit dans la parole de Dieu, merci Saint-Esprit, maintenant de nous prendre autorité. Frère, vous savez, la lutte spirituelle est une réalité. Je ne veux pas parler du combat spirituel avec la connotation qu'on a donnée là aujourd'hui, comme si le diable, lui, il avait le pouvoir sur nous, il avait l'autorité, il avait la domination, il avait le droit de saisir et tout, et nous, on devait courir derrière lui. Voilà, je veux parler du combat spirituel, de la lutte spirituelle, comme nous autres, nous avons cette autorité sur lui, et que lui, qu'est-ce qu'il fait? Il fait que tourner tout autour de nous, voulant nous déstabiliser ou cherchant une brèche ou y introduire. Il est écrit dans Jean chapitre 10, verset 10, « Voici, je vous donne l'autorité, le pouvoir de marcher sur les scorpions, et c'est toute la puissance de l'ennemi, de marcher sur les scorpions et les serpents, et c'est toute la puissance de l'ennemi, avec une garantie et une assurance, et rien ne pourra vous nuire. Seigneur, nous venons maintenant au nom puissant de Jésus. Car toi, la croix, c'est dans Colossiens chapitre 2, verset 14 à 15, tu as détruit, tu as dépouillé les autorités de domination, de principauté, de leur influence, en les livrant en spectacle. Tu as triomphé d'eux, comme dit les Écritures. Nous venons maintenant au nom de Jésus-Christ. Ma soeur, mon frère, tu vas écraser. Parce que Jean 10 dit, c'est clair, il nous dit que je vous donne l'autorité, le pouvoir. Donc, quand on vous dit l'autorité, c'est que toi, tu diras tout ce pouvoir-là, domination, principauté, autorité qui s'incarne
dans une vie de blocage dans ta vie, dans une vie de pauvreté, dans une vie de médiocrité, de célibat, de maladie continuelle et tout, que ces autorités-là, ces dominations-là, ces principautés-là qui fonctionnent toujours ensemble, c'est que toi, tu diras, au nom de Jésus-Christ, ils sont dans l'obligation d'exécuter ça. Je vous donne l'autorité. Et le pouvoir, c'est quoi? Quand tu dis, ils sont maintenant paralysés, tu te mets maintenant à ordonner. Ils ne peuvent qu'écouter. C'est comme aujourd'hui, quand un policier t'arrête, tu peux rouler, il dit, arrête-toi. Veux-vous pas? Il a cette autorité, ce pouvoir. Tu dois mettre ta voiture de côté. Parce que si tu ne veux pas, il appuie le bouton, il appelle les renforts. Et tu verras sur le champ, quelques minutes plus tard, descendre des voitures, de voitures, de voitures. Et veuillez-vous pas, ils finiront par t'imposer leur loi, la loi. Que tu le veuilles ou pas. C'est ça l'autorité que Christ nous donne maintenant. Tu vas renverser. Tu vas prendre l'autorité. C'est tout ce qui bloque ta vie. Prions. Seigneur, nous prions au nom puissant de Jésus-Christ. C'est tout esprit qui maintient le frère et soeur dans le péché, dans l'impurité, dans la souillure. Que ce soit l'adultère, que ce soit la pornographie, que ce soit n'importe quel luxure, que ce soit l'orgueil, que ce soit le manque de pardon, que ce soit l'insensibilité spirituelle, que ce soit oh, la méchanceté, la haine, la médisance, tout ce qui est contraire, oh mon Dieu, qui bloque la vie des enfants de Dieu, qui sont là pour ouvrir la porte à l'ennemi. Nous venons détruire cela, prendre autorité, pouvoir, c'est ça, dans la vie de tout et chacun, au nom puissant de Jésus-Christ. Nous prenons aussi autorité maintenant, en détruisant tout blocage dans le mariage. L'esprit de célibat, l'esprit de pauvreté, l'esprit de maladie, l'esprit de je sais pas quoi, l'esprit de mort dans la vie des enfants de Dieu, des cycles de mort dans les familles. Des cycles de pauvreté dans les familles, des cycles de divorce dans les familles. Toutes ces choses qui maintiennent les enfants de Dieu parce qu'ils n'étaient pas au courant de leur autorité, pouvoir, de tout est accompli. Seigneur, nous renversons cela au nom puissant de Jésus-Christ. Tout esprit de stérilité, nous brisons l'esprit de stérilité au nom puissant de Jésus. Toi, démon de cancer, nous te chassons de la vie de ceux qui sont malades. Toi qui es malade à Saint-Estan, touche là où tu as mal. Toi qui as eu un diagnostic, c'est pas de quoi. Maintenant, mets ton diagnostic là devant Jésus. Car il est écrit que par ce meurtre sûr, nous avons la guérison. Que cela soit ainsi. Au nom puissant de Jésus-Christ. Au nom puissant de Jésus-Christ. Nous détruisons tout pouvoir d'enfer. Conformément à la parole de Dieu qui dit au nom de Jésus, tout genou fléché dans les cieux, sur la terre, sous la terre. Philippiens 2, chapitre 14 à 15. Au nom puissant de Jésus-Christ. Seigneur, nous glorifions ton nom pour la victoire. Nous glorifions ton nom car c'est au-dessus de tout. Nous glorifions ton nom parce que c'est toi qui règnes dans le ciel, sur la terre et sous la terre. Père, au nom puissant de Jésus, nous remettons cette nuit entre tes mains. Nous remettons nos familles aussi entre tes mains, Seigneur. Que ta lumière puisse luire dans nos familles, protéger nos familles. Ta parole nous dit, Seigneur, quand nous dormirons dans Proverbe chapitre 3, notre sommeil sera doux, il n'y aura pas de frayeur soudaine. Seigneur, nous brisons tout esprit, oh mon Dieu, qui agresse tes enfants pendant leur sommeil, au nom puissant de Jésus. Seigneur, nous remettons les familles de ton peuple entre tes mains, sous ta protection. Père, nous te rendons grâce, au nom puissant de Jésus-Christ. Nous allons ainsi prier. Amen. Nous bénissons l'Éternel. Nous allons reprendre ce temps de prière tantôt à 21h30. Ce temps, c'était prévu pour nos frères et sœurs qui se trouvent en Europe, Afrique et tout. Alors, je vous souhaite bonne nuit. Et la grâce de Dieu soit avec vous. Et la faveur de Dieu vous accompagne. En nous puissant de Jésus, nous allons ainsi prier. Amen.

Bonjour frères et sœurs en Christ, je m'appelle Philippe et voici mon témoignage. Lorsque je suis né, j'ai grandi avec un beau-père qui me battait énormément. Il me frappait constamment à coups de pied, coups de poing. Cela a duré jusqu'à mon âge de 13 ans. Je devais constamment aller l'aider le week-end à faire des jardins de force, sinon il me battait. C'était vraiment pour moi une enfance vraiment malheureuse, avec une haine qui a grandi jusqu'à ma majorité. J'ai fugué un jour pour exprimer mon mal-être. J'en avais assez d'être battu. J'ai fugué, donc je suis parti sur Marseille. De là, vu que j'avais aucun argent et j'avais que 12 ans, un mécano est venu. Il m'a dit qu'est-ce que je faisais là tout seul, où sont mes parents. J'ai dit écoute, voilà, j'ai fugué. Mon père me bat. Il me dit écoute, viens, je t'amène au commissariat. Donc il m'a amené au commissariat. Et moi, en exprimant mon mal-être, que mon beau-père me battait énormément, qu'il voulait me tuer, qu'il me frappait avec un bâton, que j'avais la tête en sang, j'avais des bleus de partout. Je pensais qu'ils allaient m'aider, mais au contraire, ils ne m'ont pas aidé. Ils ont contacté mes parents sont venus me chercher. Et là, ça a été... Je sais pas comment vous dire, ça a été vraiment pire que ce qu'il me faisait. Et il m'a battu, mais... Avec un bâton, avec un martinet, ma mère criait, disant arrête, tu vas le tuer. Et pour se venger, ils m'ont placé en foyer, pourquoi je ne sais pas. Et ça, moi, je l'ai très mal pris. Qu'est-ce que j'ai fait? J'ai grandi avec cette haine, je me suis créé une petite famille de délinquants. On a commencé à voler, boire de l'alcool, j'ai commencé à goûter à la cigarette, je commence aussi à goûter au hashish, donc je fumais des joints. De là, j'ai déménagé. Je suis allé sur Nice. Donc ma mère a divorcé avec cet homme-là, on est parti sur Nice. Et là, pareil, je me suis retrouvé en foyer jusqu'à ma majorité. Donc, qu'est-ce que j'ai fait? Je commençais à fuir, pareil, comme j'ai fait lorsque j'étais en foyer pour enfants. J'ai fugué, j'ai dit voilà, stop, le foyer, ça en a assez, j'arrête ça. De là, la police m'a interpellé puisque j'étais en fugue. Ils m'ont dit, écoute, voilà, maintenant tu es majeur, le foyer pour toi, c'est fini. Mais moi, malgré cette haine que j'avais de mon enfance, je n'arrivais pas à oublier ce que cet homme m'avait fait. C'était pour moi quelque chose qui était irréparable. On ne pouvait pas me guérir du mal-être que j'avais à l'intérieur de moi. Je n'ai jamais grandi comme un enfant normal. Je n'ai jamais grandi comme un adolescent normal. Ça a été pour moi, c'est comme si on m'a volé ma vie d'enfant. On me l'a volé cette vie, je ne l'ai jamais connue. Lorsque je vois des enfants... qui sont heureux avec leurs parents, qui vont dans un jardin, tout ça. Moi, tout ça, je ne l'ai pas connu. J'ai été battu, j'ai été humilié, j'ai été traité comme un moins que rien, j'ai été forcé à travailler lorsque j'étais enfant, j'ai grandi dans un foyer. Pour moi, cette vie-là, on me l'a volée et je me suis rempli de haine, de haine, de haine. C'est simple, jusqu'à ma majorité, jusqu'à tant que je connaisse ma femme, j'avais cette haine en moi qui grandissait, qui grandissait, qui grandissait, qui grandissait. Et lorsque je suis devenu majeur, que j'ai connu ma femme, avec qui je suis toujours, j'avais qu'une idée, c'était faire du mal aux gens, faire payer en fait ce qu'on m'avait fait. Voilà, c'était pour moi, c'était pour moi comme une réparation. Il fallait que je fasse payer aux gens le mal qu'on m'a fait lorsque j'étais enfant. Donc, j'ai connu ma femme qui m'a dit, voilà, on va vivre ensemble. Je ne veux pas souffrir parce que je sais ce que c'est la souffrance. Je veux que tu me rendes heureuse. Je lui ai dit « Ok, il n'y a pas de souci. » Et moi, je lui ai menti. Je lui ai menti, je n'ai jamais travaillé. Je commençais à trafiquer, je commençais à gagner de l'argent sale. J'ai commencé à boire le soir pour m'enlever cette tristesse, parce que pour moi, c'était une tristesse, ce que j'avais à l'intérieur de moi. Je commençais donc à trafiquer, je vendais de la drogue aux gens, je forçais les gens à m'acheter de la drogue, je mentais à ma femme, je lui faisais la misère. Je lui faisais tout payer, tout ce que j'avais connu dans mon enfance, je lui faisais payer à elle. Et un jour, le mardi 5 juin 2018, je suis interpellé par la gendarmerie. Donc une centaine de militaires viennent chez moi et on m'arrête pour un gros trafic, malgré que je n'avais rien à voir. Et là commencent les perquisitions, suivies de 96 heures de garde à vue. Je suis déféré au parquet. La juge d'instruction a décidé de m'incarcérer. Je suis placé en mandat de dépôt pour une durée de 12 mois, mandat de dépôt criminel, étant donné que c'était un trafic de fausse monnaie. Donc là, je suis placé à la maison d'arrêt de Luynes à Aix-en-Provence parce que j'habitais à Nice et on était plusieurs dans mon dossier.
Donc j'arrive aux arrivants et pour moi, je ne réalisais pas ce qui m'était arrivé lorsque je me suis fait interpeller par la gendarmerie, toutes les questions qu'on me posait, je ne réalisais pas. Donc j'arrive à la maison d'arrêt, il est 20h du soir, et là, s'ensuit la fouille, un peu humiliante, parce que bon, c'est une fouille corporelle, hein. S'ensuit les photos, numéro d'écrou, empreintes, et on me place donc dans ma cellule en bâtiment arrivant. On me donne mon paquetage, drap, couverture, couvert. Donc le surveillant referme la porte de ma cellule. Je mange, donc ils m'ont donné une petite gamelle à manger vite fait. Je fume ma cigarette, parce qu'à l'époque je fumais encore. Je prends ma douche et je m'endors. J'étais fatigué des 96 heures de garde à vue, de toutes ces questions-là, je m'endors. Le lendemain, je me réveille. Et là, mon réveil, boum, un électrochoc, je m'aperçois que je suis en prison. Je vois cette grosse porte blindée blanche, sans poignée. J'entends toutes les autres personnes qui sont à côté de ma cellule, qui crient, l'autre aux fenêtres. Le surveillant, à 8h du matin, il ouvre ma cellule. Il me dit, voilà Philippe, tu vas passer en visite médicale, suivi d'un entretien avec la SPIP, et ensuite tu vas rencontrer la chef du bâtiment. Je dis, ok. Donc de là s'ensuit les rendez-vous, visite médicale, psychiatre, psychologue, SPIP, et là je rencontre la chef du bâtiment. Mais moi, je n'avais toujours pas réalisé tout ce que les enquêteurs et la juge d'instruction m'avaient dit. Donc je dis au chef, à la chef du bâtiment, je dis voilà, combien de mandats de dépôt j'ai pris. Et on me dit 12 mois renouvelables 3 fois. C'est-à-dire, comme la fausse monnaie c'est un crime à l'État, vous êtes un criminel. Donc 12 mois renouvelables 3 fois, c'est-à-dire pendant 3 ans, je n'étais pas jugé. Passé ce délai de 3 ans, j'avais 2 mandats de dépôt renouvelables de 6 mois. Donc ça voulait dire que pendant au moins 5 ans, je n'étais pas jugé. Et là, frères et sœurs, c'est comme si que le ciel m'était tombé sur la tête. J'ai réalisé tout ce qui m'est arrivé. En une minute que la chef du bâtiment m'a dit combien j'avais pris, j'ai réalisé tout ce qui m'arrivait. C'est-à-dire que j'ai vu défiler toute ma vie, de mon enfance jusqu'à m'arriver en prison. Et j'ai dit, je peux pas, je vais mourir. Donc je retourne en cellule, je referme ma cellule, et là, chose surprenante que je n'avais jamais fait dans ma vie, je m'approche de la fenêtre et je dis, Seigneur, aide-moi, je t'en supplie, je vais mourir. Je ne vais pas supporter. Et là, frères et sœurs, auditivement, j'entends une voix qui me parle, qui me dit, Philippe, rapproche-toi de moi. Et je dis, Seigneur, je ne sais pas prier et je n'ai pas de Bible. S'il te plaît, Seigneur, je voudrais au moins ta parole, une Bible. 48 heures après, le surveillant, il ouvre ma cellule, il me dit, Philippe, une aumônière voudrait te rencontrer. Je dis, oui, bien sûr. Donc cette aumônière vient, il me dit, voilà, bonjour, c'est le Saint-Esprit qui m'a poussé à venir te voir dans ce bâtiment. Je ne devais pas venir dans le bâtiment arrivant. Mais le Saint-Esprit m'a poussé, m'a parlé, tiens, voici une Bible. Et à ta sortie de prison, je voudrais que tu viennes à mon église locale, à Montpellier, faire ton témoignage. Mais je n'avais pas compris pourquoi elle m'avait dit ça. Et elle me conseille de lire le Nouveau Testament. Donc qu'est-ce que je fais? Je lis le Nouveau Testament. Et moi, frères et sœurs, pardonnez-moi, j'ai lu le Nouveau Testament, je n'avais rien compris. Donc, pour moi, la Bible, je savais que c'était quand même un livre important, c'était la parole de Dieu. Et je décide de la lire de la première page jusqu'à la dernière. Et là, frères et sœurs, quelque chose a changé dans ma vie. Mon corps et mon cœur a connu quelque chose que ni une femme, ni une mère ne peut donner à son enfant. J'avais ressenti un amour en moi. Mon cœur était en train de changer. Mon cœur se remplissait d'amour, de sagesse. Je commençais à prier matin, midi et soir. Je lisais ma Bible constamment. Ensuite, donc, parce que moi je suis resté incarcéré 6 mois à la maison d'arrêt d'Aix en Provence à Luynes. Et je voyais ma femme une fois dans le mois. Parce que comme on habitait à Nice-Aix, ça l'a coûté énormément cher pour faire un parloir 3 semaines. Donc, je prie, je dis, voilà Seigneur, je voudrais voir ma femme un peu plus souvent. Je ne te demande pas de me libérer, Seigneur. Mais accorde-moi de voir ma femme un peu plus souvent. Et là, le mardi, le jour de Noël, ma femme me donne mon sac de Noël, comme tous les détenus ont droit, un colis de Noël. Et la semaine qui a suivi,
Je priais en arrivant en 2019. Et je savais que d'ici quelques mois, mon mandat de dépôt allait se terminer. Et je dis, Seigneur, je t'en supplie. Je veux faire selon ta volonté, non ma volonté. Je voudrais voir ma femme plus souvent. Accorde-moi de voir ma femme plus souvent, Seigneur. Je ne demande pas que tu me libères. Je ne demande rien de cela, Seigneur. Je demande de voir ma femme plus souvent. Le jeudi 3 janvier 2019, frères et sœurs, on ouvre ma cellule et on me dit, voilà, Philippe, prépare tes affaires. Tu pars en transfert définitif. Et moi, je me dis, qu'est-ce qui m'arrive encore? Parce que je n'avais plus d'avocat. J'avais enlevé mon avocate, étant donné que quelquefois, j'étais extrait de la maison d'arrêt pour être entendu par la juge d'instruction. Avec mon avocate, cela n'allait pas très bien, donc je l'avais enlevé, je n'avais plus d'avocat. Mon affaire se passait très mal aussi. Je me disais, qu'est-ce qui m'arrive encore? Où je vais cette fois-ci? Donc je prépare mes affaires, je descends au greffe, et on me dit, voilà, tu vas être transféré à la maison d'arrêt de Nice. Je me dis, c'est pas possible. Donc voilà, je pars en transfert, j'arrive à la maison d'arrêt de Nice. J'arrive en cellule avec deux jeunes. Le surveillant, il me dit, voilà, Philippe, il y a des jeunes dans ta cellule, tu ne peux pas rester avec eux parce qu'il y en a qui sont dans ton histoire, dans la maison d'arrêt de Nice, et tu n'as pas le droit d'être avec toutes ces personnes-là. Donc tu vas partir en QI, c'est-à-dire un quartier d'isolement. C'est la prison dans la prison. Je me suis dit, ça continue, quoi. Ça va pas le faire. C'est où je vais terminer drogué, où je vais finir par me pendre, par me suicider. Parce que le quartier d'isolement, vous êtes enlevé de tout le monde. C'est vraiment très dur. C'est la prison dans la prison. Je me dis, bon, c'est pas grave, Seigneur. Je vais y arriver puisque tu es avec moi. Et ta parole est une parole de promesse. Je vais y arriver, tu es avec moi. Donc, je commençais à arriver en quartier d'isolement, en cellule seule, promenade seule. Je priais constamment. Je priais, je louais mon Dieu. Je priais. Je voyais ma femme 3 fois par semaine. J'étais vraiment content de la voir. J'avais donc plus de parloir. Et un jour, un matin, un surveillant ouvre ma cellule et me dit, Philippe, parloir avocat. Et moi, les avocats, je n'y croyais plus. Donc une avocate très gentille qui a décidé de s'occuper de moi, et elle me dit, voilà Philippe, c'est moi qui vais m'occuper de ton dossier. Nous avons une confrontation dans quelques jours. Donc c'est-à-dire que j'ai la confrontation le jeudi, elle est venue me voir le mardi matin. Et elle me dit, voilà, on te met tout sur le dos. C'est-à-dire la personne principale de ce trafic te met tout sur ton dos. Et là, j'ai senti un moment de colère. Quelques jours après, j'avais le parloir et j'expliquais à ma femme, je disais, voilà, j'ai peur. Et ma femme, elle priait énormément pour moi, frères et sœurs. Écoutez bien ce que je vous dis. Ma femme priait énormément pour moi. Tout ce qui m'est arrivé, j'ai connu Dieu, j'ai connu la parole de Dieu. Tout cela est arrivé grâce à ma femme qui a prié pour moi. Et le Seigneur a entendu ce que ma femme a demandé pour moi. Et le Seigneur a changé ma vie. Écoutez bien maintenant cette suite. Je rentre dans ma cellule. Et j'étais très inquiet par rapport à ce que m'avait dit l'avocate. Et je priais, je me suis humilié devant le Seigneur. Je dis, Seigneur, ferme la bouche à toute personne qui dirait un mensonge contre moi, Seigneur. Je remets ma vie entre tes mains, Seigneur. Toi seul, tu sais, Seigneur, que je n'ai jamais rien fait dans cette histoire. Je n'ai rien à voir. Tu connais mes péchés, Seigneur, depuis que je suis né, Seigneur. Seigneur, je te donne ma vie. Si tu me libères, Seigneur, je te jure, Seigneur, que je te donne ma vie. À 4h du matin, frères et sœurs, 4h du matin, une grande lumière blanche dans ma cellule. Une grande lumière apparut dans ma cellule. Il m'a dit 2 fois, Philippe, lève-toi. Mets-toi à genoux, prends ta Bible et lis le psaume 91. J'ai fait ce que le Seigneur m'a demandé. Je me suis mis à genoux, j'étais tremblant. J'ai lu ma Bible, j'ai lu le psaume 91. Il m'a dit, Philippe, tu vas être libéré. Tu vas être libéré, mais tu vas travailler pour moi, tu vas me servir. Tu vas annoncer à tout le monde ce que j'ai fait pour toi. Frères et sœurs, j'ai fait la confrontation. Tout cela s'est passé très bien pour moi. Au tribunal, tout s'est déroulé impeccable pour moi. Ma juge d'instruction a demandé à mon avocate qu'elle fasse une demande de libération conditionnelle, qu'elle allait répondre très favorablement. Frères et sœurs, les jours qui ont suivi, j'ai été libéré. J'ai été libéré de prison. Lorsque le surveillant a ouvert ma cellule, il m'a dit, Philippe, prépare tes affaires, t'es libérable. Ma demande, elle a été faite à 8h du matin. À 9h, j'ai été libérable, frères et sœurs. Je me suis mis à genoux dans ma cellule en pleurant. J'ai remercié le Seigneur. Et j'ai dit, maintenant, Seigneur, je vais travailler pour toi, Seigneur, comme tu me l'as demandé. Et je vais annoncer au monde entier, à la France entière, à toutes les églises, ce que tu as fait pour moi. Et je vais me battre pour qu'on m'ouvre les portes
pour annoncer ce que tu as fait pour moi, que tu es vivant, que tu m'as libéré, que tu m'as sauvé, que tu es un Dieu qui sauve, tu es un Dieu qui répare tout ce qui a été détruit par les œuvres du diable. Frères et sœurs, dès que je suis sorti de prison, je suis allé dans une église, des assemblées de Dieu. J'ai été baptisé. 4 mois après, mon pasteur a reçu un appel du Seigneur qu'il fallait qu'il me baptise le plus rapidement, le plus vite possible. 4 mois après, j'ai été baptisé. Je suis devenu chrétien. J'ai rencontré d'énormes pasteurs qui ont reçu un appel pour moi pour servir le Seigneur. J'ai rencontré un homme formidable qui s'appelle Christian Cady, frères et sœurs, qui est pasteur et aumônier de prison, qui a décidé de s'occuper de moi avec son fils qui est pasteur aussi, qui s'appelle Stéphane Cady. Je suis toujours dans mon église locale qui s'appelle la Riviera, qui se trouve à Beau Soleil dans les Alpes-Maritimes. J'ai trouvé des gens formidables dans cette église. Ils m'ont pris sous leurs ailes et s'occupent très bien de moi. J'ai trouvé une nouvelle famille, une famille de Dieu, chrétienne. Frères et sœurs, je remercierai jamais assez ma femme qui m'a fait connaître le Seigneur. Mais je vais vous dire une chose, frères et sœurs. J'étais un pécheur. J'étais quelqu'un de non fréquentable. On ne pouvait pas me faire confiance. J'étais un menteur, un voleur. J'étais un dealer de drogue. J'étais quelqu'un qui faisait d'énormes bêtises. J'en ai fait dans ma vie. Dieu m'en est témoin que j'ai fait d'énormes bêtises dans ma vie. Mais Dieu, lorsque je l'ai rencontré dans ma cellule, qui m'a parlé auditivement, il a changé ma vie. Il a changé mon cœur. Je suis devenu quelqu'un qui veut servir le Seigneur maintenant. Et voici, frères et sœurs, mon témoignage que je vous dis est vrai. Le Seigneur est vivant et il m'a sauvé. Tendez votre main au Seigneur. Lorsqu'il vient, le Seigneur qui frappe à la porte de votre cœur, faites-le rentrer. Faites rentrer le Seigneur dans votre maison. Et vous allez voir, frères et sœurs, qu'il va vous sauver de la maladie. Il va vous sauver de la drogue, de l'alcool. Il va vous sauver de tous les péchés que vous commettez. Il va les effacer. Il va vous nettoyer totalement. Il va changer votre vie. Mais faites confiance au Seigneur et donnez-lui votre vie. Merci, frères et sœurs.

temps de d'exhortation pour l'émission Parole d'encouragement. Ça fera plus d'une année que nous avons, pas plus d'une année, je pense quelques mois, bientôt peut-être 5 ou 6 mois, où nous ne sommes plus rencontrés au travers de ces médias pour nous exhorter. Et nous bénissons le Seigneur de nous accorder cette faveur, parce que là, nous venons avec une nouvelle disposition par rapport au Saint-Esprit et tout pour vous présenter cette émission. Et c'est vraiment une faveur, c'est vraiment une faveur imméritée, c'est vraiment une grâce, c'est vraiment la joie comme telle qui nous anime pour se rencontrer comme ça. Et j'ai béni vraiment le Seigneur pour cela, parce que nous avons eu le temps de vivre des situations qui nous ont mis dans des positions un peu trop difficiles pour pouvoir s'entretenir comme on l'est fait aujourd'hui, présentement. Mais il a tenu quand même que nous puissions nous rencontrer. Et là, nous disons vraiment grand merci. Et je vous dis vrai, pour moi, c'est plus que même un plaisir. C'est vraiment une faveur que Dieu m'accorde de renouer avec vous au travers de cette émission. Je suis vraiment ému pour cela. Nous disons merci au Seigneur. Alors, le thème que nous avons adopté depuis un certain temps pour les gens qui écoutent notre temps de prière, c'est « Soumettez-vous à Dieu ». Nous tirons ce thème du livre de Jacques, chapitre 4, versets 7 à 10. Prions avant de commencer comme telle notre émission. Seigneur, nous te disons merci, merci pour ta faveur, merci pour ce temps que nous avons passé ensemble. Merci pour cette grâce que tu m'accordes après beaucoup de temps de retrouver ton peuple. Beaucoup ont écrit, beaucoup ont prié même pour que nous puissions retrouver toutes les facultés que tu nous as données pour arriver à communiquer ce que nous avons au-dedans de nous pour eux. Et nous te sommes infiniment reconnaissants. Saint-Esprit, nous savons que tu es au contrôle de tout. Nous remettons toute personne qui va écouter cette émission entre tes mains. Que ce ne soit pas moi, Axel, qui va au Fifi, qui puisse parler, mais qu'au travers de moi, que le Saint-Esprit puisse communiquer toutes les faveurs au peuple de Dieu. Seigneur, nous te remercions, Père. Saint-Esprit, entre tes mains. Nous remettons le tout au nom de Jésus-Christ. Amen. Bienvenue dans le Seigneur. Nous avons choisi le thème « Soumettez-vous à Dieu » comme thème du mois d'août. Quand je dis pour ce mois, peut-être nous allons changer le thème, je ne sais pas, mais pour ce mois, on se dit quand même que nous allons, par la grâce de Dieu, prendre ce thème comme sujet à exhortation, à méditation. Pourquoi? Parce que c'est très important de comprendre la misère que vivent aujourd'hui la quasi-totalité des enfants de Dieu, les moyens qui sont utilisés par beaucoup qui ont des ministères pour vivre des moyens qui ne sont pas conformes comme tels à la parole de Dieu et à des enseignements qui sont là pour dépouiller tout simplement les chrétiens, comme bâtir les hôtels, comme ceci, comme cela. Beaucoup des artifices sont créés pour atteindre des objectifs qui sont en réalité des objectifs n'ayant pas trait à Dieu. Et le Saint-Esprit nous a interpellés. Cette interpellation n'a pas commencé au travers des autres, mais cette interpellation a commencé au travers de ma propre vie. Il m'a beaucoup interpellé jusqu'au point de m'amener à une situation telle que, pour me dire là, soit tu t'appliques à ce que je t'ai dit, ou soit je te lâche. Frère, comprenez une chose, si Dieu venait à te lâcher, qu'est-ce que tu deviendras? C'est là où les gens atteignent le point où ils te vomissent complètement. Le Seigneur ne va pas te vomir du coup, non. Ça prend du temps. Il va te donner des avertissements. Et arrivé à un moment, il dit, ok, comme il ne veut pas écouter, je les laisse. Et c'est là où beaucoup de chrétiens sont arrivés. Et après, ils ont essayé de se racheter, de ramener. Des fois, d'autres,
la grâce de Dieu est d'hommes, ils se relèvent, d'autres, c'est fini pour eux, c'est moi la fin, il n'y a plus rien et tout, c'est la perdition, ou c'est la fin comme un exemple de Samson, l'exemple partant de Samson, qui a jonglé avec la grâce de Dieu et à la fin, il a subi pendant une période d'oppression totale. Et à la fin de ce jour, le Seigneur lui a fait grâce, mais n'a pas pu bénéficier comme tel de cette faveur, de cette grâce qui accompagne chacun du peuple de Dieu. C'est pour cela que j'aimerais vous dire aujourd'hui, vous le répétez, de l'importance de connaître Jésus-Christ. De l'importance de connaître Jésus-Christ. Nous allons lire le verset en question qui se trouve dans Jacques chapitre 4, versets 7 à 10. Mais moi, je vous conseillerais, et durant tout ce temps, nous allons remonter sûrement au verset 1er. Mais le verset 4, le verset chapitre 4, verset 7 à 10, c'est vraiment à titre tout simplement d'exemple pour nous. Lisons Jacques chapitre 4, verset 7 à 10. Soumettez-vous donc à Dieu, résistez au diable et il s'enfuira de vous. Approchez-vous de Dieu, il s'approchera de vous. Nettoyez vos mains, pécheurs, et purifiez vos cœurs, vous qui êtes double de cœur. Sentez vos misères, menez deuil et plairez. Que vos rires se changent en deuil et votre joie en tristesse. Humiliez-vous devant le Seigneur et il vous élèvera. Ici, nous avons le disciple de Jacques qui identifie les problèmes du chrétien. Vous êtes sans, bien sûr, sans le savoir, que le plus grand, l'un des enseignements qui souvent a pris place dans le cœur de beaucoup de chrétiens, c'est le combat spirituel. Ou même, on nous amène même au péché de nos parents. Comme je l'ai dit, ça va en contradiction avec l'œuvre de la croix. On ne peut pas t'amener parce que ton père est occultiste, parce que ton père avait fait ceci, parce que le père avait fait cela. Et toi qui as reçu Jésus-Christ comme Seigneur et Sauveur, on te dit, tu vis comme conséquence ce que tes parents ont fait. Il y a des gens qui enseignent même, qui ont un enseignement démoniaque, là, quitter ces gens-là, ils enseignent la bataille héritée. Mais quand vous lisez dans Jérémie chapitre 30, Dieu parle à Jérémie de cette promesse, de cette assurance que nous avons aujourd'hui de la nouvelle alliance. Il dit que viendra un moment que celui qui a péché mourra, mais ce n'est pas la conséquence d'un péché que l'enfant va payer. C'est clair, disait Jérémie, chapitre 30, on démonte ces mensonges venus de l'enfer. Parce que ces mensonges détruisent l'œuvre de la croix. Quiconque se met à enseigner ces mensonges-là, cette personne devient automatiquement ennemi de l'œuvre de la croix. Parce qu'il dit en réalité, Jésus, tu n'as rien accompli. Mais quand vous lisez Jérémie 30, on vous dit clairement que viendra un moment que personne va subir la conséquence du péché de ses parents. Nous dirons cette semaine, la semaine qui s'en vient, nous aurons à lire même Jérémie 30 dans son entièreté. Cette émission, c'est tout simplement une introduction pour que vous puissiez avoir des idées claires et comprendre en fait cette réalité découlant de cette réalité spirituelle découlant de notre marche avec Dieu. Parce que vous ne pouvez pas avancer avec Dieu si vous ne comprenez pas qui il est. Et aujourd'hui, beaucoup de gens ne comprennent pas qui est réellement le Seigneur. Ce qui fait qu'à la fin, ils se verront fermer la porte du royaume. Pourquoi? Parce qu'ils ont appris à s'agenouiller devant des hommes. Regardez ce qui se passe, surtout les Africains et les Latinos. Voyez ce qu'ils font. Quand ils voient un homme de Dieu, peu importe, ils se mettent à genoux. Mais Paul a refusé cela. Paul a refusé. Paul ne voulait rien savoir que des êtres humains viennent se mettre à genoux devant lui. Mais ces gens-là acceptent.
Voyez-vous, ils sont en contradiction même avec le vécu des disciples. C'est important que vous qui écoutez ce genre d'émission, vous puissiez comprendre, saisir c'est quoi votre identité en Jésus, pour que vous soyez libéré de la même mise de l'ennemi, parce que l'ennemi, lui, a pour but de vous convoyer en enfer. Il s'en fout de tout. Il est revenu que les chrétiens puissent prendre réellement possession de leur identité. L'ennemi, à ce temps de la fin, il a utilisé des plateformes chrétiennes. Regardez l'état, tout simplement, de la francophonie aujourd'hui. Regardez l'état spirituel de la francophonie. Aujourd'hui, la francophonie a fait un bond en arrière, complètement. Tout le travail qui a été fait a pratiquement été balayé par l'émergence de faux serviteurs de Dieu. De faux. On a vu être propulsé par des plateformes là. Ils ont vu et ils ont créé une confusion terrible dans la tête des chrétiens. Il y a des plateformes que le diable a élevé tout simplement. Désolé, j'ai une admiration pour beaucoup de gens qui travaillent là-bas, mais dont le diable a élevé seulement avec but de chambouler tout simplement la croyance des chrétiens. Et aujourd'hui, nous vivons ces conséquences-là. Cette parole aujourd'hui est complètement remise en question. Et des enseignements qui ont été apportés au peuple de Dieu n'ayant rien du tout à voir avec la parole de Dieu. Frère, vous savez, cette parole ne se contredit pas. Quand tu vois quelqu'un apporter quelque chose qui contredit la parole de Dieu, dites que cette personne n'appartient pas à Dieu, mais appartient à l'autre camp de Lucifer. Comprenez-le. Quand quelqu'un veut te dire que tu vis aujourd'hui la conséquence du péché de tes parents, pose-toi la question toi-même, premièrement. C'est au travers aussi, c'est une introduction. Pose-toi la question, est-ce que ta vie est soumise à Jésus? Si ta vie n'est pas soumise à Jésus, et comment veux-tu que le diable n'ait pas droit sur toi? C'est clair, il va avoir le droit. Il va avoir le feu vert. C'est normal, je suis désolé. Mais c'est normal, ne cherchez pas un miracle. Il a droit, complètement, il a droit. Il a droit. Je répète encore, nous sommes dans l'introduction. Il a droit. Ne va pas chercher mon père était occultiste, mon père était sataniste, mon père était sorcier. Voilà, aujourd'hui, je vis telle conséquence. Non, la question que nous devons nous poser, tu dois te poser, je dois me poser. Toi qui m'écoutes, ai-je ma vie soumise à Jésus? Est-ce que ma vie est soumise complètement à Jésus? Ma vie est-elle soumise à Jésus? Oui ou non? Parce que Christ, Jésus-Christ lui-même dit, pour les gens qui nous suivent, pour notre temps de prière, nous l'avons dit déjà, là, nous allons le répéter dans Luc chapitre 9, verset 62. Le Seigneur nous dit ceci. C'est lui. Ah, voilà. Le Christ, on va remonter. Oui, on va remonter, on va dire tout simplement le verset à partir du... donc, on va lire Luc chapitre 9, à partir du verset 57 jusqu'à la fin. C'est titré d'ailleurs l'engagement total des disciples. Verset 57. Pendant qu'ils étaient en chemin, un homme vint dire à Jésus, « Je te suivrai partout où tu iras. » Jésus lui répondit, « Les renards ont des tanières et les oiseaux du ciel ont des nids, mais le Fils de l'homme n'a pas d'endroit où reposer sa tête. » Jésus dit à un autre, « Suis-moi. » Et cet homme lui dit, « Seigneur, permets que j'aille d'abord enterrer mon père. » 60. Jésus lui répondit, « Laisse à ceux qui sont morts les soins d'enterrer leur mort. Quant à toi, va proclamer le royaume de Dieu. » Un autre encore, au verset 61, un autre encore lui dit, « Je te suivrai, Seigneur, mais permets-moi d'abord de faire mes adieux à ma famille. » 62, Jésus lui répondit, « Celui qui regarde derrière lui au moment où il se met à labourer avec sa charrue n'est pas prêt pour le royaume de Dieu, n'est pas prompt au royaume de Dieu. »
Et vous comprenez, il nous dit quelque chose qui est vraiment extraordinaire. Ici, il ne nous parle même pas du péché, mais il nous dit où nos cœurs, nos vies sont tellement attachées. Quand vous lisez ces versets donc, du chapitre 9, de 57 à 62, ça semble dur. Comment? C'est mon père qui est décédé. Et toi, tu dis que je laisse les autres à les intérêts. Et non, Jésus n'est pas méchant parce que nous avons vu, il est allé participer même à l'Éden et tout. Il était là, invité. Il a ressuscité même des morts, beaucoup de choses. Mais il veut nous faire comprendre une chose, qu'en lui, nous devons comprendre le sens même de la vie. Nous sommes appelés à communiquer la vie aux gens. Nous ne sommes pas, nous autres, de ténèbres pour communiquer les ténèbres. Nous sommes lumière. Parce qu'il dit ceci, c'est très important que vous puissiez comprendre. C'est tellement douloureux. C'est tellement douloureux. Je prends le verset 59, toujours, du chapitre 9 de Luc. Il dit ceci. Jésus dit à un autre, suis-moi. Vous allez voir. Il dit à cet homme-là, suis-moi. Et l'homme lui répond, il commence par, mais cet homme lui dit, Seigneur, permets que j'aille d'abord. Il dit, permets que j'aille d'abord entre mon père. Il lui dit, pour l'instant, ce qui m'est plus valeureux, c'est d'enterrer mon père. Et Christ lui répondit, laisse à ceux qui sont morts les soins d'enterrer leur mort. Il ne dit pas de négliger, mais il dit, là où ces gens sont réunis et tous spirituellement sont morts, ils ont besoin de vivre, ils ont besoin d'une éternité garantie. Mais qu'est-ce qu'il dit? Laisse à ceux qui sont morts les soins d'enterrer leur mort. Quant à toi, va proclamer le royaume de Dieu. Donc, il dit que cette mort physique, oui, ça peut être émotionnel, mais c'est une mort. Mais ce qui est plus dangereux, c'est la mort spirituelle. Ce qui arrive après la mort. C'est pour cela qu'il dit, va proclamer le royaume de Dieu. Suis-moi, parce que le royaume de Dieu, c'est le royaume qui vient pour ceux qui seront spirituellement en vie, pour ceux qui meurent en Jésus-Christ. Donc, nous devons comprendre ici, qu'est-ce que je vais vous dire? On va descendre aussi au verset 62, il y a l'autre là, celui qui regarde derrière lui au moment où il se met à labourer avec sa charrue n'est pas prêt pour le royaume de Dieu. C'est terrible, parce qu'à l'un, il dit de sortir d'une vie émotionnelle pour aller proclamer la vie du royaume des cieux. À l'autre, il dit, oui, tu ne peux pas aujourd'hui avoir ton regard en arrière car moi je t'ai appelé. Et tu veux annoncer le royaume, ça ne marche pas. Alors nous autres devons comprendre ceci. Nous sommes appelés réellement à déposer nos vies sur le bas de la croix de Jésus-Christ. Il n'y aura rien, frère. On ne peut pas résister face à l'ennemi, selon Jacques, et il a bien compris, si nous ne comprenons pas l'importance de nous soumettre à Jésus, de lui donner la première place, de comprendre que nous devons dire non au péché. Parce qu'il y a une réalité qui est là, c'est le péché. Le péché est une réalité, le péché est une évidence. Le péché continuera toujours à nous agresser, à vouloir prendre possession, contrôle de nos vies. Mais chaque nous donne la solution. Il dit que dans ton cœur, tu as d'abord le désir de le servir lui, Jésus, lui Dieu. Et ensuite, il te donnera ce pouvoir de chasser l'ennemi. Il dit même que l'ennemi lui-même fuira. Il dit quoi? Soumettez-vous donc. La conclusion de tout ce qu'il a comme requête des chrétiens, parce que quand vous lisez le chapitre, au chapitre 4, quand vous lisez le verset 1er, les chrétiens viennent pleurer. Nous allons, j'ai dit, c'est une introduction, nous allons développer ça plus tard. Nous allons vraiment développer ça. Les chrétiens veulent pleurer au sujet de leur vie parce que rien ne marche.
rien ne marche. Ils sont toujours dans des blocages, ils sont toujours dans des problèmes, ils sont toujours dans des difficultés. C'est comme s'ils mènent une vie sans issue, sans solution, sans réponse, de difficulté en difficulté, de montagne en montagne. Il n'y a rien qui marche. Mais quand vous lisez c'est le verset avant, le verset 7, il vous dit clairement le problème, il dit, parce que vous avez des cœurs doubles. Nous allons lire ce verset. Dans Jacques chapitre 4, je pense que c'est quel verset, où il dit que vous avez des cœurs doubles. Il est clair. Attends, nous allons lire ça. Et ça, c'est vraiment l'image réelle. Moi, je peux dire, j'étais dans ça. Aujourd'hui, au moins, il essaie de transformer. Aujourd'hui, j'abandonne ça pour servir Dieu. Quand je dis cœur double, ça veut dire quoi? À un certain moment, l'œuvre de Dieu, le ministère, mon appel n'était plus ma préoccupation première. C'était plus mon travail par rapport à un salaire hyper bien rémunéré, les avoir, toutes ces choses. J'avais plus ce temps, j'avais plus ce cœur à l'œuvre. Lisons ces versets, c'est dans chapitre 4, toujours de Jacques, verset 8. Il dit, approchez-vous de Dieu, il s'approchera de vous, nettoyez vos mains, pécheurs, purifiez vos cœurs, vous qui êtes double de cœur, double de cœur. Et c'est ça notre malheur à nous autres chrétiens. C'est mener une vie. Les gens sont pasteurs, pasteur escroc, tantôt là, il va vous dire, prophétie, si tu donnes l'argent, je te donne une prophétie. Abomination. Comment tu peux échanger la gloire de Dieu avec une faveur monétaire? Une abomination. Si vous avez des versets comme ça, là, des prophéties comme ça, des chances d'argent, prophétie, vous devez vous repentir, lui demander pardon, demander au Seigneur pardon et quitter ce genre d'église. Ça, je vous l'ai dit clairement, je ne vais pas porter des gants. On a l'affaire aux âmes, on a l'affaire à l'éternité. Demain, j'aurai à répondre de tout devant le Seigneur. Donc, je ne peux pas venir ici et faire semblant, permettre que des gens demeurent dans des assemblées, dans des lieux où on pratique des choses qui sont contraires à l'évangile, pour qu'à la fin, Christ puisse vous dire, je ne vous ai jamais connu. Là, moi, je ne suis pas là. Ça peut attiser l'inimitié, la haine, la colère, je n'ai rien à cirer de tout ça. J'ai un seul souci. Le jour que je quitterai cette terre des hommes, que le Seigneur me dise, tu as été fidèle par rapport à ton appel. Tu as été un serviteur fidèle. Entre maintenant dans ce qui t'attend. C'est ça mon souci. Et je le répète encore, si dans votre vie, vous avez changé de prophétie en fonction de l'argent, demandez à Dieu pardon. Si vous étiez dans les églises où on vous a dit qu'il faut bâtir des hôtels, donnant l'argent, vous êtes en train de bâtir des hôtels pour que Dieu vous écoute, demandez au Seigneur pardon. Si vous étiez dans les églises où on vous parlait vos péchés, première, jusqu'à la quatrième, cinquième génération, écrivez-les et tout, demandez pardon. C'est une abomination, demandez pardon au Seigneur. Parce que ce que Christ veut, c'est que vous puissiez vous soumettre à lui. C'est tout. C'est que vous ne puissiez pas avoir une duplicité de cœur. C'est que vous puissiez avoir un cœur réellement tourné à lui. C'est ce qu'il veut, frère. C'est ce qu'il veut. Nous avons détruit cet évangile. Aujourd'hui, regardez l'état du christianisme dans la francophonie. C'est un christianisme qui n'a même pas les noms comme tel de Jésus. Regardez cette froideur, comment la confusion a pris place dans la francophonie. À cause de tous ces gens-là que nous avons vus là, je ne vais pas citer leurs noms. Aujourd'hui, ils ont des méga-churches. Aujourd'hui, ils ont des grandes constructions. Ils sont élevés dans la gloire, tous ces gens-là. Aujourd'hui, d'autres, quand ils enseignent, ce sont des balivards. Des choses n'ont rien à la tête, comme de vulgaires bandits. Mais les gens adorent ces gens-là. Les gens adorent ces gens-là. D'autres vont enseigner à le péché mal. Mais quand vous regardez leur vie, c'est scandale, c'est scandale. D'autres ont même détruit la valeur même du mariage. Qu'est-ce que nous n'attendons pas aujourd'hui dans l'Église?
Les pasteurs sont en train d'encourager que leurs femmes aient changé leur corps, qu'ils aient des corps ressemblants à tel artiste et tout. L'abomination a pris place à l'église. L'abomination sévit dans l'église. Et que faisons-nous? Nous nous taisons. Les gens n'ont pas le courage de se lever pour dire « Là, ça, c'est pas de Dieu. » Et je le répète, le Seigneur a dit « Vous allez le voir à l'œuvre de leurs fruits. » Leurs fruits vont révéler tout simplement leur véritable nature. Oh Seigneur, nous ne sommes pas là pour condamner tout ce monde. Mais nous aimerons que ces gens reviennent à la repentance. Comme nous autres, là, nous sommes revenus à la repentance parce que nous avons vu le chemin que je marche est loin du chemin de mon appel. Et le chemin de mon appel, c'est un chemin de sanctification. C'est un chemin de consécration. C'est un chemin de soumission au Seigneur. Pas autre chose. Pas autre chose. Nous allons prier. Seigneur, nous te remercions pour ce temps, cette introduction de notre émission, de notre thème « Soumettez-vous à Dieu ». Seigneur, comme je le fais tantôt, je viens à toi te demander pardon, car je n'ai pas marché, Seigneur, conforme à ta volonté. Je marchais comme un véritable rebelle. Ma soeur, mon frère, toi aussi, identifie-toi quand on prie comme ça. Je marchais comme un véritable rebelle. Là où je suis allé travailler, là où je travaille, je n'ai pas été la lumière. J'étais une lumière mi-teinte au Dieu. Seigneur, nous venons tous à toi. Parce que toi, tu nous dis, pour que nous puissions voir l'ascendance de l'ennemi, nous devons réellement t'appartenir. Nous devons réellement nous soumettre à toi. Je viens, Seigneur, cet instant, me soumettre à toi, à ta volonté, Père, au nom puissant de Jésus-Christ. Je te donne cette première place. Je te demande au Dieu de régner. Je te demande au Dieu de prendre contrôle, oh Jésus, de mon âme, de mon esprit, de mon corps, de tout mon être, oh Seigneur. Afin que je sois un disciple. Tu as dit dans ta parole, ni par force, mais par ta volonté. Ni par force, ni par notre volonté, mais par ton esprit. Seigneur, tu vois mon frère, tu vois ma soeur qui vient avec son cœur. Il est là pris peut-être dans un piège par rapport au mensonge, par rapport au manque de pardon, par rapport au luxure, par rapport à la publicité, à l'adultère, à la pornographie, par rapport au racisme, par rapport à beaucoup de choses. Et ça terrasse sa vie. Cette personne a besoin de toi, oh Seigneur. Saint-Esprit a besoin de toi. Sinon, il ne serait pas venu comme ça. Sinon, il ne serait pas là en train de faire cette prière. Et tends ta main maintenant de faveur, et tends ta main de grâce, et tends ta main de compassion, et tends ta main de miséricorde maintenant, que ta main puisse libérer complètement ton peuple, libérer complètement. À la croix, t'as dit, tout est accompli, c'est pour ce peuple. Dans Colossiens 2, chapitre 14 à 15, tu as triomphé pour ton peuple, tu as triomphé de domination, de principauté, d'autorité pour ton peuple. Seigneur, nous venons maintenant confesser la délivrance de ton peuple au nom puissant de Jésus-Christ. Donne la victoire par rapport à leur bataille personnelle. Donne la victoire par rapport aux lois que le diable a voulu établir dans leur famille, oh Dieu. Donne la victoire au Père au nom puissant de Jésus-Christ. Saint-Esprit, nous soumettons tout le monde sous ton autorité. Que le sang versé à la croix par Jésus puisse nous laver, nous purifier et couvrir nos âmes, nos esprits, nos corps, nos familles, nos projets, nos biens et tout. Père, nous te remercions. Nous puissons, Jésus-Christ, nous laisser prier. Amen. Soyez bénis pour ce temps de retrouvailles, ce temps de méditation et prière. Je vous aime beaucoup. Que Dieu vous bénisse. On se retrouve prochainement avec toujours le même thème, soumettez-vous à Dieu. Soyez bénis.

Joyeuse Pâques à tous. Il est ressuscité. Nous servons un sauveur ressuscité et non pas un bon professeur qui est mort symboliquement pour ses semblables. Mais nous servons le Fils de Dieu qui est ressuscité des morts et a frayé une voie pour que nous fassions partie de la maison de Dieu. Et nous parlerons de cela en raison de la résurrection de Jésus. Nous devenons membres légitimes de la maison. C'est ce qui est à notre disposition. Tenez-vous prêts. Bonjour, je suis Bill S. Conley. Dieu vous voit, il vous aime, et peu importe ce à quoi vous faites face, il a les réponses. Bonjour. Bonjour sur la place. J'espère que vous allez bien. Et peu importe d'où vous regardez ceci, nous sommes heureux que vous soyez présents. Si vous avez une Bible, ouvrez-la à l'Évangile de Jean. Nous allons nous focaliser en grande partie sur Jean chapitre 13 et Jean chapitre 17. Cette semaine, nous voyons les événements de la vie de Jésus, de sa marche vers la croix et de sa résurrection ultérieure. Et aujourd'hui, nous allons, comme je l'ai dit, nous focaliser sur l'évangile de Jean. Et je veux commencer par le chapitre 13, verset 1. Jean 13, 1. Il est dit, « Avant la fête de Pâques, Jésus, sachant que son heure était venue de passer de ce monde au Père, et ayant aimé les siens qui étaient dans le monde, mit le comble à son amour pour eux. Jésus savait que tout était sur le point de se produire, que le but de sa venue dans ce monde était sur le point de se produire. Passons immédiatement au repas de la Pâque. Puis, Jésus adressa ses dernières paroles aux disciples dans les chapitres 14, 15 et 16 de Jean. Puis il pria le Père au chapitre 17. Il avait réalisé que son heure était venue. Il était sur le point de quitter ce monde. Il allait quitter les disciples. Et il parle des choses qu'il devait savoir en avance pour être préparé. Il aborde ces points dans son dernier discours en leur endroit. Ce sera leur dernier moment avec lui, avant qu'il soit arrêté à Gethsémané, son lieu de prière, et soit soumis à un simulacre de procès avant d'être crucifié. C'était imminent, et il le savait. Il savait que tout cela allait arriver. Il leur a donc dit les choses cruciales qui étaient nécessaires pour eux et nécessaires pour nous aussi. Des choses qu'ils devaient savoir en avance et que nous devions savoir en avance. Eh bien, qu'il aborde divers sujets, ils ont tous pour dénominateur commun deux piliers principaux. Et ces deux piliers présents dans son discours sont les relations. Les voici. Par son sacrifice, Jésus nous a amenés vers le Père. Il nous a amenés le Saint-Esprit. Il nous a amenés vers le Père et il nous a amenés le Saint-Esprit. Aujourd'hui, nous allons examiner une autre chose que Jésus a soulignée à plusieurs reprises pendant son bref discours. Il s'agit de ceci. Quand nous croyons en lui, nous entrons dans une famille où nous avons un accès direct à Dieu. Pas simplement comme Dieu, mais comme notre Père aimant. En fait, du chapitre 13 au chapitre 17, il parle du Père pas moins de 44 fois dans une courte conversation. Allons à Jean, chapitre 14, verset 1. Il dit ceci, « Que votre cœur ne se trouble pas. Croyez en Dieu, croyez aussi en moi. Il y a beaucoup de demeures dans la maison de mon Père. Si ce n'était pas le cas, je vous l'aurais dit. Je vais vous préparer une place. Et puisque je vais vous préparer une place, je reviendrai et je vous prendrai avec moi, afin que là où je suis, vous y soyez aussi. » Je sais que l'image que beaucoup de gens se font de cela vient peut-être d'un livre d'enfance ou de quelque chose qu'ils ont vu.
C'est du genre que Jésus serait maintenant au ciel avec un marteau, sa ceinture à outils et sa scie pour scier des planches et pour construire nos demeures et mettre des fenêtres en saphir et en diamant dans la salle de bain. Mais ce n'est pas du tout ce que Jésus voulait dire. Il a dit « Dans la maison de mon Père, il y a beaucoup de demeures ». Le mot « maison » signifie littéralement « foyer ». En fait, il est traduit de cette façon dans tout le Nouveau Testament. C'est le foyer ou la famille. Dans la maison de mon Père, il y a beaucoup de demeures. Et le mot grec « demeure » signifie simplement « résidence ». En fait, 99% des traductions de la Bible le présentent ainsi. Dans la maison de mon Père, il y a plusieurs demeures, et je m'en vais préparer une place pour vous. Jésus dit en d'autres mots, « Je vais vous préparer une place dans la famille, une famille où Dieu est le chef de famille formidable, notre Père. » Il ne parle pas du tout d'aller préparer un lieu physique pour nous. Il parle de relations. En d'autres termes, il dit, il y a beaucoup de place dans cette famille, et je vais vous y préparer une place afin que là où je suis, vous puissiez y être aussi, afin que là où je suis dans ma relation avec le Père, vous le soyez aussi, que vous puissiez jouir de la même relation que j'ai avec le Père. Je vais à la croix, à la tombe, et lorsque je serai ressuscité, je vais préparer une place pour vous dans la famille, dans cette maison. Et vous pouvez être avec le Père comme je suis avec le Père. Au verset 4 du chapitre 14, il dit, « Vous savez où je vais, et vous en savez le chemin. » Thomas lui dit, « Seigneur, nous ne savons pas où tu vas. Comment pouvons-nous en savoir le chemin ?» Il a essentiellement posé deux questions. Où vas-tu? Nous ne savons pas où tu vas. Et nous ne savons pas comment y aller. Mais Jésus répond à ces deux questions. Il le fait dans l'ordre inverse. Au verset 6, il dit, « Je suis le chemin, la vérité et la vie. Nul ne vient au Père que par moi. » Nul ne vient au Père que par moi. Le mot grec traduit par « ou » signifie littéralement « près d'eux ». Il signifie « être tout près ». Cela fait référence à une relation proche. Personne ne vient près du Père. Personne ne vient à proximité, dans une relation proche, personnelle avec le Père, à moins qu'il ne passe par moi. C'est ce que Jésus essaie de leur faire comprendre. Et c'est ce qu'il essaie de nous faire comprendre. C'était le but de la rédemption, pour nous faire entrer dans la famille du Père, pour nous amener à proximité, en relation avec son Père céleste. Pensez à la relation que Jésus avait avec le Père, afin que là où je suis, vous puissiez y être aussi. Il a dit, « Je veux que vous ayez la même relation dont je jouis. » Pensez-y. Après ces paroles, Jésus s'est rendu au jardin de Gethsémané. On l'y trouve priant avec ses disciples. Et je vous lis un passage de Marc 14. Ce sera sur les écrans. Il est dit, Marc chapitre 14, versets 34 à 36. Il leur dit, « Mon âme est triste jusqu'à la mort. Restez ici éveillés. » Puis, ayant fait quelques pas en avant, il se jeta contre terre et pria que, s'il était possible, cette heure s'éloigna de lui. Et il disait, « Abba Père, toutes ces choses te sont possibles. « Éloigne de moi cette coupe, toutefois, non pas ce que je veux, mais ce que tu veux. » Alors qu'il priait dans le jardin, plein d'agonie, il s'est écrié « Abba Père ». Le mot « Abba » signifie « Papa ». C'est le mot qu'une petite fille ou un petit garçon utiliserait tout en se glissant dans les bras robustes de son père, pour chercher la protection, le réconfort, le confort. Papa. Jésus a pu se soumettre à la volonté de Dieu parce qu'il savait que le Père l'aimait. Il l'a exprimé en disant le mot « Abba ». C'était le moment le plus critique de sa vie et de son ministère. Jésus n'avait jamais été soumis à tant de pression. En cette période de conflit spirituel, émotionnel et physique, il s'est abandonné au Père en disant,
Papa. Papa. En regardant à l'œuvre achevée du Christ, à ce que nous avons et à ce qu'il a donné, l'apôtre Paul dit ces mots dans Romains chapitre 8, verset 15. Il dit, « Et vous n'avez point reçu un esprit de servitude pour être encore dans la crainte, mais vous avez reçu un esprit d'adoption par lequel nous crions « Abba, Père, Papa, afin que là où je suis, vous puissiez y être aussi, dit Jésus. » Dans les versets suivants de Jean, où nous nous sommes arrêtés, Jésus dit, « Si vous me connaissiez, vous connaîtriez aussi mon Père. Et si vous m'avez vu, vous avez vu le Père. » La miséricorde et la compassion que nous voyons se manifester dans la vie et le ministère de Jésus sont l'expression et la représentation exacte du cœur du Père. Nous en voyons une image au fur et à mesure que nous avançons. Jean chapitre 15, verset 1. Il a dit, « Je suis le vrai cep, et mon Père est le vigneron. Tout sarment qui est en moi et qui ne porte pas de fruit, il le retranche, et tout sarment qui porte du fruit, il l'émonde, afin qu'il porte encore plus de fruits. » Lorsque je lisais ce passage avant, je me disais, il faut que je porte du fruit, sinon il va me retrancher. Quoi qu'il en soit, cela ne semble pas juste. Toute branche qui ne porte pas de fruit, il la retranche. Mais en fait, le mot grec est un verbe grec traduit par « retrancher ». Et le sens de ce mot est « soulever » ou « enlever ». Élever, relever. À la fin du chapitre 13 de Jean, Pierre se vante et dit, et je paraphrase, « Seigneur, même si je dois mourir avec toi, je ne t'abandonnerai jamais. Je suis entièrement dévoué à Jésus. » Jésus répond, je paraphrase, « Pierre, écoute, avant que le coq ne chante, tu me renieras trois fois. » Et nous savons que c'est exactement ce que Pierre a fait. Il a fini par se vautrer dans la poussière du péché et du remords. Bien, Dieu l'a-t-il abandonné et retranché? Non, il l'a relevé et l'a rendu fructueux. Et si vous vous vautrez dans la poussière du regret, de la honte et du péché, Dieu veut vous relever, mon ami. Il veut vous restaurer et vous rendre fructueux. Il n'en a pas fini avec vous. Le Père n'en a pas fini avec vous. Il vous aime. Il y a un homme que Dieu a utilisé de manière marquante dans ma vie à un moment très important de ma vie. Je ne l'ai jamais rencontré personnellement. Je l'ai entendu parler. J'étais dans le public et j'ai lu avec avidité la plupart de ses ouvrages écrits. C'était un écrivain prolifique. Et j'irai même jusqu'à dire que cette période de ma vie a été très cruciale et Dieu l'a utilisée pour m'aider à trouver ma voie et ne pas être une copie. Absolument. J'ai communiqué avec lui par courrier postal. À l'époque, le courrier électronique et les ordinateurs personnels n'existaient pas. Certains d'entre vous sont trop jeunes pour le croire, mais oui. Et j'ai été très surpris un jour en lisant un article qu'il avait écrit. Il était très honnête et disait des choses que je n'avais jamais su à son sujet. Avant qu'il n'entre dans ma vie et que Dieu l'utilise pour me transmettre certaines choses dont j'avais besoin, il avait été le pasteur d'une très grande église dans une dénomination évangélique. Et il s'était laissé entraîner dans une liaison adultère avec une femme de l'église. Il l'a quittée, mais a recommencé avec une autre femme. Et après cela, une troisième femme. Et il était si accablé par la culpabilité. Il a tout avoué à sa femme, s'est repenti, mais a pratiquement tout perdu. Il a perdu son ministère, perdu son église, perdu sa réputation, presque perdu sa famille. Et presque perdu sa femme, mais parce que sa repentance était si sincère
Elle a décidé de rester avec lui et d'essayer d'arranger les choses. Et ça a marché. Et pendant des années, il a suivi un chemin très droit de restauration et a été responsable. Et il raconte comment plus tard, au milieu des années 60, il a été rempli du Saint-Esprit. Et cela a changé toute sa vie. Il a fini par redevenir pasteur d'une autre église très importante. Et ses meilleurs textes ont été écrits après cela. Et tout ce que je peux dire, c'est que je suis content que Dieu ne l'ait pas laissé dans la boue. J'ai fait partie du fruit de sa vie. Le Seigneur l'a relevé et soutenu et l'a aidé à redevenir fructueux. Jésus a poursuivi dans ce même verset, Jean chapitre 15, verset 2, il a dit « Et tout sarment qui porte du fruit, il l'émonde. » C'est-à-dire qu'il prend les ciseaux et il coupe les choses inutiles et nuisibles. Les choses qui empêcheront qu'on porte du fruit. Des choses comme les mauvaises attitudes, les mauvaises habitudes et les péchés. Écoutez-moi, il ne nous taille pas à travers des accidents de voiture, une maladie ou une tragédie. Il le fait à travers sa parole. Les branches qui sont infructueuses, il les relève et les soutient. Il les aide à devenir fructueuses, et les branches qui produisent des fruits, il les émonde, et il le fait à travers sa parole. Le verset suivant, le verset 3 de Jean chapitre 15, il a dit « Déjà vous êtes purs à cause de la parole que je vous ai annoncée ». Le mot traduit par « pur » ici est le même que celui traduit par « émondé » dans le verset précédent. Tout sarment qui porte du fruit, il l'émonde, afin qu'il porte encore plus de fruits. Jésus dit en d'autres termes, « Maintenant, vous êtes émondés par la parole. » La Bible le dit de cette façon. Elle dit, « Vous êtes déjà purifiés et émondés par la parole que je vous ai donnée. » Il est regrettable que nous devrions parfois traverser une épreuve avant d'écouter et d'obéir à sa parole. Mais c'est toujours la parole qu'il utilise comme ses ciseaux pour nous tailler, pas l'épreuve. En fait, dans Jean chapitre 17, verset 17, dans sa prière au Père, il dit « Sanctifie-les par ta vérité. Ta parole est vérité. Sanctifie-les, mets-les à part, prépare-les pour le service et rends-les saints pour ta vérité. Ta parole est vérité. Il nous prépare et nous sanctifie et nous rend prêts par la parole et non par les épreuves. L'épreuve ne sanctifie pas et ne prépare pas. C'est la parole qui le fait. Et je connais beaucoup de gens, et vous en connaissez probablement aussi, qui sont pleins d'amertume, pleins de ressentiments contre Dieu et contre la vie à cause d'une tragédie. Ils ne se sont pas améliorés. Ils sont devenus amers. Mes amis, c'est la parole qui agit. Si dans une tragédie, vous vous tournez vers la parole, Dieu utilisera la parole pour vous aider, pour vous rendre meilleur et pour vous former. Si vous ne faites pas face à une épreuve ou une tragédie, Dieu utilisera la parole. Ce sont les sécateurs. Ce n'est pas le problème, ce n'est pas l'épreuve. Jésus a précisé que le Père émonde chaque branche qui porte des fruits pour qu'elle produise davantage de fruits. Et il dit en d'autres termes, c'est par la parole que vous êtes taillé. Je sais que je viens de bouleverser la vie de certaines personnes, mais c'est dommage, c'est triste. Vous aviez besoin d'entendre cela, mes amis. Si ce que j'ai dit vous contrarie, permettez que cela fasse son effet. Bon, continuons. C'est aussi la parole qui habite dans nos cœurs, qui rend la prière fructueuse. Jean chapitre 15, verset 7, Jésus a dit, « Si vous demeurez en moi et que mes paroles demeurent en vous, vous demanderez ce que vous voudrez, et cela vous sera accordé. Si vous portez beaucoup de fruits, c'est ainsi que mon Père sera glorifié et que vous serez mes disciples. » Il parle du fruit de la prière. Jean chapitre 15, verset 16. « Ce n'est pas vous qui m'avez choisi, mais moi, je vous ai choisi, et je vous ai établi afin que vous alliez et que vous portiez du fruit, et que votre

place à la table. Vous pourrez aller directement au Père vous-même. En fait, écoutez à quel point cela devient puissant. Le verset suivant, Jean chapitre 16, verset 24. Jusqu'à présent, vous n'avez rien demandé en mon nom. Demandez et vous recevrez, afin que votre joie soit parfaite. Je vous ai dit ces choses en parabole. L'heure vient où je ne vous parlerai plus en parabole, mais où je vous parlerai ouvertement du Père. En ce jour, vous demanderez en mon nom, et je ne vous dis pas que je prierai le Père pour vous, car le Père lui-même vous aime, parce que vous m'avez aimé et que vous avez cru que je suis sorti de Dieu. Jésus nous dit, écoutez, vous pouvez aller directement à Dieu parce que votre Père vous aime. Pendant qu'il priait, Jésus chapitre 17, verset 23, Jésus a dit ceci. Il a dit, je paraphrase, « Père, tu les aimes comme tu m'aimes. » Il est difficile au cœur d'accepter cela. Jésus a souffert à cause de nos péchés et est mort pour nous, amené au Père, afin que nous puissions connaître le Père et faire partie de la famille. Pas comme un beau-fils ou une belle-fille à peine tolérée. Pas comme un invité indésirable qui est resté trop longtemps. Pas comme un étranger, mais comme un membre de la famille. Paul l'a exprimé de cette façon. Éphésiens, chapitre 2, verset 19. « Ainsi donc, vous n'êtes plus des étrangers, ni des résidents temporaires. Vous êtes au contraire concitoyens des saints, membres de la famille de Dieu. » Le même mot grec utilisé dans Jean, où Jésus dit, je paraphrase, « Dans la maison de mon Père, la maison de mon Père, il y a plusieurs demeures. » Vous réalisez ce que Jésus a dit aux disciples. En d'autres termes, il a dit, « Écoutez, c'est la raison pour laquelle je suis venu dans ce monde. C'est la raison pour laquelle je vais souffrir. C'est la raison pour laquelle je vais aller à la croix et être ressuscité. C'est pour faire de vous un membre de la famille. Pour vous préparer une place à la table, pour que là où je suis dans ma relation avec le Père, vous puissiez l'être aussi. Parce que le Père vous aime tout autant qu'il m'aime. » Et ce jour-là, le jour où j'aurai accompli l'œuvre, je n'aurai pas besoin d'aller vers le Père en votre nom. Vous pourrez venir vous-même, parce que vous serez un membre de la famille. Vous aurez votre place, vous aurez une chaise à la table. Et tout ce que vous demanderez au Père, en mon nom, il vous le donnera. C'est incroyable, mais c'est crédible. Écoutez. Le Père ne vous aime pas moins qu'il n'aime Jésus. Le Père n'aime pas plus Jésus qu'il ne vous aime. Cela semble presque insensé de dire cela, mais c'est ce que Jésus nous a dit, c'est la vérité. Ma place est à la table. Je ne suis pas un mendiant. J'ai beaucoup de respect et de révérence pour mon Père. Absolument. Nous parlons du Créateur de l'univers qui forme les étoiles et les projette. Mais pour moi, il est aussi Père. Papa. Et je peux m'abandonner à lui en toute confiance, car il est mon papa. C'est mon Père. Il est votre Père. C'est pourquoi Jésus est venu. Je réalise qu'il y a des gens qui m'écoutent en ce moment, qui me regardent et n'ont jamais eu un bon Père sur Terre. Vous n'avez peut-être jamais connu votre Père sur Terre, ou bien votre Père terrestre était tyrannique. Peut-être qu'il était égoïste, peut-être qu'il était colérique. J'ai des amis pour qui c'était le cas. Et certains d'entre eux ont eu des difficultés avec leur père. Ils n'ont pas reçu d'encouragement de leur père, ou alors leur père était brutal d'une manière ou d'une autre. Donc, même quand on parle de père, c'est difficile pour certaines personnes de s'identifier. Mais écoutez, notre Père céleste est parfait.

0: Il est parfait dans son amour. Il est parfait quand il apporte son aide. Il est parfait dans tous les domaines. Et vous pouvez lui faire confiance. Et si vous avez eu un bon Père sur Terre, écoutez, notre Père Céleste est tellement supérieur. En amour, majesté et bonté, que vous ne pouvez vraiment pas comparer les deux. Il vous aime et vous avez une place à la table.
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Bienvenue à notre émission La Pensée du Jour. C'est Axel Thibault Féfé. Notre pensée du jour, nous la tirons de 1 Jean chapitre 2 verset 12. Je répète, 1 Jean chapitre 2 verset 12. Lisons le verset du jour. Je vous écris, petits enfants, parce que vos péchés vous sont pardonnés à cause de son nom. Je répète, je vous écris, petits enfants, parce que vos péchés vous sont pardonnés à cause de son nom. La foi en Dieu est synonyme de croire à l'absolution de tout péché confessé et abandonné. Le mot absolution veut dire en droit action d'exempter l'auteur d'une infraction, d'une sanction pénale. Bien-aimé dans le Seigneur, si on peut parler des acquis, si on parle des acquis, le premier acquis est celui de la rédemption de nos péchés. Parce que sans la rédemption de nos péchés, nous n'aurons eu point accès à l'identité d'enfant de Dieu. Et là, l'apôtre Jean nous rappelle que nous devons avoir cette assurance-là, que tout péché confessé et abandonné entraîne aussi l'absolution de ces derniers de la part de Dieu. Alors, bien-aimés dans le Seigneur, soyez libres que le péché confessé, abandonné, ne puisse point empoisonner vos vies. Libérez-vous de toute mauvaise conscience et entrez au péché passé. Je ne sais pas, peut-être c'était un avortement, un acte d'adultère, de mensonge ou quoi. Maintenant que vous l'avez confessé, abandonné, Dieu ne se rappelle plus de rien. Vous êtes remis à neuf. Oh non, le terme remis à neuf n'est même pas approprié. Ça n'a point existé, ça n'a jamais existé. Il n'y a rien qui s'est passé. Vous êtes différent ou différente de la personne qui avait commis ce péché antérieurement à la date d'aujourd'hui. Alors qu'en pensée du jour, libéré de toute mauvaise conscience et entrer au péché abandonné et confessé à cause de l'œuvre de la croix. Alors, vivez en toute liberté, dans la joie, dans la paix et dans le bonheur. Que Dieu vous bénisse. On se retrouve demain avec une autre pensée du jour.

temps de prière de minuit, c'est votre frère Axel Kibor Fefe. Nous allons prier avant notre courte méditation et notre prière. Seigneur, nous te rendons grâce pour ce temps. Tu nous permets encore de nous retrouver à cette terre à minuit, oh Dieu. À minuit à notre heure ici au Canada, dans la province du Québec. Et 5h, 6h pour ceux qui sont en Europe, en Afrique et tout. Nous te rendons grâce, oh Dieu. Nous remettons notre courte exhortation entre tes mains, Seigneur, ainsi que notre prière. Au nom puissant de Jésus que nous avons laissé prier. Amen. Bien-aimés dans le Seigneur, nous bénissons Dieu pour ce temps favorable qui est le temps de prière. À cette heure, il y a beaucoup qui sont en train de dormir ici dans la province du Québec, un peu partout en Amérique du Nord, et beaucoup sont en train de se réveiller ou s'apprêtent à aller au travail ou à faire leurs travaux quotidiens ce matin. À ceux qui viennent de se réveiller, nous vous disons bon matin. À ceux qui dorment, nous allons les recommander aussi entre les mains du Seigneur. Depuis une semaine, nous avons pour thème, pour nos temps de prière ainsi que nos exhortations, enseignements, nous avons pour thème « Soumettez-vous à Dieu ». Ces thèmes, nous les tirons de Jacques chapitre 4, verset 7. Je répète, notre thème est « Soumettez-vous à Dieu ». Et nous tirons ces thèmes de Jacques chapitre 4, verset 7. Nous allons les lire, nous prenons comme version « Parole de vie ». Alors obéissez à Dieu, mais résistez à l'esprit du mal, et il va fuir loin de vous. Car nous prenons une autre version, prenons la version le Semer. Cette version nous dit ceci, nous prenons toujours Jacques chapitre 4, verset 7. Soumettez-vous donc à Dieu, résistez au diable, et il fuira loin de vous. Bien-aimé dans le Seigneur, il est important de comprendre que notre bataille n'est pas synonyme de ce que vous avez déjà attendu, bataille, combat spirituel ou ceci ou cela. Notre bataille est une bataille gagnée d'avance. Parce que le Seigneur à la croix, dans Jean 19, 30, dans chapitre 19, 30 de Jean, il a dit qu'il a tout accompli pour nous. Il dit dans sa parole que nous sommes plus que vainqueurs, car celui qui vit au-dedans de nous. Dans Hébreux chapitre 13, verset 8, il dit, il est le même hier, aujourd'hui et éternellement. Donc, éternellement. Donc, il est important que nous puissions comprendre que nous sommes vainqueurs. Mais qu'est-ce qui arrive? Pourquoi aujourd'hui il y a tant d'échecs? Pourquoi aujourd'hui les chrétiens sont malheureux? Pourquoi aujourd'hui nous voyons que nous autres chrétiens, nous tournons à rond? Pourquoi cela? La raison est simple. Il y a l'apôtre Jacques qui dit d'où provient le conflit. Donc nous remontons au verset 1er du chapitre 4 de Jacques. D'où provient le conflit et les querelles entre vous? N'est-ce pas des désirs égoïstes qui combattent sans cesse en vous? Verset 2. Vous convoitez beaucoup de choses, mais vos désirs restent insatisfaits. Vous êtes meurtriers. Vous vous consumez en jalousie et vous ne pouvez rien obtenir. Vous bataillez et vous vous disputez. Vous n'avez pas ce que vous désirez parce que vous ne demandez pas à Dieu. Verset 3. Verset 3. Ou bien, quand vous demandez, vous ne réservez pas. Car vous demandez avec de mauvais motifs. Vous voulez que l'objet de vos demandes serve à votre plaisir. Peuple adultère. Verset 4. Peuple adultère que vous êtes, ne savez-vous pas
qu'aimer le monde, c'est haïr Dieu. Si donc quelqu'un veut être ami du monde, il s'est fait l'ennemi de Dieu. Prenez-vous pour des paroles en l'air ce que déclare l'Écriture. Dieu ne tolère aucun rival de l'Esprit qu'il a fait habiter en nous. Et bien aimé dans le Seigneur, nous devons comprendre que la marche chrétienne est synonyme de soumission. Nous devons apprendre à nous soumettre volontairement à Dieu, à laisser de côté toutes ces vieilles habitudes qui gouvernaient nos vies, la pornographie, la masturbation, la convoitise des yeux, la convoitise de la femme de son prochain, du mari, de l'homme de son prochain, le manque de pardon, la colère, la haine, le racisme, le tribalisme, toutes ces choses-là qui gouvernent les vies dont les chrétiens en ont fait des habitudes. Nous devons à tout prix nous débarrasser de cela. C'est pour cela que l'apôtre Jacques nous dit, soumettez-vous à Dieu. Nous devons apprendre à nous soumettre au Seigneur. Nous devons apprendre à soumettre nos émotions au Seigneur. Nous devons apprendre à soumettre nos désirs au Seigneur. Nous devons apprendre à soumettre nos pensées au Seigneur. Toi qui commences ta journée aujourd'hui, ton but doit être je remets mes pensées entre les mains du Saint-Esprit. Je remets mes désirs entre les mains du Saint-Esprit. Ne perds pas ton temps à laisser TikTok, Facebook attendre des choses, des polémiques, ça ne vaut pas la peine. Prépare-toi à la rencontre du Seigneur. Prépare-toi à vivre réellement pour le Seigneur. Et là, tu verras, l'ennemi ne va rien faire. C'est des mots dont tu déclares, oh, les liens de famille ne pourront rien faire si tu te soumets réellement à Dieu. Ces problèmes qui restent les élevés devant toi pour s'opposer à toi ne pourront rien faire si réellement tu reviens au Seigneur, tu abandonnes. Nous allons prier. Seigneur, nous te remercions pour cette courte exhortation. Nous venons remettre la nuit de ton peuple entre tes mains, Seigneur. Nous ne dormons pas pour nous réveiller à cause de cauchemars ou des attaques. Nous refusons, oh Dieu. Quiconque va essayer de déranger un de tes enfants pendant son sommeil, qu'il puisse avoir affaire à toi. Seigneur, quiconque pendant le sommeil va essayer d'envoyer des flèches enflammées, ta parole dit dans 1 Ésaïe chapitre 8, plutôt Ésaïe chapitre 1 verset 8, il nous dit, toute langue qui s'élèvera contre nous, toute langue qui sera forgée contre nous sera nulle sans effet. Toute langue qui s'élèvera contre nous condamnerons cela en justice. Seigneur, nous venons au nom puissant de Jésus-Christ nous opposer contre toute planification. Nous venons nous opposer, oh Dieu, contre tout plan pendant notre sommeil. Nous dormons, notre sommeil doit être doux, conformément à ta parole qui dit dans Proverbe 3. Nous venons remettre entre tes mains, Seigneur, la journée de nos frères et sœurs. Ils commencent la journée d'aujourd'hui, Seigneur. Sois celui qui commence la journée avec eux, Seigneur. Accompagne-les dans des activités, ô Père, et tends ta main sur eux, Seigneur. Que leur chemin soit balisé du sang versé à la croix par Jésus. Et nous venons aussi nous approcher de toi. Toi qui sont nos cœurs et nos reins, toi qui vois nos pensées, toi qui vois ce que nos yeux regardent, ce que nos oreilles écoutent, ce que nos bouches confessent, ce que nos mains touchent ou écrivent. Nous venons te demander pardon, ô Père, au nom puissant de Jésus-Christ. Et que le sang versé à la croix par Jésus puisse nous laver, nous purifier, nous sanctifier, afin que nous puissions paraître devant toi dignes réellement, sans que l'ennemi lève son petit doigt pour nous pointer ou condamner, Père. Nous te remercions, Seigneur. Seigneur, je remets l'air aller-retour entre tes mains. Tu dis dans ta parole, dans Psaume 121, que tu béniras l'air aller et tu béniras l'air retour. Tu vas veiller sur l'air aller, tu vas veiller sur l'air retour. Tu dis dans Deutéronome 28, verset 6,
que tu béniras leur aller, tu béniras leur retour. Que cela soit ainsi. Nous annulons tout accident sur la route, toute maladie, toute situation que ce soit, au nom puissant de Jésus. Que la couverture du sang de Jésus protège mon frère, ma soeur, ainsi que toute sa famille, au Père, au nom puissant de Jésus. Seigneur, que ce soit une journée bénissante dans tout ce qu'ils vont faire, où elles vont faire, que la réussite leur soit accordée, au nom puissant de Jésus-Christ. Que la sanctification aussi habite leur cœur. Que la sanctification habite leurs yeux, leurs oreilles, leurs pensées, au nom puissant de Jésus-Christ. Seigneur, nous te remercions. Saint-Esprit, entre tes mains, nous te remettons ton peuple. Conduis chacun dans la vérité, dans le plan que Dieu a choisi pour eux. Éloigne ton peuple de tout plan qui ne vient pas de Dieu. Père, nous te rendons grâce au nom puissant de Jésus-Christ, que nous avons ainsi prié. Amen. Soyez bénis. On se retrouve demain pour notre temps de prière à 2 minuit. Ben, aujourd'hui, on se retrouve à 6h pour ceux du Canada et à midi, 11h pour ceux qui sont en dehors du Canada, Europe, Afrique. Et nous allons nous retrouver encore à 18h pour un temps de prière et à 21h pour un temps de prière. Et à minuit aussi pour un temps de prière. Que Dieu vous bénisse tous. Merci.

Bienvenue à l'Exponentialiste, une émission pour ceux qui ont soif de plus. Une émission pour les gens qui ont la foi que Dieu est capable de faire beaucoup plus que ce qu'ils ont vécu jusqu'à aujourd'hui. Aujourd'hui, on veut parler de quelque chose de fascinant. Reste jusqu'à la fin car tu seras inspiré. On veut parler de comment vivre dans le surnaturel. Comment vivre le surnaturel dans notre quotidien, dans notre vie. 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Alors, la question aujourd'hui, comment on fait pour vivre le surnaturel? J'aimerais t'annoncer que c'est la volonté de Dieu d'activer le surnaturel dans ta vie. As-tu remarqué qu'il y a des gens qui vivent constamment le surnaturel? J'aime dire, le surnaturel devient ton naturel. C'est ce que j'aimerais t'entraîner à vivre aujourd'hui. Il y a une dimension beaucoup plus grande de surnaturel accessible pour toi. C'est pour ça qu'on dit « il existe autre chose ». Il y a plein de gens qui se contentent de vivre dans le naturel, mais il y a d'autres personnes qui entrent dans une dimension de surnaturel, et Dieu est le Dieu du surnaturel. Il est capable de te faire réaliser des choses que tu n'aurais jamais pensé être capable de réaliser. Il désire te faire vivre des choses que tu n'as jamais vécues. Et quand on pense à surnaturel, malheureusement, on pense souvent au spectaculaire. On pense aux grands personnages de la Bible, on imagine les murs de Jéricho qui tombent, on imagine Pierre qui marche sur les eaux, et tout. Ce sont des choses que Dieu fait et il est capable de faire. Mais il y a aussi un surnaturel qui peut prendre place de façon progressive et de façon tranquille dans ton quotidien. Et c'est pour ça que j'aimerais attirer ton attention sur une histoire, un récit, une situation de la Bible. On parle de cette femme, une veuve, la veuve de Sarepta. La veuve de Sarepta ne fait pas partie des grands héros de la Bible. Ce n'est pas la reine Esther, ce n'est pas quelqu'un, une célébrité, tout ça. Mais c'est une femme qui a vécu la gloire de Dieu dans une période complètement difficile de sa vie. Il y a eu une famine. Et si tu veux créer un scénario, si tu dis « moi, j'aimerais créer un scénario vraiment difficile pour la vie de quelqu'un », eh bien, tu mélanges ou tu combines veuve à l'époque de l'Ancien Testament et famine, les deux ensemble. Tu es veuve, déjà, même quand tout va bien, être veuve à l'époque, c'était extrêmement compliqué. Et en plus, famine, c'est un scénario catastrophique. Alors, cette femme a un enfant, elle est veuve, elle n'a pas de ressources, c'est difficile. Et là, elle va entrer dans une dimension de la gloire de Dieu absolument phénoménale. Mais l'une des caractéristiques qui a amené cette femme, on va lire un texte dans un instant, qui a amené cette femme à vivre le surnaturel, c'est qu'elle a compris, et là il faut que nous puissions capter ceci aujourd'hui, elle a compris l'obéissance à Dieu. L'obéissance à Dieu, c'est une clé fondamentale pour vivre le surnaturel. L'obéissance vaut mieux que les sacrifices. L'obéissance va activer la puissance de Dieu dans ta vie. Et c'est pour ça qu'il y a beaucoup de gens qui ne vivent pas le surnaturel pleinement, parce que l'obéissance est quelque chose qui est parfois difficile. Dans 1 Rois, chapitre 17, au verset 7, il est écrit « Mais au bout d'un certain temps, le torrent fut à sec, car il n'était point tombé de pluie dans le pays. Alors la parole de l'Éternel fut adressée en ces mots. « Lève-toi, va à Sarepta qui appartient à Sidon et demeure là. Voici, j'y ai ordonné à une femme veuve de te nourrir. » Dieu a parlé à une femme veuve pour nourrir Élie, qui va traverser une famine. Et moi, ce que je trouve hyper intéressant dans cette histoire, c'est que Dieu est Dieu. Il aurait pu parler à un riche de l'époque et dire, il y a un prophète qui va passer chez toi et tu vas l'accueillir et prendre soin de lui. Dieu aurait pu envoyer Élie dans un contexte facile. Mais Dieu a voulu faire, j'appelle ça un 2-en-1. C'est-à-dire qu'il a voulu faire le miracle dans la vie d'une femme et il a voulu confirmer à son prophète qu'il était avec lui également. Alors il va chez cette femme qui n'a rien.
Et avec rien, Dieu est capable de faire des choses magnifiques. Et voici ce que tu dois capter dans ce message. Premièrement, et là, tu peux appliquer le message pour la veuve et tu peux appliquer le message pour Élie. Premièrement, pour la veuve, ce n'est pas parce que tu n'as rien que tu ne peux rien faire. Voilà le premier message. Elle n'a rien et pourtant, avec son rien, elle va prendre soin d'un prophète de Dieu pendant toute la famine. Maintenant, le message pour Élie, c'est que parfois, tu t'attends à voir la provision d'un endroit où il y a l'air d'y avoir une provision. Et si tu es le prophète, tu vas ton réflexe, ça va être d'aller là où il y a beaucoup de provisions, là où il y a quelqu'un qui peut vraiment prendre soin de toi, alors que Dieu va utiliser quelqu'un qui ne peut pas prendre soin de toi, normalement, logiquement, pour prendre soin de toi. Donc, Dieu va agir dans deux personnes. Et c'est pour te dire aujourd'hui, à toi, et pour me dire à moi, que même si on a peu, si on obéit à Dieu, eh bien, le surnaturel va être activé. Le prophète va arriver chez cette femme. Et la Bible dit qu'elle a commencé à préparer le bois. Au verset, chapitre 17, verset 10, il se leva, il alla à Sarepta, et comme il arrivait à l'entrée de la ville, voici, il y avait là une femme veuve qui ramassait du bois. Elle était tellement obéissante à Dieu qu'elle a commencé à préparer le feu avant même que le prophète arrive. Elle aurait pu dire, OK, bon, c'est bon, je vais attendre que le prophète arrive et on verra bien ce qui va se passer. Non, Dieu a parlé, elle s'est soumise à ce que Dieu a dit, elle a obéi à ce que Dieu a dit, elle a préparé avec ce qu'elle avait, elle a préparé le feu pour préparer le repas. Et là, ce qui est intéressant au verset 10, il l'appela et dit, « Va me chercher, je te prie, un peu d'eau dans un vase afin que je boive. » Il alla en chercher, il l'appela de nouveau et dit, « Apporte-moi, je te prie, un morceau de pain dans ta main. » Et elle répondit, « L'Éternel, ton Dieu, est vivant. Je n'ai rien de cuit et je n'ai qu'une poignée de farine dans un pot et un peu d'huile dans une cruche. Et voici, je ramasse deux morceaux de bois, puis je rentrerai et je préparerai cela pour toi et pour mon fils et nous mangerons, après quoi nous mourrons. » C'est quand même fort. Elle a un dernier repas. Il faut comprendre, c'est le contexte de l'époque. Elle ne peut pas aller au supermarché acheter à manger. Elle n'a pas d'argent. Elle est veuve. Il y a une famine. Il n'y a pas de ressources. Il n'y a plus rien. Elle est condamnée. Mais elle n'a pas obéi à la logique. Elle n'a pas obéi à ses propres besoins. Elle a obéi à ce que Dieu a dit. Et Dieu a dit, avec ce que tu as, donne et nourris le prophète. Il n'y a rien de logique dans cette histoire. Et le problème, la raison pour laquelle plusieurs d'entre nous ne vivons pas le surnaturel dans sa pleine dimension, c'est qu'on fonctionne, et je comprends, on fonctionne par ce qui est logique. On fonctionne en fonction des paramètres terrestres naturels. Ceux qui voient le surnaturel devenir leur naturel sont des personnes qui choisissent simplement d'obéir à ce que Dieu dit. Et il y a plein de fois dans ma vie, et probablement dans la tienne aussi, où Dieu nous demande des choses simples. Ici, ce n'est pas un contexte spectaculaire. Et moi, ce qui me fascine dans cette histoire, c'est que Dieu demande quelque chose d'extrêmement difficile dans un contexte encore plus difficile. Dieu aurait pu dire, demander quelque chose de difficile de nourrir, de faire un gâteau, de préparer quelque chose pour le prophète, dans une période où ça va bien. Elle a peu, mais le contexte est bien. Non, il a tout pris l'extrême. Et en fait, ta foi sera toujours testée dans les périodes extrêmes. Dieu va souvent nous demander quelque chose de difficile dans des timings où on se dit, mais quel mauvais timing! Elle aurait pu dire, mais quelle mauvaise période pour accueillir un prophète chez moi. Il n'y a pas de pire timing. Mais Dieu n'a pas besoin de ton timing. Dieu n'a pas besoin de tes ressources. Il est la ressource et il a toutes les ressources. Tout ce qu'il cherche chez toi et moi, il cherche l'obéissance. L'obéissance amène le surnaturel. Et là, il va se passer un truc de fou. C'est-à-dire que parce qu'elle a obéi, la Bible dit que à partir de ce moment, pendant toute la famine, il va jamais rien manquer de nourriture dans la maison. Il va toujours en avoir à tous les jours. Le miracle a été activé après l'obéissance. Et ce qui est intéressant, et là ça va te parler, moi ça me parle énormément, ce qui est intéressant,
c'est que Dieu n'a pas arrêté la famine. Il a pourvu pendant la famine. Nous, ce qu'on aurait voulu, moi en tout cas, ce que j'aurais voulu, c'est que ce problème se termine, que la famine se termine et qu'on puisse passer à autre chose. Mais le miracle, ce n'est pas qu'il y ait une provision énorme le jour 1 ou que la famine se termine. Le miracle, c'est qu'à tous les jours se renouvelle la provision. Et j'ai remarqué dans ma vie que c'est souvent comme ça que Dieu agit. Il m'a demandé, il me demande d'obéir. Et il choisit, au lieu de faire un gros miracle, il fait un petit miracle à chaque jour. Et à chaque jour, il me montre sa fidélité. À chaque jour, il pourvoit. À chaque jour, il intervient. À chaque jour, il y a du surnaturel. Succession de surnaturel dans des journées naturelles. À chaque jour, il pourvoit. À chaque jour, elle a à manger. À chaque jour, elle prend soin du prophète. À chaque jour, il se passe quelque chose. Et c'est ce que Dieu veut faire dans ta vie. Peut-être que ton problème n'a pas été réglé au complet, mais il en règle un peu aujourd'hui, il en règle un peu demain et la semaine prochaine. Et au fur et à mesure, tu verras la provision, la fidélité de Dieu intervenir dans ta maison. Le surnaturel n'est pas toujours quelque chose de méga spectaculaire. Un peu de nourriture aujourd'hui, c'est pas quelque chose d'ultra spectaculaire, mais c'est surnaturel. Et finalement, tu t'aperçois que jusqu'à la fin de la famine, il manquera jamais de rien. Et au verset 17 du chapitre 17, il est écrit « Après ces choses, le fils de la femme maîtresse de la maison devint malade et sa maladie fut si violente qu'il ne resta plus en lui de respiration. » Terrible! Cette femme dit alors à Élie « Qu'y a-t-il entre moi et toi, homme de Dieu? Es-tu venu chez moi pour me rappeler le souvenir de mon iniquité et pour faire mourir mon fils? » Il lui répondit, « Donne-moi ton fils. » Il le prit du sein de la femme, le monta dans la chambre haute où il demeurait et le coucha sur son lit. Puis il invoqua l'Éternel et dit, « L'Éternel, mon Dieu, est-ce que tu affligerais au point de faire mourir le fils de cette veuve chez qui j'ai été reçu? » Et il s'étendit trois fois sur l'enfant, c'est de la bombe. Invoqua l'Éternel et dit, « Éternel, mon Dieu, je t'en prie que l'âme de cet enfant revienne au-dedans de lui. » L'Éternel écouta la voix d'Élie et l'âme de l'enfant revint au-dedans de lui et lui rendit la vie. Un miracle absolument époustouflant va prendre place. L'enfant va ressusciter. Rappelle-toi, tout a commencé par l'obéissance de cette femme. Et tout à coup, le surnaturel est entré dans sa maison avec une provision quotidienne et la résurrection de son fils un peu plus tard. 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

Bonjour à tous, voilà, je voudrais vous présenter mon témoignage et comment j'ai rencontré Jésus. Je m'appelle Aïcha, je suis née dans une famille de 7 enfants d'origine algérienne dans la région de Dijon. Et il y a 27 ans en arrière maintenant, j'ai pu faire une rencontre personnelle avec Jésus au travers d'une épreuve difficile que je traversais dans mon couple avec une dépression nerveuse. Effectivement, mon ex-fiancé, lui, était dans la drogue, dans l'alcool, il revenait, il était complètement défoncé par la drogue, complètement saoul. Et pendant un an et demi, j'ai traversé ces fiançailles difficiles. Et puis un jour, j'ai ma sœur qui m'a parlé de Jésus. Et au départ, moi, je disais, j'ai complètement contre Dieu, je n'ai pas besoin de Jésus, donc j'avais pas du tout envie de répondre à l'invitation. Mais un jour, alors que j'étais très mal, j'avais pris beaucoup de médicaments, la dépression nerveuse était de plus en plus en train de ronger ma vie, j'ai accepté de la suivre à une réunion un dimanche après-midi où on a annoncé l'évangile. Et quand je suis rentrée dans cette salle, j'ai vraiment trouvé des gens remplis de la paix, de la joie, de l'amour de Dieu. Et ça a touché mon cœur, déjà leur manière de m'accueillir, le sourire sur le visage, cette paix qui régnait sur leur visage. Et à ma grande surprise, dans cette salle, j'ai rencontré le meilleur ami de mon ex-fiancé. Et lui, normalement, David, il était complètement dans la drogue, dans l'alcool. Sa vie, c'était un désastre. Et quand je l'ai vu dans cette salle, je lui ai dit, mais enfin David, qu'est-ce que tu fais là? Il m'a dit, Jésus a transformé ma vie. Mon couple allait divorcer et finalement, j'ai crié à Jésus. Jésus a restauré mon couple. Alors, ça m'a touchée, son témoignage m'a touchée. Et j'ai écouté la parole de Dieu, j'ai écouté la prédication. Je vous avoue que ce jour-là, j'ai rien compris parce que j'avais encore beaucoup la tête dans les médicaments, dans la dépression. Mais ce qui a touché mon cœur, c'est une parole prophétique qu'on m'a donnée. Et cette parole, elle révélait tout ce que j'avais fait, mon passé, mon présent et mon futur. Et là, vraiment, Dieu a touché mon cœur au travers de cette parole. Et j'ai commencé à ouvrir mon cœur à l'amour de Jésus. Et ce jour-là, à l'âge de 20 ans, j'ai réalisé vraiment que Jésus m'aimait, que Jésus me cherchait, que tout ce temps que j'avais traversé dans l'épreuve, il avait été avec moi. Et alors ce jour-là, quand le pasteur a fait l'appel pour dire qui veut donner sa vie à Jésus, j'étais la première à me lever à l'appel et j'ai répondu à l'appel de Dieu, j'ai donné mon cœur à Jésus ce jour-là. Et à partir de là, tout a commencé à être transformé dans ma vie. La première prière qu'on a faite pour moi, c'est que je sois libérée de la dépression et Dieu m'a complètement libérée des somnifères, des antidépresseurs, Dieu m'a libérée de la dépression. Et puis j'ai eu l'occasion de témoigner à mon ex-fiancé de l'amour de Jésus et j'ai eu l'occasion de prier pour lui. Il a choisi son chemin, il n'a pas voulu venir et s'engager avec Jésus, mais en tout cas j'ai pu le pardonner et prier pour lui, parce que vous savez mes amis, le pardon est très important, parce que quand on fait une séparation de couple et qu'on a vraiment de l'amertume dans son cœur, de la rancune, alors ça va nous ronger et on ne va pas pouvoir être heureux. Alors la première chose que Jésus m'a appris, c'est le pardon. Enlever la rancune, enlever l'amertume, pardonner à ceux qui nous ont trahis, demander pardon aussi, parce que souvent nous aussi, on doit demander pardon aux gens qu'on a blessés. Et à partir de là, mon cœur était complètement libre et j'ai commencé à servir Jésus. J'ai commencé à m'occuper de beaucoup de copines qui en fait passaient par l'épreuve du divorce, passaient par des séparations. Et j'en ai vu beaucoup se réconcilier, annuler le divorce grâce à la prière et se réconcilier avec leur mari. J'en ai vu d'autres sortir de la dépression. Et après, le deuxième don que Dieu m'a donné, c'est vraiment aider les jeunes à se sortir de la drogue. Et j'avais un ami en particulier qui s'appelait Laurent. Et en fait, lui, il avait vécu toute sa vie à Paris en tant que dealer. Il était dans l'héroïne. Il avait une vie complètement détruite par la drogue. Et alors, un jour, on a décidé, avec ma sœur, son fiancé, partir de Dijon, aller le chercher jusqu'à Paris. Et on l'a ramené. Il était complètement fracassé par la drogue. Et on a commencé à lui prêcher la parole, lui annoncer Jésus. Il a donné sa vie au Seigneur. Et pareil, il a été complètement libéré de la drogue. Il a fait tout un temps dans un centre de désintoxication. Et là, il a été complètement libéré. Il a pu après se marier, avoir des enfants et retrouver un sens à sa vie et pouvoir servir Jésus. Voilà, et moi en 2003, j'ai commencé par la grâce de Dieu à faire des missions par les nations à l'extérieur. La première nation où Dieu m'a envoyé, c'est l'Italie. Donc je suis partie pour la Sicile, pour la ville de Palerme. Et là, on a aidé beaucoup, beaucoup d'églises dans l'évangélisation. On a aidé des églises vraiment à ouvrir des écoles prophétiques. Et on a sauvé vraiment beaucoup d'âmes. On a pu parler beaucoup du Seigneur. Et vraiment, beaucoup de gens ont pu donner leur vie au Seigneur et connaître sa lumière. Et après l'Italie, j'ai commencé de nouveau dans d'autres nations comme l'Espagne. Je suis partie habiter à Barcelone pendant plusieurs années. Et là, à Barcelone, Dieu m'a utilisée vraiment pour aller prêcher dans les prisons.
Et on faisait un culte tous les dimanches après-midi dans la prison de Martorell, la prison de Briane. Et là, on a vu aussi beaucoup de jeunes se restaurer, donner leur vie au Seigneur. Et avant de quitter l'Espagne, on a fait 9 baptêmes dans la cour de la prison. Et les gardiens qui étaient catholiques ont été vraiment touchés par la grâce de Dieu. Et ça a été magnifique parce qu'il y a beaucoup de gens. Il y avait des Colombiens, il y avait des gens de Cuba, il y avait des gens du Nigeria. Ils ont été touchés par la grâce de Dieu. Et vraiment, ils se sont convertis au Seigneur. Ils ont été transformés dans leur vie. Et c'est vraiment encourageant. Quand on prêche l'évangile, notre récompense, c'est de voir les âmes qui se donnent au Seigneur. Ça, c'est merveilleux. Et puis après l'Espagne, Dieu a commencé en 2013 à m'appeler vraiment du côté de l'Amérique du Sud, en particulier en Colombie. Moi, personnellement, je ne parlais pas à l'époque espagnol. Je parlais couramment italien, mais je ne parlais pas espagnol. Donc, je suis allée la première année en Colombie. J'avais une traductrice. Je prêchais en italien, elle me traduisait en espagnol. J'ai passé un mois là-bas, j'ai eu quelques contacts et puis je pensais que la mission était terminée, que j'allais rentrer et puis que voilà, ça allait se terminer là. Et en fait, au contraire, Dieu a ouvert d'autres portes et finalement, il y a plein de fondations qui m'ont invité l'année d'après, des églises, on a commencé aussi un travail là avec les prisons. Et depuis 2013, je vais régulièrement donc en Colombie, à Bogota, prêcher la parole de Dieu et on voit vraiment beaucoup de jeunes se sortir de la drogue, beaucoup de jeunes sortir de l'alcool, des orphelins aussi qui sont restaurés parce qu'ils ont été abandonnés par leurs parents, donc ils abandonnent leur vie de rejet, ils abandonnent leur amertume, ils se convertissent, ils s'engagent avec Dieu et c'est vraiment merveilleux ce que Dieu fait en Colombie parce qu'il y a un grand besoin, il y a beaucoup de pauvreté, beaucoup de gens dans la rue, notamment cette année on a aidé beaucoup de gens du Venezuela. Il faut savoir qu'il y a beaucoup de femmes qui sont avec leurs bébés dans la rue, les maris qui ne travaillent pas. Donc, ils sont tous en train de se rapatrier en Colombie, puisque le Venezuela, il y a des gros problèmes en ce moment. Et donc, on a eu l'occasion vraiment d'aider ces familles, d'aider ces gens, et de pouvoir leur prêcher la parole de Dieu. Ça a été vraiment encourageant. Et vraiment, je remercie le Seigneur. Je suis rentrée depuis fin juillet. Et vraiment, le Seigneur a fait son œuvre au milieu de nous. Donc, c'est vraiment très encourageant. Et puis en rentrant, j'ai eu l'occasion d'aller à Nice, visiter aussi des âmes là-bas qui étaient dans le besoin. En particulier, on a prié pour une femme qui a été violée. Et en fait, ça faisait des années qu'elle avait donné sa vie au Seigneur, mais jamais elle avait osé confesser ce problème qu'elle avait eu. Donc, on a eu l'occasion de prier pour elle. Elle a pardonné vraiment à son père qui l'avait violée. Elle a vraiment accepté Jésus encore plus dans la guérison. Et elle a accepté de sortir de cette honte, parce que des fois, quand on a passé un viol, on a ce sentiment de honte, de rejet. On s'accepte pas, on se sent coupable, alors que souvent, on n'y est pour rien. Et du coup, elle a vraiment fait ce travail de restauration. Donc, je bénis le Seigneur pour ce qu'il a pu faire à Nice. Ensuite, on est parti 3 jours en Italie à San Remo. Et là aussi, j'ai vu vraiment une jeune Roumaine recevoir une guérison intérieure. Elle avait reçu beaucoup de blessures, justement, du peuple roumain. Et elle avait du mal à s'accepter dans son identité. Donc, vraiment, le Seigneur l'a restaurée, l'a guérie. Et moi, je rends grâce à Dieu de ce qu'il peut m'utiliser, parce que c'est vrai qu'à l'âge de 20 ans, mes parents voulaient me dédier à l'islam. Ma maman avait prévu que je sois une femme voilée, que je sois dans l'islam, une femme bien soumise, à la maison avec ses enfants, et respecter l'islam. Et en fait, c'est pas le futur que Dieu a prévu pour moi. C'est pas le futur que Jésus avait prévu pour moi. Et je suis libre, je suis une femme libre aujourd'hui. Je peux annoncer la bonne nouvelle, je peux parler de Jésus. Et vraiment, je suis heureuse de le servir. Et je vous invite, vous qui peut-être écoutez cette vidéo ou regardez cette vidéo, de vraiment pouvoir faire cette démarche personnelle avec le Seigneur Jésus, faire cette expérience personnelle, parce que Jésus est là et il frappe aujourd'hui à la porte de ton cœur. Et si tu ouvres ton cœur, dit Apocalypse, je frappe à la porte de ton cœur, si tu m'ouvres, je souperai avec toi, je viendrai chez toi. Jésus veut rentrer dans ton cœur. Peut-être tu passes en ce moment par des difficultés, par des épreuves, peut-être par la dépression, par des moments difficiles. Peut-être tu as passé un divorce, une séparation. Quelle que soit ton épreuve, Jésus t'appelle aujourd'hui à venir et à t'engager avec lui, à lui donner ton cœur et il veut guérir ton cœur. Voilà, que le Seigneur vous bénisse et passez une bonne fin de journée. Merci.

0: L'anxiété, ça peut être trois choses, hein? Ça peut être un état, un trait ou un désordre.
1: Les gens qui font des crises de panique, souvent, vont arriver à l'urgence parce que ça peut ressembler aux symptômes d'une crise cardiaque.
2: J'ai l'air bien correct comme ça, là, mais quand ça va pas, tu sais, comme ça va pas, là. Coucher sur mon matelas en regardant le plafond, puis ça a déjà duré quatre journées entières. Ma femme passait de temps en temps pour voir si je respirais toute la quitte, là.
3: C'est comme un sentiment de une grosse oppression, mais tu sais pas c'est quoi la menace.
4: On peut pas infliger ça à quelqu'un, ça se peut pas vivre de même. Donnez-moi n'importe quoi, une maladie, quelque chose, c'est trop souffrant.
0: Est-ce que cette surcharge cognitive-là qu'on s'impose pourrait devenir le stresseur qui nous ramène dans cette boucle-là d'anxiété?
5: Bienvenue aux deux derniers messages que je vais apporter dans la série « Le Dieu que vous ne connaissez pas » ayant avec comme thème le Dieu qui nous libère de l'anxiété, un thème qui rejoint chacun d'entre nous. Nous avons tous des gens que nous connaissons dans nos familles, dans nos amis, nos connaissances, des gens qui souffrent de crises de panique ou qui souffrent de crises d'anxiété. L'anxiété, c'est une souffrance, c'est une angoisse, c'est un poids, c'est une panique et c'est surtout une douleur, c'est une souffrance que des gens portent. Nous savons que simplement, statistiquement, on parle d'une personne sur quatre dans la province de Québec qui va avoir à faire face avec différents défis de santé mentale, d'anxiété, de dépression, de burn-out, d'épuisement professionnel. Alors, bien sûr, sur les 4000 personnes et plus qui sont à Nouvelle-Vie, il y a des centaines et centaines d'entre nous que c'est à vous qu'on s'adresse. C'est vous qui portez ce fardeau et qui combattez ce fléau dans votre propre vie. C'est quelque chose qui est partout dans l'actualité. Ça me marque tout le temps de voir que lorsque, à la fin de l'année, je vais souvent faire demander à l'équipe de communication de répertorier les différents messages, les séries de messages qu'on a fait pendant l'année et de regarder aux différents téléchargements, nombre de téléchargements des messages afin de voir qu'est-ce qui touche le cœur des gens et comment mieux servir, comment mieux rencontrer vos besoins et les besoins et comme à chaque année cette année, c'est marquant, il y a des messages et des séries de messages qui ont 4 fois plus, 5 fois plus de téléchargements pour récemment un message guérir du découragement, un message sur les peurs, n'aie pas peur sur les phobies, un message sur la réponse de Dieu à la dépression, sont les messages que de 3 fois, 4 fois, 5 fois plus de gens qui les téléchargent. Et c'est partout dans l'actualité cette semaine, alors que je préparais ce message dans les dernières semaines, des manchettes comme anxiété, une motion adoptée à l'Assemblée nationale pour plus de fonds. L'Assemblée nationale a adopté à l'unanimité une motion qui réclame plus de fonds et de ressources pour lutter contre les troubles de santé mentale. Le député Harold Lebel a notamment évoqué que 300 étudiants sur 3000, 10% et bénéficient d'un suivi particulier dont beaucoup souffrent de troubles anxieux et des centaines sur des listes d'attente. D'ailleurs, le député Lebel a fait preuve d'une extraordinaire transparence. Son fils a donné témoignage de terribles crises d'anxiété qu'il a traversées. Une autre manchette, santé mentale, génération en détresse. Non seulement chez les adultes, non seulement chez les jeunes adultes, chez les jeunes, des gens du bel âge, aller aux milléniaux, mais aussi maintenant chez les jeunes, chez les enfants, chez ceux qu'on appelle la génération alpha. La détresse psychologique, la santé mentale, génération en détresse, était la manchette. La détresse psychologique de la génération alpha, soit les enfants nés depuis 2019, 0 à 9 ans, ayant toujours vécu avec les écrans, inquiète les psychiatres du Québec qui réclament des cours d'éducation à la santé mentale dès la maternelle. Et la présidente de l'Ordre dit, si on ne s'attaque pas à ce qui est en train de se passer comme société, on n'y arrivera jamais. Explosion de la détresse chez les jeunes. Les psychiatres du Québec réclament un cours d'éducation en santé mentale. Une citation, encore une fois, du docteur Karine Igartua, qui est l'Association des médecins psychiatres du Québec. La demande de services par des enfants, des adolescents et des jeunes adultes augmente, augmente, augmente. À ce rythme, on ne parviendra pas à aider tous ceux qui en ont besoin. La proportion de jeunes du secondaire 1 à 5, aux prises avec un niveau élevé de détresse, a passé de 21 % à 29 % dans les dernières quelques années. La prévalence de troubles anxieux chez les jeunes, on a passé de 8 % à 17 % selon l'Institut statistique du Québec. Citation encore une fois de la docteure, on a des jeunes sous pression. Ils n'ont pas l'air capables de gérer l'oppression. Qu'est-ce qu'on fait comme société qui fait que nos jeunes sont si malades? L'organisme Alpha Connecté s'intéresse à la génération dite Alpha, pratiquement née avec un écran dans les mains, leur téléphone, leur portable, leur tablette, qui devraient avoir les outils pour gérer l'impact psychologique de la vie numérique, car l'utilisation constante des écrans a des conséquences sur la santé mentale des jeunes, rappelle le docteur Igartua. Le temps d'écran gruge, entre autres, les heures de sommeil diminuent, la propension des jeunes à faire de l'activité physique réduit leur interaction sociale, autant de facteurs qui augmentent les risques de souffrir de troubles mentaux. Elle dit, elle pose une question à laquelle on répond ce matin, elle dit, il est où l'endroit de rassemblement dans notre société où on peut réaliser que nous ne sommes pas seuls à faire face à l'anxiété, où on peut entendre une discussion ouverte et sans jugement et des solutions concrètes offertes. La tendance à la surprotection et la surstimulation des jeunes, des enfants, a fait diminuer le temps de jeu libre chez les jeunes et elle doit être remise en question. Elle dit littéralement, les jeunes n'ont plus d'espace mental pour rêvasser, pour réfléchir, simplement pour penser, pour méditer, pour poser des questions ou simplement interagir au niveau humain. Et la dernière portion de l'article m'a interpellé. Mais au-delà de ce cours, dit-elle, l'Association des médecins psychiatres espère que les solutions seront implantées dans toutes les sphères de la société. C'est le problème de tous, dit la psychiatre, et c'est le problème le plus grave et le plus urgent de notre époque. Qui va en parler? Eh bien, ce matin, nous, et dans le prochain message, nous allons en parler parce que la parole de Dieu en parle. Et la parole de Dieu nous offre, oui, la parole de Dieu nous offre, nous donne un enseignement qui est riche et actuel, qui nous présente le Dieu que tellement ne connaissent pas, le Dieu avec un plan détaillé, des ressources nécessaires et un mode de vie afin de libérer de l'anxiété. Et combien savent qu'on ne se réunit pas ici seulement pour chanter quelques chansons et entendre un message? Nous croyons que Dieu est présent, nous croyons que Dieu est vivant et nous croyons que des centaines peuvent finir l'année sur un pas différent, peuvent finir l'année avec un nouvel espoir. Nous voulons déclarer cette fin d'année et entrer dans 2020, nous étant emparés des armes du message et des ressources de Dieu et vaincre, marcher dans une paix qui est nouvelle. Les voix applaudir et ensemble dire, Seigneur, tu vas renverser. Il y a tellement d'enseignements, tellement de textes magnifiques dans la parole de Dieu. Celui qu'on regarde ce matin adresse directement et on va seulement, je ne dis pas cela juste pour vous faire revenir. Si j'étais capable de vous kidnapper pour faire les deux messages d'un coup, c'est ce que je ferais parce que c'est tellement important. Ce matin, c'est une intro et on entre dans les solutions lors du prochain message également. Alors, c'est important que vous soyez là. Cet verset-là est tellement riche, tellement puissant. On va le lire ensemble et on va le découvrir ensemble ce matin. Premier Pierre, chapitre 5, à partir du verset 5. « Et tous, dans vos rapports mutuels, revêtez-vous d'humilité, car Dieu résiste aux orgueilleux, mais il fait grâce aux humbles. Venez avec humilité, donc, sous la puissante main de Dieu, afin qu'il vous élève au temps convenable, et déchargez-vous sur lui de toutes vos anxiétés. » De tous vos soucis. Le mot grec parle d'une douleur, d'un tourment, d'une eau tourmentée, d'un trouble. Tous vos peines, vos soucis, vos angoisses, vos paniques, toutes vos anxiétés. Déchargez-vous sur lui de toutes vos anxiétés, car lui-même prend soin de vous. Encore une fois, dans le texte original, l'anglais l'a traduit, cares for you, est préoccupé, Dieu est préoccupé par chaque aspect de vous, par chaque aspect de nous. Soyez sobre dans vos pensées, veillez sur vos pensées. Votre adversaire, le diable, rôde comme un lion rugissant, cherchant qui le dévorera. Résistez-lui avec une foi ferme, sachant que les mêmes souffrances, les mêmes combats, les mêmes anxiétés, les mêmes peines sont imposées ou sont vécues par des frères partout, des sœurs partout dans le monde. Le Dieu de toute grâce, qui vous a appelé en Jésus-Christ. Voici à ce à quoi Dieu nous a appelés. À sa gloire éternelle, oui, pour la gloire éternelle après, lorsque je serai avec lui, mais sur cette terre, afin que même, oui, nous traversons tous des saisons, nous avons souffert pendant une saison, pendant une période de temps, mais voici, il nous appelle, celui qui lui-même va nous perfectionner. Le mot veut dire « making you whole ». Il va te remettre en un morceau. Il va nous guérir afin de nous affermir, afin de nous fortifier, afin de nous rendre inébranlables. À lui, je vais le dire une autre fois, il va nous guérir, il va nous affermir, il va nous fortifier, il va nous rendre inébranlables. À lui soit la gloire et à lui soit la puissance. Il est vivant, il a la capacité, la puissance au siècle des siècles, des siècles, des siècles, des siècles, jusqu'à Longueuil en 2019. Et tout le peuple de Dieu dit un grand... Amen. Applaudissez celui qui va vous rendre inébranlable. C'est important de bien comprendre le contexte de ce « déchargez-vous sur lui de toutes vos anxiétés », le contexte de cette épître de Pierre. C'est une lettre à des croyants qui étaient sous très forte anxiété. Dès le chapitre 1, verset 1, il adresse des croyants qui étaient dispersés, éloignés et dispersés par la persécution, qui étaient déracinés. On parle d'un événement, d'une saison historique où sous Néron, il y avait des milliers de croyants mis à mort, assassinés. Une lettre à des croyants dispersés, persécutés, angoissés. Ils se sentent menacés à chaque jour. Tout ce qu'ils connaissaient leur a été enlevé. Ils vivent de l'insécurité, une profonde anxiété. Au quotidien, un stress et une anxiété qui est étouffante. Ils sont étrangers, ils sont dispersés, ils ont perdu leur repère. L'apôtre Pierre est très réaliste. Dès le premier chapitre, versets 6 et 7, il décrit leur situation comme « Vous combattez, vous êtes affligés par la tristesse, ils vivent des deuils, vivant l'anxiété, le stress, la tristesse de diverses épreuves. » C'était réel. Et ils vivaient une saison. Et plusieurs d'entre nous, à un moment ou à un autre, avons traversé ces saisons. Des saisons où l'apôtre Pierre, avec un langage à lequel on peut vraiment s'identifier, au chapitre 1, versets 7 et 8, il dit, « Vous l'aimez et vous louez. Vous aimez et louez Dieu sans l'avoir vu. Et vous continuez à croire en lui sans le voir encore. » C'est littéralement ces saisons de nos vies où vous êtes ici ce matin, on a chanté, on a loué et vous êtes sincères. Je loue Dieu, on a chanté, il le fera encore. Mon encre est en lui, mon rocher est en lui. Je chante, mais je ne vois pas comment il va résoudre ma situation. Je chante et j'offre le sacrifice de louange parce que je sais qu'il est bon, je sais qu'il est grand, mais en ce moment, je ne le vois pas encore comment il va agir. C'est une lettre d'un homme, non seulement à des gens qui étaient dans l'anxiété, mais qui avait lui-même ce combat. L'apôtre Pierre écrit cette lettre-là à l'automne de sa vie, dans la maturité. La plupart des historiens parlent entre 50 et 60 ans, ou entre 55 et 65 ans, il a écrit cette lettre. Mais nous avons dans les évangiles, dans son jeune âge adulte, nous avons à travers tous les évangiles un portrait de Pierre qui était sanguin, qui était émotif, qui était quelqu'un qui était d'une immense sensibilité, capable du plus haut et du plus bas, capable de vivre l'exaltation suivie d'une angoisse suivie d'un cœur et capable même de vivre. Pierre connaissait l'anxiété qui est tellement dévorante qu'elle t'amène à tout lâcher, qu'elle t'amène à abandonner, qu'elle t'amène à renier, qu'elle t'amène à lâcher, à renoncer. Pierre avait renoncé et il pleura amèrement. Et la Bible nous dit que à chaque fois qu'il y pensait, il y avait des portions de son passé qui lui provoquaient une angoisse aujourd'hui, qui le rendaient anxieux aujourd'hui. Cet homme-là écrit une lettre qui est pour tous les âges, mais il écrit aussi parce qu'une des marques, des deux épîtres, c'est qu'il va souvent dire vous qui êtes jeunes, vous qui êtes jeunes. C'est comme si prophétiquement Pierre adressait un mal qui est tellement présent dans notre société moderne. Et je veux le dire aujourd'hui, quelle joie pour Nouvelle Vie de voir des centaines et centaines et centaines de jeunes adultes, centaines et centaines et centaines d'adolescents qui sont ici. Et on veut vous dire que Dieu a un message pour vous. En 2019, il y a une source en lui pour calmer l'anxiété des cœurs. Et comme Pierre, que ceux qui sont jeunes de tous les âges, pouvez-vous applaudir et encourager nos jeunes qui ont besoin de le savoir ce matin? Pierre est un homme qui ne minimise d'aucune façon, ne sous-estime d'aucune façon, ne minimise d'aucune façon la gravité, la réalité de l'anxiété, mais qui présente le Dieu que lui-même ne connaissait pas auparavant. Et le Dieu que tellement ne connaissait pas, on avait besoin de connaître ce Dieu qui peut guérir et libérer de l'anxiété pour nous-mêmes ou pour quelqu'un près de nous. Et je veux donner, en débutant, je veux semer une semence de foi et d'encouragement. Souvent, c'est vous êtes ici aujourd'hui, c'est vous, c'est un combat dans votre vie, la dimension de santé mentale. Puis parfois, c'est pour quelqu'un qui est près de nous. Parfois, c'est pour, il y a beaucoup de parents qui sont ici. C'est mon fils, c'est ma fille, c'est mes enfants. Et il y a toutes sortes de soins qui peuvent être donnés. Il y a toutes sortes d'aides qui peuvent apporter. Nous sommes 100% en collaboration, en faveur de toute l'aide médicale. Mais il y a aussi parfois des choses qui sont diagnostiquées comme étant incurables. Et je veux juste dire ce matin, je veux juste lancer ce matin, je veux juste semer dans vos cœurs ce matin, laisser avec respect, on travaille en collaboration avec la science, mais je veux déclarer ce matin qu'en 2019, Dieu intervient encore de façon miraculeuse. Dieu intervient encore de façon qui transcende. J'aimerais commencer ces deux messages avec ce court vidéo d'une jeune femme maintenant, qui est une jeune femme adulte. Camille, s'est mariée l'été dernier, elle est ici ce matin. Camille, elle chante dans la chorale, elle est impliquée avec nous. Camille et son époux Gabriel, Camille Hébert, qui alors qu'elle était enfant, ses parents sont chrétiens, et alors qu'elle était enfant, elle a été diagnostiquée et elle était sévèrement atteinte du syndrome de Gilles de la Tourette. Et d'une manière magnifique, d'une manière surnaturelle, Dieu a intervenu. Ça prend quelques minutes, pendant que vous allez entendre son témoignage. Vous avez peut-être quelqu'un sur votre cœur en ce moment. Pendant que vous regardez ce témoignage, intercédez. Juste, Seigneur, tu es le même. Tu es capable d'agir encore aujourd'hui. Et même pour vous, aujourd'hui, Dieu veut nous apprendre à nous décharger sur lui afin de nous guérir, nous affermir et de nous rendre inébranlables. On regarde ensemble le témoignage de Camille Hébert.
4: C'est assez spécial de savoir que t'as la même petite tête, t'as le même petit cœur, mais que tu contrôles plus rien de ton corps, puis que ça te rend bizarre aux yeux des autres, puis que les gens, ils veulent pas être avec toi. J'ai une famille vraiment incroyable. Mes parents croyaient en Jésus pour vrai. Ils croyaient pas juste que c'était une religion, une tradition. Ils pensaient que ça s'appliquait dans notre vie au quotidien. Vers l'âge de 4 ans à peu près, là, je me souviens que je parlais à Dieu, que j'aimais lui dire comme mes journées, j'aimais lui raconter ce qui se passait. Je me souviens que Dieu, c'était une partie intégrante dans ma vie. Jusqu'à partir de 5 ans, ça allait quand même assez bien ma vie. J'étais une petite fille en santé, tout à fait normale, j'allais à l'école. Puis l'été de l'an 2000, j'ai développé des tics nerveux. Puis au départ, il s'agissait simplement de clignements d'yeux, puis des petites phases bizarres un peu. Jusqu'à Pâques en 2001, où j'ai commencé à faire une crise intense de tic. C'était pas juste des clignements d'yeux, c'était des cris perçants. J'ai commencé à faire des mouvements dans tous les bras avec mes bras, des spasmes, des grimaces, des grincements de dents. Puis c'était incontrôlable, j'étais pas capable d'arrêter. Je suis allée voir des spécialistes. Ils nous ont confirmé que j'avais le syndrome Gilles la Tourette. C'est comme un déséquilibre du système nerveux. Puis c'est surtout une maladie qui est incurable, donc qui ne se guérit pas. C'est comme si le système nerveux, il capote. Puis il te fait faire, il contrôle plus nécessairement tes mouvements, tes allées et venues, ce qui va sortir de ta bouche. Des fois, on dit que les enfants, ça comprend pas. Mais c'est pas vrai, je comprenais à ma mesure. Je comprenais que j'aurais pas d'amis. Ou que les gens allaient me regarder bizarre ou croche partout où j'allais. Je comprenais ça quand même. Les amis de l'école ont pas été très gentils. Ils me trouvaient bizarre, ils trouvaient que j'étais pas le fun à regarder, c'est sûr. Puis je les dérangeais. Personne veut jouer à la marelle avec toi dans la cour. Les gens se mettent un putsch-putsch quand t'arrives parce qu'ils ont l'impression que ça va être contagieux ce que t'as. Ben ça a été mon quotidien. Donc j'ai été beaucoup rejetée au primaire, ça a vraiment pas été facile. Mais j'avais Jésus. Ça le dérangeait pas. Ça le dérangeait pas que j'aie mes petits mouvements comme ça, que je pose des cris, que je fasse des grimaces pas belles, t'sais. Lui, il était capable de voir en dedans. Vers mes 7 ans à peu près, je fréquentais une église à ce moment-là. Il y a les gens de cette église-là qui ont décidé qu'ils voulaient prier pour moi. Puis ils ont prié pour une guérison. Puis suite à cette journée-là, le lendemain,
6: Mes symptômes étaient étrangement plus faibles, beaucoup plus faibles qu'à l'habitude. Les jours suivants aussi, les semaines suivantes aussi, jusqu'à temps que j'ai plus rien. Du tout. On est retourné voir les médecins qui ont fermé le dossier. Aucune explication à donner. C'est un miracle, tout simplement, pour ma vie de petite fille de 7 ans. Puis cet événement-là me donnait concrètement la preuve que Dieu s'intéresse à la vie de tout le monde, personnellement. Ça a absolument changé ma perspective de la vie que je veux mener. Je veux suivre Jésus. Je veux vivre pour le Dieu qui me guérit. Je veux vraiment que Dieu, ça soit le centre. Je veux être avec les gens qui souffrent. Je sais c'est quoi. J'étais jeune, c'est sûr. J'étais jeune, mais je sais c'est quoi que les gens te regardent croche puis qu'ils n'aiment pas ce qu'ils voient puis qu'ils veulent pas que tu sois là. Dieu, c'est tellement pas juste une valeur ou une tradition. Ça prend le centre de ta vie quand tu comprends c'est qui. Mon nom est Camille Hébert et je suis deuxième.
5: Yeah. Nous allons regarder ensemble à deux messages très importants ce matin et dans le prochain message à cinq pratiques, cinq choix de vie, cinq changements de paradigme, cinq façons de penser qui sont bibliques, cinq étapes et promesses de Dieu pour renverser, pour guérir, pour être libéré de l'anxiété. Et la première est dans l'approche, j'appelle ça l'approche et l'admission face à l'anxiété. Il y a toute une façon de, il y a un texte qu'on a lu ce matin qui à mon sens a été souvent tiré de son contexte et utilisé à toutes les sauces. 1 Pierre 5, 7. Et déchargez-vous sur lui de toutes vos anxiétés, car lui-même prend soin de vous. Et il y a ce texte-là, tout un contexte qu'on va développer ensemble. Mais la meilleure façon que je pourrais vous expliquer qu'il a pu être mal utilisé et même devenir douloureux pour des croyants, c'est avec cette vignette de ma vie. Lorsque j'ai gradué du collège biblique, je me suis acheté ma première voiture. Avant ça, il y a des chrétiens généreux qui nous avaient donné une voiture à Pasteur Mark et moi pour un vieux taco. Et on a fait nos études bibliques avec ça. Et elle est morte en même temps que notre graduation. Et j'ai été m'acheter une voiture. Il y avait un chrétien, c'était pas une nouvelle vie, à l'église où j'étais, il y a un chrétien qui vendait les voitures. Puis il a dit, viens, tu viendras moi, m'a te faire un bon. J'ai juste exactement ce que tu as besoin. Et lorsque je suis arrivé là-bas, j'ai tombé. Waouh, c'était une Honda Accord. Très bonne voiture si vous vendez des Honda, c'est génial. C'était une Honda Accord. Elle avait plusieurs années, mais elle était grise, hatchback, à l'intérieur noir. Tellement belle, shiny, armorale. Et 5 000 $ Pour moi, à l'époque, c'était une fortune. 5 000 $, mais toute une auto. J'embarque dans la voiture, je m'en vais avec. J'étais tellement fier. Jusqu'au moment où, je ne me souviens pas si c'est la même journée ou quelques jours à peine, j'ai invité quelqu'un à venir avec moi. Puis lorsque la personne embarqué dans le siège du passager. Vous savez, lorsque tu ouvres la porte, il y a et là, ferme la porte et il continue. Super fort. La sonnerie était stridente. La personne, mais voyons, bam, bam, ferme la porte, bam, bam, et bam, et ferme la porte. Et je me souviens une fois, ça a duré parce qu'une fois, j'ai donné un livre à Pasteur Sam, Pasteur Samuel Lecomte. Il était embarqué dans mon auto qui était trop petite pour lui. Puis là, ça fait boum, et mais voyons, boum. L'auto a quasiment reviré trois fois à l'envers. Et je roulais avec. C'est pour ça que j'ai resté célibataire tellement longtemps. C'est très dur dans ce temps-là de connecter. Alors, j'étais tellement choqué. Quelques jours à peine, je suis retourné voir mon ami, le vendeur de voitures, chrétien. J'ai beaucoup d'amertume. Chrétien. Et lorsque je suis arrivé, je disais, hey, viens une minute. Oh, il me voit. Hey, es-tu belle? Hein? Ouais, belle, mais assis-toi dedans. Alors, il s'assoit, puis lui, il ferme la porte. Je dis, regarde. Il me dit, mais non. Puis là, boum, il essaie d'une manière. Puis là, d'une manière, il plus fort, moins fort, 5 fois, 6 fois. Puis moi, je suis là. Et finalement, il finit par la twister, la fermer d'une façon que ça arrête. Il dit, tu vois, elle est correcte. Je dis, non, elle n'est pas correcte. Ah ouais, m'a-t-il montré. Je dis, non. Puis j'étais plus jeune, je vous parle, j'avais 20 ans. Là, tu es plus intimidant. Puis aussi, je t'ai pris parce que j'étais relativement nouveau chrétien. Puis la pensée, c'était, t'es encore là, mais la pensée, c'était, choque-toi pas, t'as pas le droit de te choquer, t'as pas le droit de. J'avais pas le droit de rien faire. Fait que j'aurais pas pris ça aujourd'hui, mais dans ce temps-là, je sais pas pourquoi. Fait qu'à la fin, il me dit, tu vois qu'elle est correcte. Puis là, il me prend ma main, puis il me force. Puis là, je l'ai pas. Il dit, tu vois, tu l'as, elle est correcte. OK, bye. Et moi, je m'en allais en essayant de me forcer à croire que est correct. Et quelques mois plus tard, l'automne est arrivé et elle a fait ça tout le long. Et lorsqu'ils ont monté la voiture pour changer mes pneus, pour mettre des pneus d'hiver dans un autre garage, le gars dit, il dit, t'as fait tout un accident avec ça, c'était une perte totale. Elle a été cassée en deux, cette auto-là, puis ils l'ont recollée. Beaucoup, beaucoup de chrétiens, c'est ça leur approche. C'est qu'on dit à des gens qui souffrent profondément, qui ont été blessés profondément, et on leur dit, ben frappe plus fort, vas-y plus fort, essaye plus fort, confie-toi plus fort, remets plus fort. Mais non, tu vas pas. Une approche que tout est sur la personne, une approche qui minimise, une approche qui est superficielle. Et il y a plein de gens qui font en sorte que quand j'ai dit que le texte est déchargez-vous sur lui de toutes vos anxiétés, qu'elle lui-même prend soin de vous, il y a des gens secrètement dans leur cœur, vous ce matin, par milliers, par l'Internet, il y a des gens dans leur cœur qui ont dit, j'ai essayé ça puis ça marche pas. J'ai essayé de fermer la porte plus fort. J'ai essayé plus fort. Mais il y a quelque chose de cassé en dedans. Puis on m'a juste rabouté et recollé. Et ça fait encore mal. Et pour arriver à apprendre tout l'enseignement biblique sur comment être libéré, comment vaincre et renverser l'anxiété, l'approche et l'admission est très importante. L'approche biblique n'est pas une approche de déni, d'efforts personnels seulement, de clichés, de pensées magiques ou de vaines répétitions. Ce n'est pas une approche de responsabilisation volitionnelle écrasante. C'est toi, sors-toi-en. Voyons donc, t'es pas un faible, t'es capable, répète des versets. Ce n'est pas non plus, je crois que bibliquement, ce n'est pas non plus une approche de déresponsabilisation personnelle. Je peux rien y faire, ou, c'est ça, axé sur un miracle qui viendra un jour, axé sur un fataliste, que je suis comme ça, ou axé sur un 100% sur, j'ai un déséquilibre chimique et c'est seulement des prescriptions médicales que j'ai besoin. Nous sommes en faveur de tout élément médical. Mais nous croyons, et je crois que la science moderne vient confirmer ce que la parole de Dieu enseignait depuis toujours, que j'ai un ensemble de facteurs. Maintenant, si vous prenez un médecin, vous a prescrit le médicament, continuez. Mais il y a un ensemble de facteurs qui contribuent. Il y a un livre formidable, extraordinaire, qui a paru l'an dernier de Johan Hari, H-A-R-I. Son best-seller s'intitule « Lost Connections », les connexions perdues. Et il dévoile, et en ce moment, c'est depuis des mois et des mois et des mois, numéro un sur la best-seller list, il s'est retrouvé à aller donner l'extrait de son livre sur un TED Talk que des millions de personnes ont regardé. Il a été l'invité récemment pour aller donner des conférences au congrès de l'Organisation mondiale pour la santé mentale qui était préparée, qui a été présentée par l'ONU. Et lui raconte son histoire personnelle d'avoir été pris de manière paralysante par des crises de panique et d'angoisse mais dans les jeunes, dans ces jeunes années, c'était, ben, voyons, fais un homme de toi, t'es pas un faible, arrête ça, voyons donc. Ben, et personne ne pouvait comprendre jusqu'à ce que t'allais voir des médecins le médecin que lui avait rencontré à ce moment-là, ben, c'est juste une dysfonction, c'est quelque chose qui est c'est quelque chose qui est uniquement traitable médicalement. C'est mis le dosage a triplé, a quadruplé, et il s'est retrouvé pendant 13 ans à prendre tous les médicaments, mais à faire rien d'autre, aucune autre approche dans sa vie, et à juste être suicidaire pendant toutes ces années-là pour en arriver à étudier, à passer des années à aller chercher le meilleur de tout ce que la science moderne rassemble. Et il a cette phrase que je trouve extraordinaire, il dit, je ne suis aucunement contre la médication, mais si vous êtes dépressif, si vous êtes anxieux, vous n'êtes pas faible et vous n'êtes pas fou, vous n'êtes pas une machine avec des éléments défectueux, vous êtes un être humain avec des besoins qui ne sont pas rencontrés. Et il dit simplement, comme physiquement, on a besoin d'eau, on a besoin d'air. Si tu n'as pas d'eau, tu ne survivras pas. Tu as besoin d'eau potable, tu as besoin de nourriture, tu as besoin de sommeil, tu as besoin d'air pur. Il y a des besoins à l'être humain qui sont. Et lui, son livre, c'est 9, et c'est un livre fascinant. Je vous invite à le commander si vous lisez l'anglais. Il donne 9 facteurs et causes prouvées scientifiquement qui causent et qui provoquent, qui vont provoquer l'anxiété, la dépression. Il y a 2 causes qui sont biologiques, des causes génétiques. Les scientifiques ont découvert que pour la dépression, il existe une hérédité génétique de 37%. Mais ce gène est inactif à la naissance. Il faut donc que l'environnement active le gène qui peut alors favoriser une dépression ou de l'anxiété. En résumé, c'est ce qui vous arrive dans la vie qui détermine si ces gènes et de la dépression sont activés ou non. Et c'est ce que vous allez vivre, faire, décider et être à chaque jour qui peuvent permettre de renverser le même syndrome. Par exemple, il peut y avoir un jeune qui a des prédispositions mais à travers l'utilisation du cannabis ou à travers drogue, alcool, va multiplier à travers des événements, des facteurs biologiques. La neuroplasticité, en une phrase, c'est que le cerveau change continuellement au cours de notre vie. Il peut croître ou au contraire diminuer. Mais là encore, c'est ce qui vous arrive dans la vie ou ce que vous décidez de faire avec votre cerveau qui déterminera sa croissance ou son ralentissement qui peut conduire à une dépression ou à un rétablissement de la dépression. Les preuves scientifiques actuelles n'appuient absolument pas pour la grande majorité des gens l'idée d'un cerveau brisé qui ne peut pas être réparé. Et les facteurs psychosociaux sont là encore considérés comme influençants. Alors, il y en a 9, mais il appellent les 7 autres. Encore une fois, certaines personnes, la médication va aider et tout ça, mais il y a d'autres facteurs. Et c'est hallucinant parce que c'est ce que la Bible enseigne. Lui, il appelle ça des déconnectes. Je pensais à nos 3 C de toute l'œuvre Nouvelle Vie, de connaître Dieu, de connecter afin de contribuer. Et lui, il parle de 7 grandes déconnectes qui contribuent à l'angoisse, qui contribuent à l'anxiété et à la dépression. Se sentir déconnecté, par exemple, dans son travail, vide de sens, peu de contrôle ou d'autonomie au travail, peu de valorisation à long terme. Se sentir déconnecté des gens. La solitude, profondément seule, amplifiée par les médias sociaux. Se sentir déconnecté des valeurs qui ont un sens. Une enfance qui est mise sur le matérialisme, à faire les choses uniquement pour obtenir des récompenses extrinsèques et non intrinsèques. Société de consommation, de surconsommation, de comparaison continuelle. Se sentir déconnecté en raison de traumatismes vécus dans l'enfance. Se sentir déconnecté du respect. La vie moderne nous pousse à considérer le statut, la célébrité, la richesse comme des facteurs déterminants du succès. Et le fait de craindre de perdre sécurité financière ou statut social sont des facteurs de stress sous-jacent constants pour les gens. Facebook, Instagram, toujours en comparaison avec est-ce que je suis autant, est-ce que je suis. Il ajoute se sentir déconnecté de l'espoir pour un futur meilleur. Il n'est pas un chrétien. Mais lorsque quelqu'un est déconnecté d'un espoir pour un futur meilleur, et il ajoute même dans son TED Talk qu'un des contribuants à l'angoisse, à l'anxiété, se sentir déconnecté d'une dimension qui est transcendante à l'expérience humaine, porteuse de valeurs morales et de valeurs spirituelles altruistes et connectantes. Il ajoute même, on ne parle pas d'une reconnexion religieuse, on parle d'une reconnexion relationnelle. J'aimerais dire que c'est ce que la Bible enseigne. La Bible enseigne que l'être humain a besoin d'être reconnecté avec Dieu et d'être reconnecté dans des relations humaines significatives et enrichissantes et qu'il y a un facteur, il y a une foule de facteurs de reconnexion qui peuvent contribuer à nourrir ta paix, à nourrir tes forces, à nourrir ta capacité à gérer ton stress et ton anxiété. On va les découvrir ensemble, on va les vivre ensemble et on va recevoir cette paix de Dieu ensemble. Quelqu'un devrait dire oui. Nous allons apprendre à venir humblement sous la puissante main de Dieu. La deuxième partie que j'appelle non seulement l'approche et l'admission, mais l'accès à l'apaisement par la main de Dieu. Il y a quelque chose qui a été fautif dans notre regard sur des textes comme celui-là, ceux qui ont connu un texte comme celui-là qui dit « Décharge-toi sur lui de toutes vos anxiétés, car lui-même prend soin de vous, il se préoccupe de chaque aspect de vous. » C'est que la première partie de verset 6, c'est « Venez donc humblement sous la puissante main de Dieu, car Dieu va élever celui qui vient à lui humblement. » Nous avons dissocié les deux. Vous ne pouvez pas remettre vos fardeaux à Dieu, recevoir sa paix, recevoir si, dans tout le reste de votre vie, c'est vous qui êtes en charge. C'est vous. Il y a des gens qui disent, je me sens comme si je porte le fardeau du monde. Vous n'avez pas été créé pour prendre la place de Dieu. Vous n'avez pas été créé pour porter le fardeau. Nous avons dissocié. Il y a plein de gens qui prient, Seigneur, je t'amène mon fardeau, je me décharge sur toi là de tous mes soucis, donne-moi ta paix, viens intervenir dans ma vie, alors que dans toutes sortes d'autres aspects de leur vie, Dieu n'a pas accès. Je le dirais de cette façon. Nous ne pouvons pas être apaisés, comme le promet le verset 7, si nous n'appliquons pas et ne pratiquons pas le verset 6, de venir avec obéissance, avec humilité et lui remettre chaque aspect de nos vies. Qu'il y a un lien direct entre « je remets ma vie selon à Dieu, je cherche à vivre selon ses voies, je lui donne accès à chaque aspect de ma vie et la paix que je vais vivre face à l'angoisse. Je ne peux pas me décharger sur lui si je suis en défiance de lui ou en déni de sa parole dans ma vie. » De quoi tu parles, parce que je parle à quelqu'un qui dit « Seigneur, maintenant je m'en viens de prier là pour je te demande là, de venir me donner ta paix, je vis de l'anxiété, alors je m'en viens de donner mes fardeaux, alors que dans cet aspect-là de ma vie, j'ai de l'amertume, alors que j'ai de l'adultère, alors que j'ai du mensonge, alors que j'ai des péchés secrets, alors que j'ai une double vie, alors que je porte toutes sortes de choses qui sont contraires à toi, alors que je suis en déni, je résiste à tout ce que tu m'enseignes dans tellement de sphères de ma vie, mais lorsque j'arrive ici, Seigneur, j'ai besoin de ta paix. » J'aimerais vous dire, ce n'est pas à chaque cas, c'est le premier point, mais il y a un lien direct. Plus je vais venir avec humilité sous sa main puissante et lui remettre chaque situation de ma vie, le mettre sur le trône et chercher à marcher sous sa main, sous sa direction, sous sa parole dans chaque aspect de ma vie, plus le niveau de paix va monter et plus l'anxiété va descendre. Pour un croyant, pas facile. Pas facile d'être en paix lorsque tu vis une double vie. Seigneur, viens me bénir, mais dans cet aspect-là de ma vie, tu ne peux pas entrer. L'anxiété monte lorsque tu vis une double vie. L'anxiété monte lorsque tu es quelqu'un à un endroit puis tu es quelqu'un d'autre la semaine. L'anxiété monte lorsque tu refuses de laisser Dieu nettoyer ton cœur de sentiments, d'émotions, d'amertume, d'émotions, de colère, d'émotions, de contrôle. C'est pas facile d'être en paix lorsque c'est toi qui tiens tout et qui contrôle tout. Lorsque c'est tes mains qui retiennent tout. Tu n'as pas été créé pour tout porter. Tu as été créé pour le remettre mettre à Dieu et te mettre sous sa main puissante dans chaque aspect de ta vie. C'est là que la paix vient. C'est là qu'il y a un calme. C'est là qu'il y a une assurance lorsque je porte ce qui m'appartient, mais je laisse Dieu porter qu'est-ce que lui appartient. Quelqu'un va dire oui. Et Pierre parlait par expérience. Il dit, je dois laisser un accès dans ma vie à l'apaisement par la main de Dieu. C'est une main qui est personnelle. Je viens avec humilité. Les mains personnelles, l'Évangile de Marc, chapitre 1, verset 16, la Bible nous dit que Jésus est arrivé, il a vu Pierre, et il lui a dit « Suis-moi ». Et aussitôt, ils laissèrent leur filet et le suivirent. Littéralement, ce n'est pas seulement pour la première année ou c'est pas seulement pour les premiers 5 ans de ta vie chrétienne. À chaque jour de notre vie, notre paix va être directement proportionnelle à Dieu qui nous dit relâche, c'est toi qui tiens quelque chose de ce filet-là, il faut que tu le relâches. Ce filet-là, cette situation-là, cette circonstance-là, cet échéancier-là, cette personne-là dans ta vie, cet échec-là, cette souffrance-là, tant que tu la tiens dans ta main, c'est toi qui la portes. Mais si tu me la donnes, si tu me la remets, si tu viens avec humilité, Dieu, sous ta main puissante, je viens, je prends ce qui m'appartient, mais mes mains remettent entre tes mains. C'est une main d'abandon. Il y a un apaisement dans l'abandon. Il y a un repos dans le relâchement devant Dieu. Il y a un quotidien où je viens avec humilité. Je sais pas tout, mais je vais, Seigneur, il y a des affaires que je tiens dans ma main en ce moment. Je veux te les donner. Je les remets dans ta main. Je viens me décharger sur toi parce que tu es préoccupé par chaque aspect de ma vie. Je reconnais qu'à travers ce que j'ai vécu, j'ai besoin, c'est pas dans le déni, j'ai besoin que tu viennes me guérir, j'ai besoin que tu viennes me fortifier, j'ai besoin que tu viennes me relever, j'ai besoin que tu viennes me rendre inébranlable et j'ai surtout besoin de te remettre chaque chose entre tes mains à chaque jour, chaque chose personnellement jusqu'à ton retour. Quelqu'un devrait dire oui. C'est une main personnelle qui appelle chaque nom et dans chaque saison de nos vies, on a des filets différents qu'on a besoin de laisser aller. Des filets de ce que j'avais prévu, des filets de mes anticipations, de mes ambitions, de blessures, de déchirements, de choses qui ont été tellement... Je relâche, je le tenais là, mais je le remets dans tes mains et vous allez voir qu'alors que au quotidien, je viens avec humilité, je ne suis pas Dieu, tu l'es, je ne suis pas le roi, tu l'es, je ne suis pas sur le trône, tu l'es, je ne sais pas tout, tu le sais, je ne comprends pas tout, mais tu es parfait et tu es amour. Alors je le prends de ma main, je le relâche dans la tienne et il y a une paix qui vient, quelqu'un devrait dire oui. C'est une main personnelle, l'accès de la main de Dieu. Et c'est une main de provision. L'apôtre Pierre vous le raconterait parce qu'il l'a vécu lui-même. Il était là. L'apôtre Pierre dit, il y a une des sources, une des plus grandes sources de stress, une des plus grandes sources d'angoisse ou d'anxiété, c'est j'ai pas assez. Je ne suis pas assez. Je n'ai pas assez. Je suis pas assez. Je suis pas assez pour mon fils. Je sais pas comment. J'ai pas assez de connaissances parentales pour. J'ai pas assez de patience pour. J'ai pas assez de finances et je suis dans l'anxiété. J'ai pas assez d'assurance pour l'avenir et je suis dans l'anxiété. Je ne suis pas assez. Je n'ai pas. Et c'est comme si face à ce qui est devant moi, là, c'est ridicule. J'ai une foule devant moi. Tout ce que j'ai, c'est 5 pains et 2 poissons. Et Pierre vous dirait, hey, j'étais là. Moi aussi, j'étais là au moment où on se sentait tellement petit, tellement, c'était tellement gros ce qu'il y avait devant moi. C'était même trop gros pour nous. Puis c'était risible. On est arrivé avec nos pains et nos poissons, mais on les a mis dans ses mains à lui. Puis lorsqu'on les a mis dans ses mains, j'aimerais dire qu'il est le Dieu, que lorsque je lui mets ce qui est pas assez, il le multiplie. Lorsque je lui mets en ses mains, c'est toute une différence. Savez-vous, un des grands pas, on va en faire plusieurs ensemble, mais un des grands pas qui calme le stress et l'anxiété, c'est ne maudis pas ce qui n'est pas assez. Rends grâce pour ce qui n'est pas assez parce que tu l'enlèves de tes mains et tu le remets dans les mains de Dieu. Jésus prit le pain dans ses mains et il rendit grâce. Il le rompit et il le distribua. Et je me tiens à côté de Pierre et vous aussi et des centaines de chrétiens ici de l'applaudir dans un instant parce que quelqu'un a besoin de vous entendre applaudir pour dire je l'ai vécu dans tellement de sphères de ma vie. Quand je le porte moi-même puis que je focalise sur ce que j'ai pas, l'anxiété me dévore. Mais lorsque je le mets dans ses mains, tellement de fois dans chaque aspect de ma vie, lorsque je suis tellement insuffisant, mais je l'amène à lui dans sa main. Il est la main qui multiplie. Il est la main qui est assez. Il est la main qui multiplie. Quelqu'un devrait dire oui. L'intervention, l'accès à l'apaisement par la main de Dieu, sa main personnelle, sa main de provision, et la dernière pensée, sa main selon ses plans et selon ses possibilités à lui. Dernier texte, on regarde ensemble à l'évangile de Luc au chapitre 5 qui va apparaître à l'écran. Et Pierre, vous avez dit, je l'ai vécu, c'est là que j'ai commencé à réaliser, c'est là que j'ai appris que c'est ce que ça veut dire vraiment de me décharger sur lui de tous mes soucis. Le mot déchargez-vous sur lui, on l'a traduit en français de se décharger sur lui de tous nos soucis. C'est le mot grec est un mot de pêche. C'est pour ça que c'est un mot qui veut plus dire, qui est plus traduit peut-être plus littéralement par lancer. C'était vraiment l'expression to cast a net. C'était comme tu lances ton filet. C'est pour ça qu'en anglais ils l'ont traduit casting all your cares upon him for he cares for you. Alors, dans le grec, à un pêcheur, c'est un langage de pêche et c'est le langage d'hommes qui ont passé leur vie à lancer des filets. Et certainement que Pierre, lorsqu'il écrit à ces gens qui sont pris par l'anxiété, qui sont pris par la persécution, qui sont pris par tellement de souffrances, le pêcheur, l'ancien pêcheur, le pêcheur de poissons qu'il était, leur dit, il faut que vous appreniez à lancer vos préoccupations, à lancer vos soucis, à lancer vos angoisses, à lancer vos anxiétés là où lui, à la façon, selon la pensée et selon les possibilités de Dieu. Dans Marc 5, c'est Pierre qui a vécu ce moment. Où des versets, c'est comme si dans Marc 5, vous avez une espèce de portrait prophétique de ce qui prend place, en fait, à chaque semaine, ici à Nouvelle Vie, alors qu'on enseigne la parole de Dieu, vous l'entendez, vous l'écoutez avec vos propres. Et l'apôtre Pierre est là, et dans Luc chapitre 5, les versets 1 à 3, Jésus est en train d'enseigner, il est sur le bord, et moi j'ai visité ces endroits-là où on est assez sûr que c'était dans cette région-là vraiment où Jésus enseignait, c'est assez saisissant. Et la pensée, et Jésus est là, il enseigne la foule, et la foule est tellement de plus en plus nombreuse, et Pierre est là, et il est avec ses copains, avec ses confrères, puis ils ont pêché toute la nuit sans résultat. Ils sont dans l'anxiété de « on a fait tout ce qu'on sait faire, on est allé où on est, on a fait ça toute notre vie, mais là, ça a donné rien. » Avez-vous déjà été dans une situation anxiogène dans votre vie ou même des choses qu'avant j'avais fait, que ça a bien été, mais maintenant ça ne fonctionne plus? Ou j'ai fait tout ce que je pouvais, je ne sais pas quoi faire d'autre. Je suis au bout de moi-même. J'étais assis à l'église, je t'écoute prêcher par ce Claude, j'ai de la misère même à me concentrer parce que j'étais assis dans ma barque, on a pêché toute la nuit, on n'a rien pris. C'est ce papa qui m'appelle et qui, avec ce fils, c'est cette maman, c'est ce jeune, c'est cette personne qui vit un divorce ou une séparation, c'est cette personne qui vit une situation d'anxiété telle parce que on a tout fait, j'ai tout essayé, j'ai tout fait, j'ai pêché toute la nuit, j'ai tout donné, je pensais comment faire, j'ai tout donné ce que j'avais, et alors qu'il est là, Jésus se recule de la foule puis dit, est-ce que quelqu'un, Pierre, je pourrais-tu, il approche le message de lui. Je pourrais-tu emprunter ta barque? Et il va dans la barque et là, il va s'éloigner juste un peu pour pouvoir. Ils sont tous sur une montagne, ils sont à flanc de montagne. En reculant dans la barque, il entre dans la barque de Pierre, de celui qui est au bout de ses ressources, de celui qui est allé au bout de tout, de celui qui a pêché toute la nuit. Et il va prendre le message qu'il enseignait aux foules, que Pierre écoutait, puis il va le mettre à son cœur et la pleine décision. Il va arriver à Pierre, puis il va lui dire, lorsqu'il eut cessé de parler au verset 4, il dit à Pierre, « Avance en eau profonde et jetez vos filets pour pêcher. Je veux t'amener plus profondément avec moi. Je veux t'amener plus profondément dans ta confiance en moi. Je veux t'amener plus profondément au-delà de je mets ma confiance en Dieu, puis je remets tous mes fardeaux. Non, je veux t'amener plus loin que ça. » Et la réponse de Pierre, elle est très humaine. Et je suis tellement reconnaissant que Luc l'a mis tel qu'elle était. Pierre a répondu, parce que, moi j'ai jeté mon filet toute la nuit, j'ai toujours fait comme ça, puis regarde, on a les mains vides. Et Pierre va répondre à Jésus avec condescendance. Pierre va dire à Jésus, je ne vous demanderai pas de lever la main, mais combien d'entre nous avons été tentés parfois de dire juste, mais voyons donc, Seigneur Jésus, on a pêché toute la nuit. J'ai fait ça toute ma vie. J'ai toujours fait ça comme ça. On a toujours été comme ça. C'est toujours ça que j'ai fait. Puis là, on n'a rien eu. Lance ton filet de l'autre côté. Suis ma façon. Suis ma volonté. Va plus profondément. Il dit, maître, nous avons travaillé toute la nuit sans rien prendre. Mais il aurait pu arrêter là. S'il arrête là, c'est vous qui attendez le message, d'attendre qu'il finisse et ne va faire aucun changement, de remettre des choses à Dieu, d'apprendre à lancer ton filet de l'autre côté, à faire des choses différemment, à penser différemment, à agir différemment, à te repentir et changer de direction. Et tout n'aurait pas arrêté là et on n'aurait rien su d'autre de lui. Mais je remercie Dieu que Pierre, maître, moi nous avons travaillé toute la nuit sans rien prendre, mais sur ta parole, je jetterai le filet. Sur ta parole, Seigneur, je vais aller à un endroit que je ne suis pas allé avant. Je vais faire ce que je n'ai pas fait avant. Je vais relâcher ce que je n'ai pas relâché avant. Et d'ailleurs, ils ont pris une grande quantité de poissons, tellement grande que les filets ont presque craqué. L'autre barque, il vient les aider. Et lorsqu'il vit cela, Pierre tomba sur ses genoux, aux genoux de Jésus, et dit, Seigneur, retire-toi de moi parce que je suis un homme pécheur. Fascinant. Alors que Pierre a une réalisation une fois de plus, et peut-être pour la première fois aussi puissamment, d'à quel point Jésus sait tout, à quel point il est en contrôle de tout, à quel point il n'est pas seulement un enseignant, c'est pas seulement une bonne philosophie, c'est le Fils de Dieu. J'ai Dieu devant moi. Sa réaction a été, non, il sait tout de moi. Est-ce que vous savez que parfois de tout abandonner à Dieu, ça nous fait peur? Qu'il y a une peur à dire, il y a quelque chose que je veux essayer de juste prier, que le Saint-Esprit l'écrive sur votre cœur. Pierre écrira plus tard, moi j'ai appris à lancer mon filet de l'autre côté, j'ai appris à me décharger sur lui parce qu'il prend lui-même soin de moi. Le grec original, c'est, il est préoccupé par chaque partie de moi. Comme l'être humain a besoin de manger et de boire, et de dormir, a besoin d'eau pure, d'eau potable, de nourriture, physiquement pour survivre. Nous avons besoin, comme êtres humains, d'être connus et aimés pour qui nous sommes. Mais tout dans notre société est dans l'image. Et avec les êtres humains, nous avons tous vécu que lorsque la partie moins belle de moi s'est révélée, j'ai perdu des gens. Alors, les gens ont quitté. Le religieux dit, non, faut que tu sois parfait. Les médias sociaux, tout le monde a une image qui est pas vraiment là. J'aimerais dire à quelqu'un, à chacun d'entre nous qui a besoin de l'entendre, Dieu aime chaque partie de toi. Dieu est préoccupé par chaque partie de toi. La belle, la laide, l'échec, la peur, le péché, ce qui est caché, ce qui te fait honte, ce qui te déçoit, ce qui te blesse, ce que tu voudrais que personne sache. Il le sait et il t'aime et il veut te guérir, te rebâtir, t'affermir et te rendre inébranlable. peur, j'ai peur. Non, si tu savais tout ce qu'il y a en moi qui aurait dans l'os correct, non. N'aie pas peur. Jésus dira, un des 365, n'aie pas peur de la Bible, même pour chaque jour. N'aie pas peur, Pierre, c'est vous. Jésus focalise tellement magnifique. Il focalise pas sur tout ce qu'il a été, tout ce qu'il est. Si tu continues à juste apprendre à marcher avec moi et à relâcher ton filet de l'autre côté, de relâcher ce que tu retenais auparavant, de le faire comme moi je t'appelle à être et à faire. Alors Jésus dit à Simon, ne crains pas, désormais tu seras pêcheur d'hommes. Et ayant ramené les barques à terre, ils laissèrent tout pour le suivre. Voulez-vous dire à voix haute avec moi, ils laissèrent tout pour le suivre. Savez-vous où Jésus focalise lorsque tu oses venir à lui puis tu viens déverser sur lui? Tu viens jeter sur lui, casting down all cares. Tu viens remettre au Seigneur tout ce qui est pas beau, tout ce qui est laid, tout ce qui fait mal, tout ce que tu retenais, tu viens le mettre sous sa main puissante. Et il te dit, moi, je vais t'apprendre une autre façon de vivre. Je vais t'apprendre à relâcher. Je vais t'apprendre à guérir. Je vais t'apprendre à te rendre inébranlable. Et toi, tu dis, oui, mais tu sais pas tout ce que j'ai fait. Tu sais pas tout ce qu'il y a de mal en moi. Lui, il dit, j'ai commencé une œuvre en toi. Tu seras un pêcheur d'hommes. T'as pas d'idée ce que je vais faire avec ta vie. Remets-moi tes tempêtes. Remets-moi les temps de Dieu. Remets-moi les tests. Remets-moi tout ce qui fait mal, tout ce qui fait peur. Remets-le entre mes mains et laisse-moi faire l'œuvre inébranlable dans ta vie, dans le nom de Jésus. Tout le monde dit un dernier grand amen et amen. Pendant que les musiciens s'approchent, la dernière pensée, j'aurai le temps de la développer lors du prochain message, mais je crois que c'est important de terminer avec ceci. Venez avec humilité sous la puissante main de Dieu afin qu'il vous élève au temps qu'il a préparé d'avance pour vous. Dans la promesse de Dieu pour nous libérer de l'anxiété, dans l'appel à remettre tout entre ses mains à lui, il y a une dimension d'humilité, une dimension de « c'est pas moi qui est roi, c'est toi, ce que je retenais, je te le donne. Je te donne ma famille, je te donne mon passé, je te donne mon présent, je te donne mes échecs, je te donne mes aspirations, je te donne mes ambitions, et je dirais ceci, je te donne aussi mes calendriers. Je te donne mes échéanciers. » Car oui, vous traverserez, Pierre, dans le même message. Il dit, oui, vous allez traverser des saisons de souffrance. Mais dans l'humilité devant Dieu, alors que tu lui remets tout, que tu lui relâches tout, au temps préparé d'avance par Dieu. Il y a des temps de Dieu. En d'autres mots, déchire pas, lâche pas, abandonne pas quelque chose parce que tu trouves que

Si tu le prends avant le temps, il est empoisonné et meurtrier. Je regardais cette image. Et l'apôtre Pierre dit, c'est pas toi qui es le maître des temps. Les gens qui ont des moments dans ma vie où j'ai voulu arracher, j'ai voulu lâcher, j'ai voulu abandonner parce que c'était le temps que moi j'avais mis. Je pensais qu'à ce moment-ci, je serais rendu là. Je pensais que mes enfants seraient rendus là. Je pensais que ma carrière serait rendue là. Je pensais que ma vie personnelle serait rendue là. Je pensais que j'aurais des enfants. Je pensais que. Ah, c'est trop tard. Ça doit être prêt. Dieu dit, laisse les temps dans ma main. Lorsque tu essaies d'arracher trop tôt, c'est poison. Mais si tu prends tous les aspects, tous les fardeaux de ta vie et tu remets les temps dans mes mains et que tu te préoccupes d'aujourd'hui, aujourd'hui, je vais jeter mon filet. Aujourd'hui, je vais remettre entre ses mains. Aujourd'hui, je vais lui faire confiance. Aujourd'hui, je vais marcher avec lui. Le Dieu qui n'a pas changé, qui t'appelle en Jésus-Christ, il va te guérir. Il va te perfectionner. Il va te fortifier. Il va te rendre inébranlable par sa puissance encore à l'œuvre. Aujourd'hui, dans le nom de Jésus, remets tes tempêtes, remets tes tests, remets toutes les teneurs de ce que tu voulais faire, remets le témoignage futur entre ses mains, remets les temps entre ses mains et laisse-le être Dieu et vois-le faire son œuvre en toi dans le nom de Jésus. Et tout le monde dit un dernier grand amen et amen et amen. Allez, applaudissez avec moi la grâce de Dieu. Je vais vous inviter à pencher la tête avec moi pendant un instant. Je pense que c'est un moment solennel, un moment où il y a une œuvre qui commence. Pour des tout nouveaux et pour des gens qui sont là, qui servent le Seigneur de longue date. Ce matin, je réalise que j'ai porté les fardeaux que je dois remettre à Dieu. J'étais déconnecté. Je disais, Seigneur, je décharge sur toi tous mes soucis. Mais j'étais pas dans la réalité du venez avec humilité sous sa main puissante. Et ce matin, je veux remettre tout entre ses mains. Si vous êtes ici ce matin, vous dites, ce message-là, il est pour moi. Les choses que j'ai besoin de relâcher à Dieu maintenant. Dieu me dit, lance ton filet de l'autre côté. Je veux t'amener en eau plus profonde. Tout ce que tu as fait, tout ce que tu as dit, tout ce que tu as essayé de faire, tout ce que tu as porté toi-même, je veux que tu me le relâches aujourd'hui. Je veux t'amener en eau de foi plus profonde que jamais. Où tu abandonnes les tempêtes, les terreurs, les choses qui t'ont déçu, les blessures, tu remets tout entre tes mains, entre ses mains. Puis tu dis, Seigneur, je veux te le remettre. Si vous êtes ici ce matin et vous dites, j'entends la voix de Dieu et je veux tout remettre. Je tenais des choses dans mes mains, des choses qui sont arrivées, des choses qui auraient dû arriver, des choses qui s'appellent tellement longtemps. Pourquoi est-ce que c'est des choses que je ne voyais pas, que je ne comprenais pas? Mais ce matin, je veux relâcher et je veux tout remettre dans les mains de Dieu. Je vais vous demander de vous lever à votre place et de dire, Seigneur, voici, je veux remettre tout entre tes mains. Partout à travers ce lieu. Partout à travers ce lieu, Seigneur. On se lève à notre place. Je remets entre tes mains. Alors que vous êtes là, commencez, je le mets entre tes mains, Seigneur. C'est toi, Seigneur. Je veux me décharger sur toi. Je viens me décharger sur toi. Je viens lancer sur toi. Je viens, Seigneur mon Dieu, aujourd'hui, je viens avec humilité devant toi. Et les sphères de ma vie où c'est moi qui étais roi, c'est moi qui menais, c'est moi qui portais le fardeau, je veux te les donner. Je demande à toute l'Église de se lever. On va tous se lever ensemble. Et je veux remettre entre tes mains maintenant. Et si vous êtes ici ce matin et vous vivez des saisons d'anxiété profonde, d'attaque, de panique, d'anxiété. Le plus grand de tous les mensonges, jusqu'à cette seconde-ci, peut-être pour certains d'entre vous, vous le combattez. C'est un mensonge qui dit Dieu ne peut pas t'aider. Ça se peut pas. Et ce matin, je vous dis, au nom de Jésus, donne accès, reconnecte avec lui. Remets entre ses mains comme jamais. Il est le prince de la paix. Et lorsqu'il vient régner dans des cœurs, il peut et veut et va calmer des cœurs. Alors ce matin, si vous êtes ici, vous dites, c'est moi ce matin, j'ai besoin de remettre tout entre les mains de Dieu. Ou un moment d'intercession important, vous êtes ici ce matin et vous avez quelqu'un près de vous, c'est votre fils, c'est votre fille, c'est votre ami, c'est votre époux, c'est vos parents, c'est quelqu'un près de vous qui est paralysé par l'anxiété ou par des pensées dépressives, des pensées suicidaires, des pensées d'abandon, des pensées de panique. Ce matin, voulez-vous tendre vos mains vers Dieu et dire, Seigneur, je viens pour lui, je viens pour elle.
Puis je m'en viens, Saint.

Bienvenue à l'émission Le Verset du Jour ou La Pensée du Jour. Nous tirons le verset du jour de l'Évangile selon Luc, chapitre 3, verset 10 à 11. Je répète, nous tirons le verset du jour ou La Pensée du Jour de Luc, chapitre 3, verset 10 à 11. Lisons le verset en question. La foule l'interrogeait, disant, « Que devons-nous donc faire ?» Il a répondu, « Que celui qui a deux tuniques partage avec celui qui n'en a point, et que celui qui a de quoi manger agisse de même. » Il est remarquable de constater que le message prêché par le prophète Jean-Baptiste, que nous venons de lire dans Luc 3, chapitre 10 à 11, est le même que celui enseigné par Jésus durant son ministère terrestre. À lisant les évangiles, vous remarquerez que le Seigneur Jésus a recommandé avec imprégnation à ses disciples de pratiquer sa prescription sur la charité au quotidien. Et les évangiles sont clairs parce que les évangiles nous montrent, nous témoignent de l'amour que Jésus avait, ou jusqu'à présent qu'il a, envers son prochain. Et nous, chrétiens, nous sommes aussi appelés à l'imiter. Et en lisant Jacques, un des disciples de Jésus, il dit la même chose. Dans Jacques chapitre 1, verset 27, il dit « La religion pure et sans tâche devant Dieu, notre Père, consiste à visiter les orphelins et le veuve dans leur affliction et à préserver des souillures, plutôt à se préserver des souillures du monde. » Un fait surprenant ayant retenu mon attention dans le verset du jour est que Dieu nous demande de ne pas attendre l'abondance pour pratiquer la charité. Peut-être tu diras, je n'ai pas assez. Je n'ai que 3 chemises. Peut-être j'ai que 2 chaussures. Peut-être que mon compte n'est pas au niveau où j'aurais aimé que mon compte atteigne afin que j'exerce la charité. Mais Jean-Baptiste spécifie quelque chose. Il dit ceci. Il ne dit pas qu'il faut attendre avoir 3 tuniques, 4, 5 ou 6. Il dit, avec le peu que tu as, tu peux exercer la charité sans problème. Donc, si je retiens bien la pensée de Dieu dans le verset du jour, je comprends que Dieu nous appelle à exercer la charité en autant que cela soit possible chaque jour. Alors qu'en pensée, je peux dire, apprenons à exercer la charité. Prions. Père, aide-nous à t'aimer d'un cœur vrai et sincère, en pratiquant au quotidien la charité envers notre prochain. Nous t'avons prié au nom de Jésus-Christ. Amen. Amen. Que Dieu vous bénisse, vous et vos familles.

Toi-bas en Côte d'Ivoire. Que ton esprit descende sur ce pays, Seigneur. Que ta paix et ta joie inondent ce pays, Seigneur. Viens nous visiter. Nous te disons tous ensemble, Akwaba! Akwaba! Akwaba! Akwaba! L'autel que nous sommes en train de construire ici maintenant, c'est l'autel de la louange. Et c'est sur cette louange que Dieu descend avec son feu pour manifester sa puissance, manifester sa gloire. Donc, c'est comme ça que tout ce que vous aimerez voir se passer ici en Côte d'Ivoire va se passer. C'est par vos louanges, c'est par vos adorations. L'ennemi ne peut pas résister et Dieu non plus. Amen.

Bonjour à tous, bienvenue à l'émission L'ère de la décision. C'est Axel Kibofefe du réseau d'évangélisation en ligne Mediacris. Je suis content de vous retrouver encore une fois de plus. Aujourd'hui, nous allons parler d'une histoire pénible, mais d'une histoire aussi heureuse. Nous allons nous retrouver tous autour de notre test de base ou verset de base qui se trouve dans Luc. Chapitre 23. En pensant, c'est vraiment une histoire où vous allez lire aussi ailleurs dans les autres évangiles, qui est passionnant. Et chaque fois quand je lis cette histoire, je suis interpellé. Alors, nous allons lire dans Luc, l'évangile selon Luc, chapitre 23, le verset 32 à 43. Nous lisons. On conduisait en même temps deux malfaiteurs qui devaient être mis à mort avec Jésus. Lorsqu'ils furent arrivés au lit appelé Crâne, ils les crucifièrent là, ainsi que les deux malfaiteurs, l'un à droite, l'autre à gauche. Jésus dit, « Père, pardonne-leur, car ils ne savent pas ce qu'ils font. » Ils se partagèrent ses vêtements en tirant au sort. Le peuple se tenait là et regardait. Le magistrat se moquait de Jésus, disant, « Il a sauvé les autres, qui se sauve lui-même, s'il est le Christ, l'élu de Dieu. » Les soldats aussi se moquaient de lui, s'approchant et lui présentant du vinaigre. Il disait, « Si tu es le roi des Juifs, sauve-toi toi-même. » Il y avait au-dessus de lui cette inscription, « Celui-ci est le roi des Juifs. » Nous sommes rendus au verset 39. L'un des malfaiteurs crucifiait l'injurier, disant, « N'es-tu pas le Christ? Sauve-toi toi-même et sauve-nous. » Mais l'autre les réprenait et disait, « Ne crains-tu pas Dieu, toi qui subis la même condamnation? Pour nous, c'est justice, car nous recevons ce qu'ont mérité nos crimes. Mais celui-ci n'a rien fait de mal. » Et il dit à Jésus, « Souviens-toi de moi quand tu viendras dans ton règne. » Jésus lui répondit, « Je te l'ai dit, en vérité, aujourd'hui, tu seras avec moi dans le paradis. » Oh là là, qu'est-ce merveilleux. Gloire soit rendue à Dieu pour ces beaux récits de la Bible. Waouh. Et si nous voyons que Jésus-Christ est amené au lieu appelé Golgotha, ou appelé crâne, Golgotha qui veut dire crâne, c'est un endroit spécifique de la ville où on crucifiait le malfaiteur, les criminels. C'est là où les Romains voulaient donner un exemple dans toute la ville pour voir le criminel, leur sort, comment ils finissent. Et voilà que le Messie qui a été condamné avec l'approbation de l'assemblée des Juifs qui était là, on l'amena aussi au lieu appelé crâne, où il fit crucifier à droite tout comme à gauche de deux malfaiteurs. Et ce qui est sûr, ces deux malfaiteurs payaient de leur crime, parce que l'un d'eux avoua clairement que c'était justice faite pour eux. Mais si vous lisez le même récit dans les différents évangiles, vous allez remarquer que les autres disent que c'était tout le monde qui s'est moqué de Jésus-Christ. On vous dira que tout le monde s'est moqué du maître, du Messie, sans exception. Et là, nous voyons ce Messie, au nom de Jésus-Christ, l'élu de Dieu, complètement charcuté. Je ne sais pas si vous avez eu le temps de regarder les films La Passion du Christ. Là où on voit comment un corps complètement charcuté, on voit le fouet arracher la peau, la chair même.
quand vous lisez dans les dans d'autres versets de la Bible, on décrit le maître comme étant l'agneau de Dieu. L'agneau de Dieu, immolé. En réalité, c'est une véritable immolation du maître à la croix. Et là, il y a deux malfaiteurs qui sont là, l'un à gauche, l'autre à droite. Et si vous lisez les autres versions, on vous dira que tout le monde s'est moqué du maître. Et sûrement, au début, les deux malfaiteurs aussi s'est moqué du maître. Mais il y a un événement qui va surgir, qui va arriver. L'un des malfaiteurs, malgré qu'il lui aussi l'injuriait à un certain moment, il s'est tué subitement. Il s'est mis à observer la réaction entre guillemets pour lui de ses messies. Je dis entre guillemets pour lui de ses messies. Qui malgré toute la souffrance, malgré toute l'humiliation, malgré toutes les moqueries, malgré tout le mépris du monde entier, mais il ne maudissait pas. Il n'injuriait personne. Il encaissait le coup avec un silence terrible. Un silence incompréhensible. Et quand vous lisez le verset 34 de l'évangile selon Luc, chapitre 23, sûrement il y a une phrase qui a bouleversé l'un de ces meurtriers, l'un de ces malfaiteurs. Et cette phrase est celle-ci, au verset 34. Jésus dit, Père, il dit, Père, pardonne-leur car ils ne savent pas ce qu'ils font. Je répète, au verset 34, Jésus dit, Père, pardonne-leur car ils ne savent pas ce qu'ils font. Et au verset 39, disons ces malfaiteurs, l'un des malfaiteurs crucifiés, l'injurier, disons, ne tue pas le Christ, sauve-toi toi-même et sauve-nous. Mais l'autre le réprimait et disait, ne crains-tu pas Dieu, toi qui subis la même condamnation. La condamnation, c'était quoi? La crucifixion. Et là, il dit clairement, ne crains-tu pas Dieu, toi qui subis la même condamnation. Cet homme qui dit ça, sûrement qu'il est foudroyé par quelque chose. Il ne comprend pas que tout le monde autour se moque d'un seul homme et cet homme-là se met à pardonner à tout ce monde. Il est bouleversé d'un seul coup. Lui qui subit la conséquence de ce péché. Lui qui subit les résultats de sa mauvaise vie ou de ce mode de vie dépravé. Et voilà que il se rend compte que ce n'était pas normal. Un tel amour émanant d'une personne méprisée, haïe, détestée, torturée, humiliée. Non, il n'arrivait pas à saisir cela et il ne pouvait plus résister. Il dit à son ami, hey, toi, arrête. Il oublia même sa souffrance, sa douleur à lui. Il oublia qu'il était à deux doigts de la mort. Il dit à l'autre d'arrêter. Ne crains-tu pas Dieu? Le verset 40. Ne crains-tu pas Dieu? Toi qui subis la même condamnation. Pour nous, c'est justice. Car nous recevons ce qu'on méritait nos crimes. Mais celui-ci n'a rien fait de mal. Et voilà qu'il a la révélation réellement du Messie. Parce qu'il a compris. Je ne sais pas l'âge qu'il avait, mais il a compris. Il a eu sûrement à rencontrer toutes sortes de personnes. Il a eu sûrement à faire du mal aux gens, à tuer, à dérober toute sa vie. C'était à l'image de la situation qui lui arrivait à la croix. Mais ce meurtrier-là, en regardant droit les yeux de Jésus, il comprit que Jésus était innocent. En écoutant surtout cette phrase de Jésus, en disant, Père, pardonne-leur. Cela a touché
le vide qui était dans son cœur pour reconnaître en Jésus-Christ ce Messie-là. Et il se rappela qu'il attendait à gauche, à droite, qu'on parlait d'un Messie qui pardonne le péché, d'un Messie plein de bonté, plein d'amour, plein de miséricorde, d'un Messie qui aime les orphelins, le veuve, le pauvre, le démuni, d'un Messie qui partout il va, il annonce qu'il y a un royaume à venir. Qu'il annonce qu'il y a un royaume à venir. Où est-il allé apprendre l'enseignement disant que le Messie allait venir, que c'est Jésus-Christ-là, c'est lui le Messie qui allait revenir. Parce que sûrement, il a entendu les gens parler du message de Jésus-Christ. Oh là là là là, c'est merveilleux. Écoutons encore ce maîtrier dire à Jésus. Il dit à Jésus, souviens-toi de moi quand tu viendras dans ton règne. Voilà qu'il reconnut en Jésus le Messie. Il reconnut en Jésus le sauveur de l'humanité. Il reconnut en Jésus ce roi qui vient, dont nous attendons la venue. Si toi tu ne crois pas au retour de Jésus-Christ, si cela n'est pas enseigné dans ton église, dites qu'il y a quelque chose qui ne va pas. Parce que ce Messie, plutôt, ce maîtrier-là à la croix, il a accepté le message du retour de Jésus-Christ. Il a cru parce qu'il a vu, l'amour du Messie. Il a vu l'amour de Jésus-Christ. Il a vu la bonté, la miséricorde de Jésus-Christ envers le meurtrier. Ça l'a bouleversé. Alléluia. Oh, que c'est merveilleux. Oh, c'est merveilleux. Oh, que c'est merveilleux. Écoutons la réponse de Jésus-Christ. Jésus lui répondit, je te l'ai dit en vérité. Imaginez-vous, les derniers mots, vérité, que le maître avait l'habitude de dire souvent, a été réservé à un criminel. À un criminel qui a tant aimé le monde, qu'il a envoyé son fils unique, afin que quiconque croit en lui ne périsse point, mais qu'il ait la vie éternelle. Enfin que quiconque, là on avait affaire à quiconque, à un maître de pire espèce, qui reconnaissait en Jésus-Christ le sauveur de l'humanité. Et la réponse est directe. Le maître qui répond, relisons encore au verset 43, la réponse de Jésus. Jésus lui répondit, je te l'ai dit en vérité, aujourd'hui tu seras avec moi dans le paradis. Le premier homme officiellement à voir, mon Dieu, Élie résidence au paradis est un ex-meurtrier, un ex-malfaiteur. Le tout premier homme à voir Élie officiellement, clairement dans la Bible, où le Messie lui-même a prononcé le papier de sa résidence comme habitant paradis et un ex-meurtrier. Mon frère, ma soeur, je ne sais pas qu'est-ce que le monde dit de toi. Je ne sais pas. Peut-être on te dit que tu es perdu. Il n'y a plus de solution pour toi. Peut-être on t'a banni de ton église. Peut-être tes parents t'ont dit que tu es bon à rien. Tu ne vaux rien. Vous savez, même dans les églises, on sait humilier les gens plutôt. On sait mépriser du monde. Il y en a, ah oui, j'ai dit vrai. Il y a de ces églises-là où on méprise du monde. Où peut-être tu n'as rien. Tu es déconsidéré, déclassé. Je ne sais pas. Peut-être tu es dans la société. Tu es dans ma province ici au Québec, tu es peut-être au Congo, Kinshasa, tu es peut-être en Haïti, au Sénégal, au Burundi, en France, en Belgique, en Suisse, peut-être quelque part, peut-être à Tahiti.
mais quelque part dans la francophonie, et que tu es considéré comme, je sais pas, le rebut de la société. Ta catégorie sociale ne te permet même pas d'accéder à un certain standing de vie. Ou peut-être ta vie n'est qu'une succession de péchés sur péchés. Peut-être au moment où tu es en train de m'écouter, tu viens de commettre un crime. Il y a ça une heure ou deux heures. Ton cœur te reproche du crime que tu as commis. Je ne sais pas. Je ne vois pas ton cœur. Dieu seul voit ton cœur. Dieu seul voit ta situation. Dieu seul te connaît mieux que quiconque. Peut-être tu es comme Zachée, un voleur, un escroc. Peut-être comme la femme adultère qu'on a appris, on a eu comme enseignement la fois passée. Mais en toi, il y a quelque chose qui est contraire à la parole de Dieu. Mais le Seigneur te dit qu'aujourd'hui, c'est possible que tu lui donnes la première place. Aujourd'hui, c'est possible que tu ouvres ton cœur, qu'il puisse entrer et qu'il change ta vie. Peut-être au moment où je suis en train, tu es en train de m'écouter. Tu es là avec ta cigarette, je sais pas, ta drogue, je sais pas quel type de drogue. Tu es en train de pleurer en disant, je ne veux plus de cette vie. J'en en veux plus, je ne veux plus de cette... Tu pleures. Mais laisse-moi te dire que Jésus-Christ est là pour toi. S'il accordait à ses meurtriers une faveur que dans quel droit des dernières chances, c'est possible aussi avec toi. Il était là condamné parce que la société le condamnait de ses crimes qu'il a mérité. Il a mérité cette condamnation. Mais l'amour de Dieu est descendu pour aller chercher ces vils pécheurs. L'amour de Dieu n'a pas regardé le nombre de personnes qu'il a tuées. L'amour de Dieu n'a pas regardé qu'il a tué un père de famille avec je ne sais pas combien d'enfants. Mais l'amour de Dieu est allé le chercher. Et toi qui m'écoutes, quel est ce péché qui peut t'empêcher aujourd'hui d'expérimenter l'amour de ce Dieu-là? Lisons ce que la Bible nous dit dans Hébreux chapitre 3, verset 7. Nous pouvons 7 à 8. C'est pourquoi, selon ce que dit le Saint-Esprit, aujourd'hui, si vous entendez sa voix, n'endurcissez pas vos cœurs. Je répète, aujourd'hui, si vous entendez sa voix, n'endurcissez pas vos cœurs. C'est votre jour. Jésus ne vous condamnera jamais. Jésus ne vous pointera jamais du doigt. Jésus ne va jamais vous rappeler vos péchés, vos crimes ou quoi. Je vous rappelle. La dernière ou les derniers mots en vérité. Quand vous lisez la Bible, vous allez lire ou voir là où le maître avait l'habitude de dire toujours en vérité ». Et là, il dit « en vérité ». Il certifie ce qu'il dit, que aujourd'hui, tu seras avec moi dans le paradis. Voilà, le premier homme à avoir eu une résidence au paradis, est un criminel. Ici, on ne parle même pas de séjour de mort, mais on parle du paradis directement. Quel amour! Quelle bonté! Quelle miséricorde! Vous voyez, l'amour des hommes n'est pas comme celui de Dieu. Les hommes ont leur considération. Mais l'amour de Dieu est au-dessus de tout amour possible. Et cet amour-là est là aujourd'hui pour toi. Il suffit tout simplement de ne pas endurcir ton cœur, mais de l'ouvrir, de dire à Jésus, viens, entre dans mon cœur, fais de moi ton enfant, fais de moi ton disciple. Il suffit d'ouvrir ton cœur, n'oubliez pas, afin que quiconque, Jean 3,16, afin que quiconque, les quiconques représentent l'état le plus vil possible qui peut exister dans le monde, comme ce meurtrier-là. L'état le plus vil, afin que quiconque croit en Jésus ne périsse pas, mais qui ait la vie éternelle. Voilà que ce meurtrier a créé.
cru en Jésus et il a eu la vie éternelle. Cela peut être ta situation. Jésus-Christ t'aime. Il t'aime d'un amour véritable. Et je te dis, comme je le dirai toujours, dans ma vie, j'ai toujours dit merci à Jésus du jour où je l'ai reçu dans mon cœur. Je l'ai dit chaque jour, merci.

toute l'espérance. Cela est possible. Au-delà de ce que tu peux imaginer, au-delà de tout ce que tu as commis comme péché, au-delà de tout ce que tu as commis comme problème, il t'aime. Il te condamnera jamais. Peu importe le nombre d'avortements que tu as fait, peu importe les cas de lutteurs que tu as eu à commettre, peu importe le nombre de vols que tu as eu, peu importe la tricherie, peu importe les crimes que tu as fait, peu importe, enfin que quiconque croit en lui ne périsse point. Il suffit tout simplement de croire en lui et tout va changer. Mon frère, ma soeur, si tu es prêt à laisser ce Jésus-Christ entrer dans ton cœur, tu peux faire cette prière avec moi. Seigneur Jésus-Christ, je viens à toi, Saint-Estant. Je reconnais que ma vie n'est pas bonne. Je reconnais que jusqu'à présent, je fais que mal sur mal. Je reconnais que je suis un hypocrite. Je reconnais que je ne veux plus de cette vie. Je reconnais que je ne peux plus continuer comme ça. Des fois, j'ai même la pensée, le désir de m'ôter la vie, de m'enlever la vie. Des fois, j'ai ce désir-là pressant dedans de moi parce que ma vie est un échec. Ma vie est un échec. Mon couple est un échec. L'éducation de mes enfants est un échec. Tout est synonyme d'échec dans ma vie. Je viens à toi, Jésus. Je viens ouvrir mon cœur à toi. Je viens laisser ma vie entre tes mains. Viens entrer dans mon cœur. Viens apporter la paix. Viens apporter la tranquillité. Viens apporter la joie.

croiras en toi, tu leur accorderas la vie éternelle. Et moi, je crois en toi aujourd'hui. Je te remercie, Jésus. Alléluia. Père, nous te remercions. Nous te rendons grâce pour ces hommes, ces femmes qui viennent donner leur vie en Jésus-Christ, en toi. Père, nous t'avons ainsi prié dans le nom tout-puissant de Jésus-Christ. Nous avons ainsi prié. Disons tous ensemble, Amen, Amen. Waouh, c'est merveilleux. Vous avez pris la meilleure décision possible. Faites confiance à Jésus-Christ. Dès cet instant, mettez-vous à prier. Même si vous ne comprenez pas, parlez à Jésus-Christ. Il ne va jamais vous abandonner. Il ne vous délaissera jamais. C'est impossible. Parlez à Jésus-Christ. N'ayez pas peur. Parlez à Jésus-Christ. Dites-lui ce que vous avez besoin. Dites à Jésus ce que votre cœur ressent. Et je vous assure, il va vous parler. Il va vous conduire. Si vous n'avez pas une église où aller ou fréquenter, priez. Priez, priez. Demandez à Jésus-Christ de vous conduire. Dites à Jésus-Christ, j'ai besoin de m'assembler avec des frères et des sœurs qui croient réellement en toi. Donne-moi, Seigneur, une bonne église où tu es réellement Seigneur, pas un homme, mais où toi réellement tu règnes en Seigneur et en Sauveur. Et je vous garantis que le Seigneur va vous conduire dans une très bonne église. N'oubliez pas, demandez au Seigneur de vous conduire dans une bonne église, parce qu'il y en a de mauvaises églises où vous risquerez de vous faire manipuler pour rien. Alors, faites cette prière et le Seigneur ne vous abandonnera jamais. Nous vous bénissons dans le nom tout-puissant et merveilleux du Seigneur Jésus-Christ et nous vous disons tous à la prochaine.

Bienvenue à notre émission Parole d'encouragement. C'est Axel Kibo Fefe. Aujourd'hui, nous allons continuer avec notre sous-thème Enfant de Dieu. Mais c'est une émission spéciale. Pourquoi spéciale? Parce que là, je sens dans mon cœur depuis des semaines brûler quelque chose de spécial. Je sens qu'on déverse plus d'amour là et tout d'une façon exceptionnelle. C'est comme si on me pousse de parler plus d'amour et vous savez, on ne peut pas résister au commandant en chef, notre Seigneur Jésus-Christ. Et aujourd'hui, je voudrais parler d'une façon terre à terre, je peux dire, parler aux jeunes. Aux jeunes adultes, aux adultes, aux vieilles personnes, 60 ans plus. Je m'arrête en direct, pas en mal, mais en bien. Vous savez, nous sommes dans une société qui vit, pas dans une, mais nous sommes dans des sociétés, peu importe le continent, dans les 5 continents, que ce soit en Amérique, en Afrique, en Europe, en Océanie, en Asie. Il y a un problème de contrariété qui se passe. Il y a un choc. Et nous voyons des systèmes être bouleversés. En tout temps, on est submergé par la rapidité avec laquelle la technologie est en train de se répandre. Le monde devient un petit cercle et tout. Ou en une seconde, on peut se trouver dans la forêt équatoriale, on peut se trouver en Amazonie, on peut se trouver dans les grands nord atlantiques. Et on a l'information. Mais chose bizarre, nous voyons, nous constatons dans tous les rapports, nous lisons que les gens sont de plus en plus malheureux. Les gens vivent dans l'anxiété, de la dépression. Et cette situation n'est pas uniquement due à la pandémie, au coronavirus, non. C'est une situation qui a commencé depuis un certain temps. C'est ce qui prouve que chaque être humain a réellement besoin de celui qui peut procurer la paix à son âme, de Jésus-Christ. Aujourd'hui, je vais lire que 3 versets. On ne va pas s'étendre à 4 ou 5 versets, 3 versets uniquement. Mais j'aimerais te dire d'emblée que Jésus-Christ t'aime. Tu es aimé de Dieu tel que tu es là. Ton passé ne me dit rien. Ton présent me concerne maintenant. Pourquoi? Parce que c'est un présent que Jésus-Christ peut changer à l'instant même. Nous ne sommes pas l'émission l'ère de la décision. Vous savez, l'émission l'ère de la décision, c'est la meilleure émission que j'aime. Mais nous ne sommes pas cette émission-là. J'aimerais te communiquer l'amour de Jésus-Christ. J'aimerais te dire, dans les problèmes qu'elle tient maintenant, je ne sais pas, peut-être c'est un problème de maladie, de cancer. On croit que le cancer emporte que des vieilles personnes ou des adultes. Mais on voit ces derniers temps même des jeunes de 20 ans être emportés par le cancer. Peut-être c'est un problème de séparation. Tu es déboussolé. Ton homme est parti, ou ta femme est partie, ou tu te retrouves seul avec un enfant. Je sais c'est quoi. Peut-être une personne qui n'a pas d'issue dans ta vie. Tout paraît sombre, sans issue. Peut-être une personne qui vit une vie d'inquiétude. Tu ne comprends pas, mais l'inquiétude est là. Peut-être cette situation de pandémie t'a poussé à la dépression
où l'anxiété, le stress deviennent une réalité dans ta vie. Mais au fond de ton cœur, au moment où je suis en train de parler, tu peux sentir un vide. Et tu as besoin que ce vide soit comblé. Vous savez, je dis toujours le plus beau verset de la Bible, et Jean 3,16, qui dit « Dieu a tant aimé le monde qu'il a envoyé son Fils unique afin que quiconque croit en lui ne périsse point, mais qu'il ait la vie éternelle. » Vous savez, ce qui est merveilleux dans la vie chrétienne, quand tu as rencontré le véritable Jésus-Christ, je ne parle pas d'une illusion de Jésus-Christ, le véritable Jésus-Christ, tu sens au fond de ton cœur, il y a la paix qui est là. La paix peut être considérée comme le thermomètre de la marche chrétienne. Tu sens que tu es en harmonie avec Dieu. Au-dedans de toi, tu es en harmonie avec toi. Et tu sens comme si ton cœur, il y a un ruisseau qui coule dans ton cœur. On ne peut pas expliquer cela. Mais si à l'instant où je te parle, tu sens que dans ton cœur il y a un vide, tu sens que tu manques de paix, tu sens que tu es agité, tu sens que tu es stressé à tout bout de champ pour un rien, tu es colérique pour un rien, je pense que tu es au bon endroit. Nous allons lire un verset. C'est dans Romains 1 Matthieu, l'évangile selon Matthieu, chapitre 11, verset 28. Je répète, Matthieu, chapitre 11, verset 28. Venez à moi, vous tous qui êtes fatigués et chargés, je vous donnerai du repos. Ça, c'est selon la version Louis Segond, parce que la Bible a plusieurs versions. Et ici, nous allons utiliser 3 versions. La version Louis Segond, la version Martin et la version Darby. Et dans Martin dit ceci, la version Martin, toujours nous sommes toujours dans l'évangile selon Matthieu, chapitre 11, verset 28. Martin dit ceci, « Venez à moi, vous tous qui êtes fatigués et chargés, je vous soulagerai. » Vous voyez, Martin parle, je vous soulagerai. Et Lucien parle, je vous donnerai du repos. À un certain moment, tu as besoin du repos. Pas le repos pour entrer dans l'éternité. Mais tu as besoin sur cette terre de sentir réellement la paix de Dieu. Et toujours dans Matthieu, chapitre 11, verset 28, Jésus nous dit ceci. Verset 29 plutôt, on a lu le verset 28, mais non, au verset 29, il dit « Prenez mon joug sur vous et recevez mes instructions, car je suis doux et humble de cœur, et je vous donnerai du repos pour vos âmes. » Et Jésus dit quoi? On reprend le verset en question, Matthieu chapitre 11, verset 29. « Prenez mon joug sur vous. » Et recevez mes instructions, ce qu'on est en train de faire maintenant. Car je suis doux et humble de cœur. Et vous trouverez du repos pour vos âmes. Toi qui m'écoutes, toi qui as un problème de maladie, toi qui as un problème d'endettement, toi qui as un problème d'incertitude de l'avenir, toi qui as un problème de couple, toi qui as un problème de drogue, de sexualité, toi qui as un problème de vol, de mensonge, toi qui as un problème d'adultère, toi qui as un problème d'addiction quelconque, Jésus te dit aujourd'hui, Matthieu 11, verset 29, prenez mon joug. Il dit prenez son joug. Son joug, c'est quoi? Lui faire confiance. C'est ce qu'il te demande tout simplement. Lire sa parole. Lui faire confiance, lui parler dans la prière. Et il dit,
et recevez mes instructions, car je suis doux et humble de cœur. Frère, je vous... frère ou ma soeur, ou toi qui m'écoutes, je te dirai une chose. Tu n'auras jamais sur cette terre. Tu n'auras jamais sur cette terre des hommes. Une personne comme Jésus. Croyez en moi, en mon expérience. Tu n'auras jamais un pasteur. Tu n'auras jamais une femme. Tu n'auras jamais des enfants. Tu n'auras jamais des amis comme Jésus. Et c'est Jésus qui dit qu'il est doux et humble de cœur. Et moi, j'expérimentais la douceur de Jésus. Et j'expérimentais l'humilité des cœurs de Jésus. Jésus ne vient pas pour te condamner. Jésus ne vient pas te dire, écoute, l'homosexualité, là, c'est sous cela. Mais il te dit quoi? Qu'il t'aime, qu'il veut t'aider. Il ne vient pas te dire que la drogue, ou le vol, le mensonge, la calomnie, ou ceci, l'adultère, l'impudicité, l'orgueil, les suicides dont tu nourris, l'envie de passer à l'acte. Non, il va te dire une chose, que tu puisses lui faire confiance. Et Jésus ne te condamnera jamais. Il ne viendra pas te dire ton passé est ceci ou cela. Jamais. Ça, c'est le diable qui le fait. Parce qu'il n'a pas un cœur doux, il n'a pas un cœur humble, il n'a pas un cœur aimant. Mais Jésus est là. Je ne sais pas qu'est-ce que les gens ont dit de toi. Je ne sais pas qu'est-ce que la société a dit de toi. Je ne sais pas quelle image que tu as de ta personne. Je ne sais pas ce que tu as vécu durant ton enfance. Ce que tes parents t'ont fait ou tes proches. Je ne suis pas au courant de ça. Mais moi, je viens te parler de Jésus. Celui qui a transformé ma vie. Peut-être tu as perdu un ami, une amie qui t'est vraiment chère. J'ai déjà oublié, il y a 18 ans, ici dans cette province, j'ai rencontré une personne dont j'ai perdu le numéro. Et c'est un jeune homme. Bah, on avait le même âge que lui. Et lui, sa tristesse était qu'il avait perdu son meilleur ami. Et il avait toujours une photo de son meilleur ami dans son porte-monnaie. Il me l'a présenté. Il m'a dit, il n'y a personne qui peut remplacer cet ami. Aucune femme, ni mes parents, ni l'alcool, ni les jeux, ni rien. Je sens un vide. J'aimerais qu'il soit là. Et il a dit, j'ai compris sa détresse. Parce que moi aussi, j'ai perdu un ami très tôt. Quelqu'un qui m'était cher. Et souvent, quand je pense, ça me fait mal. Et moi, c'était différent. Je venais un peu de recevoir Jésus-Christ. Et j'ai dit à mon ami qui est ici, il m'a dit, j'ai dit, ok, on va aller voir Ruffin. Et qu'on est allé le voir, je voulais lui parler. Et je lui ai parlé de ce Jésus qui est enfant de gens, qui a apporté de la paix et la joie dans mon cœur. Cet ami me dira, écoute, Féfé, tu as fait ton choix, je le respecte aussi mon choix. Et des années plus tard, j'apprendrai que suite à beaucoup de choses là, que je ne m'aimerais pas entrer en détail, qu'il a été mort, qu'il a été tué plutôt. Et je n'ai jamais oublié ça. Et je ne sais pas pourquoi je te parle. Peut-être tu es là, tu es en détresse parce que tu as perdu un ami cher. Et tu sais que au fond de ton cœur, personne ne peut remplacer cet ami. Ça peut être aussi une épouse ou même un parent qui est parti et tu sens un vide. Ou peut-être un enfant suite à un suicide. Tu te dis, comment mon enfant, ma fille, mon garçon est arrivé à sauter la vie? Qu'est-ce qui s'est passé? Et chaque fois, quand tu penses à ça, cette blessure-là est là dans ton cœur. Peut-être une séparation, peut-être un mot méchant qui t'a été balancé comme ça. J'ai traversé toutes ces choses-là aussi. Mais laisse-moi te dire qu'aujourd'hui, Jésus est là pour
t'aider. Peut-être tu n'as pas de perspective d'avenir. Peut-être rien ne marche, l'école, le travail, rien pour toi. Et tu commences à sentir, les diables commencent à te dire que tu es bon à rien et que le suicide, c'est la meilleure solution. Peut-être là, j'ai avancé, tu as 30 ans, 35 ans, 40 ans, tu ne trouves pas l'homme idéal, la femme idéale et tu te poses la question, est-ce que la ménopause va me prendre, va m'emporter dans cet état? Tu vois des hommes venir, ils répondent pas à ton goût. Et tu es désemparé. Tu te dis, faut-il que j'aille comme ça avec un, malgré que mes goûts ne sont pas au rendez-vous, quoi. Laisse-moi te dire. Peut-être tu es dans un travail où tu es que réprimandé, quoi. On ne sait pas voir ta valeur. Peut-être tu es dans l'impossibilité de payer même ton loyer. Peut-être le manger est difficile. Peut-être tu te sens comme étant un accompagnateur des hommes et des femmes sur la terre. Laissez-moi te dire une chose. Jésus te dit dans Matthieu 11, 29, « Prenez mon joug sur vous et recevez mes instructions, car je suis doux et humble de cœur. Vous trouverez du repos pour vos âmes ou en Jésus. » Laissez-moi te lire le dernier verset. C'est dans Romains 8, chapitre 8, verset 35. Je répète, Romains chapitre 8, verset 35. Qui nous séparera de l'amour de Christ, donc de Jésus? Serait-ce la tribulation ou l'angoisse ou la persécution ou la faim ou la nudité, ou les périls, ou l'épée, ou les Covid, ou la Covid, selon différentes zones où tu te trouves. Ici, on parle de la Covid. Ailleurs, c'est le Covid. C'est l'apôtre Paul qui a expérimenté l'amour de Jésus. Il a compris quelque chose de fondamental. Et quand tu fais confiance à ce Jésus-Christ-là, lui ne t'abandonnera jamais. Lui ne te jugera jamais. Lui ne te pointera jamais du doigt. Il va être là avec toi. Peu importe ce que tu auras traversé, tribulation, angoisse, anxiété, dépression, persécution, famine, pandémie, nudité, péril, guerre, il sera là avec toi. Deuil, divorce, chômage. Il ne t'abandonnera jamais. Il va t'accompagner. Parce qu'il lui-même a dit qu'en lui, tu trouveras le repos de ton âme. Tu trouveras la paix. Il te donnera cette joie dont le monde ne peut pas donner. Dont le monde ne peut pas communiquer. Jeune homme, tu es là. Peut-être tu ne peux pas sortir, tu ne peux pas voir tes amis, tu ne peux pas culer, tu ne peux pas faire ce que tu faisais. Ça peut être stressant, j'avoue, oui. Beaucoup de jeunes sont stressés, ils se sentent prisonniers. Il y a une certaine incompréhension, nous voyons pas seulement des jeunes, même les adultes dans la société. Il y a une certaine rébellion, on dit non, c'est trop, on est tanné, on est fatigué. Mais laissez-moi vous dire une chose, que Jésus-Christ est là pour vous. Ce n'est pas moi, celle qui l'ai dit, c'est lui-même qui dit ça. Il dit qui vous donnera du repos. Et vous avez besoin du repos. Vous avez besoin d'expérimenter cette joie-là qui vient de lui. Vous avez besoin d'expérimenter cette paix-là. Excusez-moi. Cette paix réelle qui vient de lui. Il dit, je vous laisse ma paix, pas comme le monde.
C'est l'unique qui peut prévaloir, vous accorder la paix que le monde ne peut pas, qu'aucune situation ne peut pas, et qu'une situation est capable de donner, lui seul. Alors, j'aimerais que, à cet instant, que vous puissiez réaliser que vous n'êtes pas seul. Peu importe ce que l'ennemi peut vous dire, peu importe ce que Satan dit, que la mort peut être un soulagement. La mort ne sera jamais un soulagement. Le suicide ne sera jamais un soulagement. Parce qu'il y a une éternité qui nous attend tous. La vie ne se limite pas ici-bas. La terre n'est que une sorte de transit, de pèlerinage qui nous conduit à une éternité. Moi, j'aimerais vous offrir cette possibilité d'expérimenter Jésus. Il y a une série de témoignages qui passent dans notre radio où on dit « Osez Jésus ». Alors, moi, je vous propose d'oser Jésus. Et je suis certain, il ne va pas vous décevoir. Je ne vais pas te dire, ah, tu vas trouver le mari, tu vas trouver la femme idéale, tu vas trouver le meilleur boulot, tu vas trouver ceci, cela. Non, je vous parle pas de toutes ces choses-là. Je vous parle de Jésus comme étant la source de paix, la source de joie, la source de la stabilité, la source de tranquillité, la source du bonheur. C'est de lui dont je vous parle. Quelle décision vas-tu prendre maintenant? Parce que lui, quand il arrive dans un cœur, il apprend à penser les blessures antérieures au jour où vous l'acceptez dans votre cœur. Lui, quand il arrive dans un cœur, il vous remet sur les doigts chemin. Il ne vous condamnera jamais. Il ne vous appellera pas gay. Il ne vous appellera pas lesbienne. Il ne vous appellera pas menteur. Il ne vous appellera pas escroc. Il ne vous appellera pas avorteur. Il ne vous appellera pas adultère. Il ne vous appellera pas impudique. Parce qu'il t'aime. Et personne ne t'aimera comme ce Jésus-Christ-là. Certes, tu as déjà entendu parler de lui. Mais aujourd'hui, c'est présent devant toi. Il dit dans sa parole, voici que je me présente devant ta porte, ton cœur, et je frappe. Si tu me laisses entrer, j'entrerai, je souperai avec toi. Cela veut dire quoi? Je t'apporterai la satisfaction de ton âme. Et là, il nous dit dans Romains que rien ne pourra te séparer de lui. Et une fois que tu es connecté à lui, tout changera. Et tu verras, tu vas remarquer ça. Tout ne sera pas bonheur. Mais il y a une chose que tu comprendras vite. C'est l'assurance de sa présence. Et qui t'abandonnera jamais. Jamais, jamais. Au grand jamais. Vas-tu oser Jésus réellement? Peut-être le plus longtemps, tu l'as déjà osé, mais tu es désespéré. Et la réponse à ton problème. Une rupture de fiançailles te pousse peut-être à la dépression ou occasionne une dépression dans ta vie. Le mort d'un proche ou le chômage ou une maladie ou tu vois ton revenu fondre comme un sucre. Ou un célibat prolongé. Laisse-moi te dire une chose. Quand Jésus te dit d'écouter ses instructions et de les laisser entrer dans ta vie et que tu auras le repos de ton âme, c'est le synonyme que il connaît tous tes problèmes. Il connaît tous tes problèmes de A à Z. Et il est là pour solutionner tes problèmes. À son temps.
Et tout ce qu'il fait est parfait. Mais une seule condition, que tu lui dises, moi je ne peux pas. Moi je suis faible. Mais toi Jésus, tu peux. Si tu es d'accord avec moi, nous allons prier. Tendre Père, nous te rendons grâce au Papa pour ce temps. Ce temps où, Seigneur, tu as permis et tu permets que je puisse parler à mon frère, à ma soeur. Tu sais voir son cœur maintenant, Seigneur. Saint-Esprit, parle maintenant à mon frère, à ma soeur qui m'écoute, à cette personne peut-être qui t'a jamais reçu, Jésus, comme Seigneur et Sauveur. Parle maintenant à son cœur. Tu sais voir à cet instant cette personne dont les larmes sont en train de couler. Cette personne qui est abattue, ou peut-être cette femme seule, ou ses parents mono, qui est là, qui ne sait pas comment joindre des bouts du bois. Peut-être les dépasser. Il ne peut pas, à elle seule, ou à lui seul, fournir la bonne éducation à la fin. Mais Seigneur, tu as promis, tu as dit, celui qui laissera, qui te laissera, entrer dans son cœur, toi tu vas lui accorder la paix. Seigneur, je prie maintenant pour toute personne qui à cet instant a besoin de toi réellement dans son cœur. Je prie maintenant, cet instant, que ta paix puisse pénétrer dans son cœur. Peu importe la forteresse qui s'élève contre elle, la personne. Peu importe la résistance du monde des ténèbres, je viens maintenant, au nom puissant de Jésus-Christ, communiquer la vie dans ce cœur qui est en pleurs maintenant. Que les larmes soient essuyées, que la paix, le bonheur, la joie puissent maintenant inonder mon frère, ma soeur, cette personne qui est en train de m'écouter. Toi qui n'as jamais reçu Jésus-Christ dans ton cœur, je t'accorde cette occasion, cette opportunité que j'ai eue à un certain moment dans ma vie. Et je me suis saisi de cela. Aujourd'hui, je suis cette personne dont l'opportunité a changé la vie. Alors tu vas écouter cette prière et suivre après moi cette prière. Seigneur Jésus, je reconnais que je vécu loin de ta parole. Mais aujourd'hui, Jésus, je t'ouvre mon cœur, entre dans mon cœur, deviens mon Seigneur et mon Sauveur. Accorde-moi la paix, accorde-moi la joie, accorde-moi le bonheur. Pardonne mes iniquités passées. Alléluia. Père, nous t'avons ainsi prié, ô Dieu, au nom puissant de Jésus-Christ. Amen. Vous qui avez fait cette prière d'acceptation, sachez que vous êtes devenus des enfants de Dieu. Priez Dieu qui vous oriente dans de bonnes églises. Vous qui êtes enfants de Dieu, mais dont le cœur était en peine, dont les larmes coulaient au quotidien, soyez sûrs de la présence de Jésus. Soyez sûrs de sa seigneurie dans votre vie. Soyez sûrs de lui. Il ne vous abandonnera pas. Et il ne vous délaissera point. Alors, soyez tous bénis. On se retrouve prochainement. Au revoir.

0: aujourd'hui sur Malaika, le magazine de la femme africaine et chrétienne. Et aussi le magazine des hommes, parce que beaucoup d'hommes nous rejoignent sur Malaika de plus en plus sur Facebook et bien sûr à la télévision. Donc soyez les bienvenus. Aujourd'hui, nous allons parler de séparation. Séparation, c'est un moment vraiment, vraiment douloureux dans la vie d'un chrétien. Donc restez avec nous pour en savoir plus. Donc voilà, comme vous l'avez découvert, le thème du jour, c'est le deuil. Effectivement, c'est un moment très, très douloureux dans la vie d'un être humain en général. Et aujourd'hui, nous allons nous attarder un petit peu plus sur la vie du chrétien. Comment est-ce qu'il doit vivre le deuil, la séparation avec l'être cher, qui n'est pas toujours évidente? Comment un chrétien devrait vivre l'après? Tout ça, nous allons le développer, bien sûr, avec notre panel, comme d'habitude, Maman Audrey, Maman Janine et bien sûr Magali. Maman Audrey, c'est un thème qui n'est pas toujours évident à traiter.
1: Oui, mais c'est un thème qui fait partie de la vie et qui est inévitable et que nous devons tous, à un moment donné, faire face et passer par là nous-mêmes.
0: Tout à fait.
1: Donc, c'est une très bonne idée d'en parler et de voir comment est-ce qu'on peut emmener une lumière là-dessus.
0: Exactement. Et donc, justement, sans plus tarder, Maman Audrey, nous allons passer à la rubrique de Mag. Et donc voilà Magali, donc on parle de décès, il y a également des cérémonies qui accompagnent, est-ce que tu peux nous en parler un petit peu plus?
2: Voilà, tout à fait, je vous ai préparé un petit topo sur la question, juste pour aussi, à titre informatif, moi ça m'a beaucoup aidé pour comprendre un peu comment ça se passe en Afrique dans ce sujet. Alors le deuil, eh bien, c'est une étape qui suit la disparition d'une personne, et se caractérise évidemment par un sentiment de tristesse, de souffrance face à la perte de l'être décédé. Alors pour tout ce qui est contexte social, il faut savoir que les rituels funéraire varie d'un pays à l'autre, en Afrique évidemment, mais en tout cas, on s'accorde à dire que ça a une importance capitale et que le deuil et les cérémonies qui entourent le deuil sont vraiment capitales, donc d'une grande importance en Afrique. Alors cette question d'ailleurs de deuil, Nadège, est tellement conséquente qu'elle en devient même cruciale. Pourquoi je dis ça? Eh bien, parce que l'Afrique subit un taux de mortalité, comme on peut le savoir, comme Maman Audrey le sait, élevé, dû aux conflits, aux famines, aux maladies, etc. Donc la mort, voilà, est omniprésente, et on a intégré la mort comme quelque chose, une constante qu'il faut domestiquer, et donc il faut la cadrer, si tu veux. Et donc aussi, ce que j'ai pu trouver dans les lectures que j'ai pu faire sur ce sujet, c'est que mourir, c'est pas forcément disparaître en Afrique. Je suis sûr que Janine pourra aller
0: en mon
2: sens. C'est changer de statut comme de dimension, devenir esprit pour certains, ancêtres. Il y a beaucoup de croyances qui perdurent et qu'on a du mal à déraciner autour de cela, même en étant chrétien, qu'on soit chrétien
0: c'est
2: ou
0: vrai.
2: Pas, ça perdure.
0: Oui.
2: Et donc, il y a aussi cette notion du fait que la dépouille ne peut pas demeurer seule, comme on peut le voir parfois en Occident, où on met le corps, quand quelqu'un meurt, on va l'emmener à la morgue, et puis
0: c'est
2: voilà,
0: ça,
2: le corps reste seul. Alors que là, il y a vraiment cette envie d'accompagner le mort, pardon. Il doit être veillé, célébré, à la fois pour lui rendre hommage, mais également pour affirmer le rang de son clan, son ancrage social, etc. Donc c'est vraiment très codifié, on va le voir, j'en suis sûr, tout au long de cette émission. Alors après, qu'est-ce que je peux dire, c'est que le deuil, c'est un événement social, Maman Audrey. Tout décès est suivi d'une veillée, mais également d'un enterrement dans le cadre du village natal, donc c'est très très très cérémonial. Et ensuite, bien sûr, vous avez toute cette période de funérailles, on ne va pas rentrer dans les détails, puisque c'est quand même un autre...
0: Un sujet à part entière, oui.
2: Voilà, tout à fait. Mais néanmoins, c'est vrai que le deuil est quand même très codifié, et il y a ces étapes qui sont marquantes, par rapport à la cérémonie, où il y a de longues prières qui sont adressées aux morts. Ça peut durer plusieurs jours, même parfois plusieurs semaines, selon les traditions du village. Et elle suppose aussi que tout le monde soit convié et que ce soit vraiment quelque chose qui soit vraiment important, fait de manière importante. Parfois même, on va engager des pleureuses, des femmes qui viennent pendant le deuil pour pleurer, etc. Donc c'est vraiment quelque chose de très important en Afrique. C'est ce que je pouvais vous dire en quelques mots. Mais je suis sûre que Maman Janine, sur le terrain, va nous dire vraiment
0: où
2: il en est.
0: Et même pour ajouter, le deuil, en fait, c'est un peu annoncé entre les membres de famille. Quand on s'appelle, on se donne tout de suite les nouvelles. Quand on appelle les grands-parents dans le village, c'est tout de suite un tel est décédé. Est-ce que c'est la même chose à Kinshasa?
3: Absolument, le deuil, ça fait partie de la vie.
1: C'est un événement.
3: Oui, voilà. C'est un événement qui est pratiquement quotidien, parce que chaque jour, on apprend le décès d'un tel. Donc, on vit avec la notion de la mort. Mais il y a quand même un paradoxe malgré tout, c'est que de ce que moi j'ai constaté, c'est que la mort est omniprésente, mais elle est vécue malgré tout comme une tragédie. C'est une réelle tragédie quand on apprend le décès de quelqu'un. Oui. C'est comme si c'était
1: la fin du monde.
3: La fin du monde. Oui. Et bien souvent, c'est lié au fait, Maman Audrey, que chez dans la mémoire collective de l'Africain, la mort n'est jamais naturelle. Elle est toujours liée à une à la sorcellerie. Sort, voilà. On meurt jamais naturellement. C'est toujours quelqu'un.
1: Il y a quelque chose derrière.
3: D'accord. Donc quand une veuve pleure son mari, mm-hmm. ben, bien souvent, elle est soupçonnée d'avoir tué son mari d'une manière ou d'une autre. Mm-hmm. Donc c'est il y a aussi tout un facteur qui est très au-delà de la tristesse, mm-hmm. au-delà de la douleur, au-delà de tout ce que ça peut représenter mm-hmm. un deuil, il y a quand même un facteur stress, parce que la personne qui est survivante, en l'occurrence quand c'est une femme qui perd son mari, elle est pestiférée, elle est mal vue, parce que quelque part, on la soupçonne d'une façon ou d'une autre.
1: C'est déjà, c'est mieux comme cela pour rajouter une couche, quoi.
3: Voilà, vraiment. Absolument. Donc, j'ai rencontré des sœurs donc, mm-hmm. qui avaient justement perdu leur mari, chrétiennes, et qui ont dû faire face justement à des rites, parce mm-hmm. que y a beaucoup de rites et de traditions qui sont liées mm-hmm. à toutes ces à la mort, et notamment par exemple, ça va être Maman Audrey, de pas parler à la famille, de parler à personne. Alors d'ailleurs c'est assez étonnant quand mm-hmm. une personne meurt ou qu'on vient annoncer la nouvelle de la mort à quelqu'un. Si on annonce la nouvelle à une femme, Maman Audrey, dès qu'on l'annonce la nouvelle de la mort, elle doit s'asseoir par terre. Pendant toute la durée du deuil, elle doit être prostrée.
1: C'est-à-dire, si c'est son mari.
3: Si c'est son mari, si c'est son frère, si c'est son enfant.
0: Un membre de sa famille.
3: Si c'est une femme, elle doit être par terre.
0: Oui.
3: C'est pas tout à fait la même chose, c'est l'homme. Oui. Quand on annonce la nouvelle d'un décès à un homme, bon, et voilà, s'il est assis, il est assis. Ouais. S'il veut se mettre à terre, il se met à terre. Mais bien souvent, la femme, dès lors qu'il y a l'annonce du décès, mm-hmm. elle est à terre pendant toute la durée, jusqu'à la fin des funérailles.
2: Mm. Ah ouais. Mm.
0: Mais justement, Maman Janine, en parlant de femmes, nous avons le privilège d'avoir une invitée spéciale aujourd'hui, donc c'est Maman Rita. Maman Rita, bonjour.
4: Bonjour, Nadège. Je suis ravie d'être reçue dans votre émission.
0: Nous aussi, vraiment, c'est un privilège de vous avoir avec nous. Bah, justement, vous voulez vous demander, partagez-nous un petit peu comment c'est passé. Je sais que vous avez perdu votre époux. Est-ce que vous pouvez nous en parler un petit peu?
4: Il y a l'émotion, il y a le choc. Et il y a le temps. Moi, je suis restée à peu près un mois. Vous savez, moi, j'ai eu la grâce aussi parce que j'étais préparée. C'est vrai, j'ai passé des moments difficiles. À partir du mois de juillet, c'était tellement difficile parce qu'il ne bougeait plus. Mais j'étais préparée à petit feu. Les médecins m'ont dit, voilà, les études vont se passer. Donc, psychologiquement, j'étais assez préparée. Mais quand la chose arrive, c'est pénible. Mais avec Dieu, je pense que si c'est... Je disais à Janine, je dis, l'avantage que moi j'ai eu, c'était parce qu'il y avait Christ en moi. Et avec ces horreurs-là, on me disait, non, ne reste pas trop à la maison, tout ça. C'était terrible. Je disais à Maman Janine, le premier jour que je suis retournée à l'église, je n'ai pas pu prier. Et de voir les gens chanter, les cantiques. Je n'ai fait que pleurer. Et je me dis, je fais la prédication. J'ai eu l'impression qu'on me parlait à moi. Mais c'était le choc, là. Et psychologiquement, les choses vont petit à petit. Il y a eu plusieurs périodes. Mais maintenant, il est mort en 2015. Et je crois qu'elle me disait, elle me parlait des phases. Là, je dis, peut-être j'ai pas suivi toutes les phases, mais la dernière phase, j'étais d'accord avec elle. Il y a eu le choc. Il y a un moment, on se prépare. Et à un moment, on se dit, nous sommes des passagers sur Terre. Et bon, on doit se préparer. Et moi, je crois que j'étais un peu préparée. J'ai eu des moments très difficiles, sans Nadège. Très, très difficiles. Mais là, je crois, j'ai une autre pensée, j'ai une autre vue, et j'ai des projets en tête.
0: Gloire à Dieu, gloire à Dieu. En tout cas, vraiment, on reconnaît votre courage, Maman Rita. Et justement, par rapport aux cérémonies, on parlait de cérémonies qui accompagnent le deuil. Est-ce que vous avez eu des pressions de suivre la tradition?
4: C'est que j'ai eu la grâce et la faveur. Vraiment, j'ai une grâce. Mon mari était chrétien. Ils étaient de confession protestante. Donc, je n'ai pas tellement eu de tiraillement on m'a fait des cérémonies. Non, ça s'est bien passé. Comme j'étais bien encadrée par des serviteurs, des hommes de Dieu et des servantes de Dieu, donc je n'ai pas eu tellement de... je n'ai pas eu tellement de problèmes. Alors, je disais que j'ai pleuré mon mari, où le deuil s'est passé vraiment comme un enfant de Dieu. Il y avait des chants, il y avait des chansons chrétiennes, et je n'ai pas eu une pression de la famille, de la belle famille. Donc, tout s'est bien passé. Et je n'ai pas eu à subir des cérémonies, bien des rites. Il faut se laver, il faut faire des trucs comme ça, il faut mettre l'uniforme. Non, non, je n'ai pas eu cette pression. Et à tel point, je sais que mon mari me disait toujours, si je meurs aujourd'hui, je vais sûrement mourir. Alors, je voudrais que, par exemple, pour les enfants, si on m'enterre, par exemple, le vendredi et que le lundi, les enfants retournent à l'école, et que vous soyez bien habillés correctement, et pas trop rester à la maison. Dès que le deuil se termine, tu rentres et tu continues ta vie comme si de rien n'était.
0: Wow. C'est incroyable ce témoignage de Mama Rita, comment elle a voulu retourner justement, son mari a voulu qu'il retourne rapidement à la vie normale. Mama Audrey, justement pour expliquer un petit peu à nos téléspectateurs et téléspectatrices, qu'est-ce qui se passe effectivement au moment du décès, au niveau de l'esprit, l'âme et le corps?
1: Mais écoute, le mot même mort est très clair, veut dire que c'est la fin d'une vie. Mais nous savons que l'homme est un être éternel. Qu'ils connaissent Dieu ou qu'ils ne connaissent pas Dieu, c'est un être éternel. Et c'est sûr que le moment de la mort, il y a l'esprit de l'homme qui quitte le corps et qui repart vers le Seigneur.
0: Oui, tout à fait.
1: Vers le Seigneur ou ailleurs. Je veux dire, pas vers le Seigneur, justement, s'il ne connaît pas le Seigneur.
0: Voilà, oui.
1: Mais c'est sûr qu'il ne reste pas sur terre et on n'a aucun moyen de communication possible avec cet être cher, bien qu'on puisse l'aimer, bien qu'on puisse qu'il puisse nous manquer, qu'on puisse le rechercher, mais il n'y a pas possibilité.
0: Donc c'est une séparation totale.
1: Totale et définitive, jusqu'à ce qu'on se retrouve.
0: Avec le Seigneur, si on est avec le Seigneur.
1: Exactement.
0: Bah, justement, j'ai une question, parce qu'elle parlait de le deuil s'est passé comme un chrétien. Justement, comment devrait se passer le deuil chrétien ?
1: Écoutez, je pense que chaque pays, c'est un peu différent.
0: Oui.
1: Mais tout chrétien, on est quand même préparé à la mort. On sait exactement, la mort pour nous n'est pas une fin en soi. Parce que nous savons que la mort, c'est le début d'une autre vie avec le Seigneur. Et que quand on connaît Jésus, on n'a pas besoin d'avoir peur de la mort, on n'a pas besoin de craindre la mort. Mais comme disait Rita, c'est différent quand tu es préparé.
0: Oui, c'est vrai.
1: C'est-à-dire que c'est quand même un peu différent. Un mari qui est malade, qui a pendant 6 mois, qui a eu de la difficulté, son état s'est empiré. Il y a une certaine préparation. Il peut même éventuellement faire un testament. Il peut même, comme dans son cas, exprimer ses désirs.
0: C'est
1: un peu différent que d'un enfant, par exemple, qui meurt d'un accident de motocyclette et qu'on apprend subitement ou qu'il a été tué ou qu'il a été assassiné. Voilà, c'est quand même quelque chose de beaucoup plus violent pour lequel on n'est pas prêt. Et c'est sûr que notre réaction est encore plus forte.
0: Bien sûr.
1: Mais dans le Seigneur, nous avons la grâce de Dieu. Nous savons que la personne que nous aimons, notre bien-aimé, est en paix. Là où il est, il n'y a plus de souffrance, il n'y a plus de pleurs, et qu'il est dans une sécurité en attendant, comme nous, le retour de Jésus.
0: Bien sûr.
1: Et qu'on soit tous enlevé à la rencontre de Jésus avant cette création de cette nouvelle terre, de ces nouveaux cieux
0: Alléluia.
1: Que le Seigneur a préparé d'avance pour nous.
0: Amen.
2: On attend avec impatience.
0: Voilà, exactement.
1: Ce n'est pas...
0: C'est notre espérance, Mama Audrey.
1: Ben oui, la mort est peut-être vue de façon différente, mais c'est vrai que pour quelqu'un qui ne connaît pas le Seigneur, c'est 10 fois plus dur puisqu'il n'a pas d'espérance.
0: Bien sûr. Justement, j'aimerais revenir par rapport au fait que Mama Audrey disait qu'il y a une séparation totale de l'esprit de la personne qui est morte avec son corps, etc. Mais Mama Janine, en Afrique, on croit vraiment dans les certaines coutumes que le mort peut revenir. Est-ce qu'on peut en parler un petit moment?
3: Oui, alors il y a certaines coutumes qui... Alors, elles ont de moins en moins cours aujourd'hui parce qu'avec 100 ans d'évangélisation sur le continent africain, il y a beaucoup de choses qui commencent tendance quand même à changer, Nadège.
0: Oui.
3: Mais il est vrai que on trouve encore, malheureusement, dans certaines tribus, lorsque la femme perd son mari, on peut lui donner le petit frère, hein, pour qu'il ait une relation sexuelle avec elle, le but étant d'exorciser l'esprit du mort, pour pas qu'il revienne la visiter. Donc ça, c'est des pratiques qu'on trouve encore, malheureusement.
1: Et même dans l'Église ?
0: Justement, c'est ancré dans la culture, dans la mentalité, et il y a cette pensée que l'esprit du mort est encore là. Est-ce que, justement, Mama Audrey parlait de ça, le mort, il n'est plus là, on peut plus parler avec lui. Est-ce qu'on peut développer là-dessus ? Qu'est-ce qui fait que le mort ne peut plus communiquer, si on peut dire.
1: C'est clair, et je crois que encore une fois, on revient sur la question où il faut que le chrétien africain soit avant tout chrétien, qui se base sur les Écritures et qui ne soit pas dominé et qui soit libre de toute la culture qu'il a héritée avant qu'il connaisse le Seigneur.
0: Et donc justement, qu'est-ce que les Écritures disent par rapport à ça ?
1: Les Écritures, premièrement, on sait que c'est seulement Dieu qui est omniprésent. On a appris cela dès notre enfance, dès qu'on a commencé le catéchisme. On a appris que Dieu est omniprésent. Ça veut dire qu'il est la seule personne qui est partout à la fois. Quand quelqu'un meurt, s'il pouvait nous entendre, il nous répondrait.
0: Oui, c'est sûr.
1: Or, la raison même qu'on pleure, c'est qu'il n'y a plus de communication. Paul est très clair dans les Épîtres, il dit « absent de corps, présent avec le Seigneur ». En fait, Paul dit « si c'était mon choix, je choisirais partir avec le Seigneur parce que c'est bien plus intéressant ». Mais à cause de vous, l'Église, parce que vous avez encore besoin de moi, je choisis de rester. Cela est très clair. Et aussi dans les Écritures, la parole de Dieu fait mention de Lazare et du mauvais riche.
0: Tout à fait.
1: Comment le Seigneur dit là où tu es et là où est Lazare, il n'y a pas de communication possible, il n'y a pas de possibilité. Et le riche dit, mais Seigneur, envoie-moi Lazare pour parler aux frères. Il dit, mais non, ils ont Moïse. C'est quelque chose de complètement différent. On ne peut pas s'adresser à un mort. Premièrement, c'est interdit par la parole de Dieu.
0: Oui.
1: Et deuxièmement, le mort, il ne peut plus nous entendre. Il n'y a plus aucune communication entre là où il est et là où nous sommes. Du reste, Paul, quand il rencontre les responsables de l'église d'Éphèse à Milet, et qu'il sait qu'il va partir pour Jérusalem et qu'il est question qu'il soit mis à mort, et les chrétiens le supplient de rester, et il a dit carrément, il a dit, écoutez, non, prenez soin du troupeau sur lequel le Seigneur vous a établi comme évêque, mais ne vous inquiétez pas de moi. Moi, n'essayez pas de m'éloigner du plan de Dieu, ce qui m'attend à Jérusalem. Moi, je suis prêt à vivre ou à mourir pour Christ. Mais Paul ne leur a pas dit, mais écoutez les frères, en cas de problème, n'hésitez-moi, ne touchez pas un mot,
0: revenez me voir.
1: Je suis toujours là pour vous, je vous répondrai.
0: C'est ça. Non.
1: La minute que cette séparation a lieu, c'est une séparation définitive.
0: Bien sûr.
1: Et il faut que l'Église enseigne cela davantage, puisque ce sont les Écritures, et que c'est absolument une abomination aux yeux de Dieu qu'on puisse s'adresser à un mort. Au fait, ce sont des choses qui sont vues dans la sorcellerie.
0: Voilà.
1: Ce sont des choses qui sont vues dans toutes les religions païennes. Dans toutes les religions païennes, où on invoque les morts, où on croit que le mort se venge, où on a peur du mort, le mort revient visiter la réincarnation.
0: Oui.
1: Il y a tout cela, mais
2: il y a beaucoup d'encore de chrétiens, même je pense en Afrique, qui ont peur encore
0: c'est ça.
2: De ce que des répercussions du mort, en fait.
1: Parce qu'ils apportent vraiment à la tradition plutôt de croire à la parole de Dieu. C'est là où Paul dit, il nous faut renouveler nos pensées. Il nous faut arrêter de penser selon ce qu'on nous enseignait depuis qu'on est tout petit. Maintenant qu'on connaît le Seigneur, on doit renouveler nos pensées et comprendre à la lumière de la parole, la vérité. Et la vérité
0: nous rendra libres. Amen. Maman Audrey, justement, Maman Janine veut rebondir sur un point.
3: Oui, je voulais rebondir, Maman Audrey, sur l'Église, parce que c'est une question que tu as posée tout à l'heure. Donc, comme on l'a vu dans le témoignage de Rita, son mari était chrétien, elle-même l'était, donc il y avait quand même une atmosphère assez, bonne atmosphère. Et bien que moi, j'ai assisté au deuil, donc elle était quand même par terre pendant toute la durée du deuil, mais il n'y avait pas de pression.
1: C'est donc une exigence de la part de la culture africaine, qu'en cas où tu perds ton mari, tu dois être par terre.
3: Oui,
1: jusqu'à ce que la personne soit enterrée.
3: Exactement, mais c'est que tu perds ton mari ou même bien un sûr. Membre de ta famille, dès lors que tu es une femme, dès qu'on t'annonce la nouvelle d'un décès, tu dois être par terre, tu dois bien dormir sûr. Par terre, tu manges par terre, enfin bon, tout est par terre. Mais juste, je voulais ajouter quelque chose, Nadège, concernant l'Église. Parce qu'on trouve quand même, j'ai eu un témoignage d'une femme qui m'a dit, moi je suis chrétienne, j'ai perdu mon mari, on m'a fait faire certains rythmes. Alors ça n'a pas été jusqu'à la relation sexuelle avec le beau-frère, mais on lui a fait faire des chants, on lui a fait faire des baignades, et elle était un peu confuse. Et donc elle a demandé l'avis de son pasteur. Le pasteur lui a dit, écoute, on te soutient, on est avec toi, tout ça c'est du n'importe quoi, mais écoute, fais-le, mais ne cherche pas l'opposition, ne cherche pas, c'est compliqué. Fais-le, nous on te soutient, on est avec toi. Et elle m'a dit, sur la déclaration de son pasteur, elle l'a fait, mais elle n'était pas du tout elle-même dedans. Mais pour ne pas...
2: C'est un peu contradictoire, le pasteur aussi.
3: Mais c'est une réalité, c'est ce qu'on trouve.
1: Mais où est le Saint-Esprit dans tout cela? Où est la conviction et la direction du Saint-Esprit? Encore une fois, Jésus a dit, il vous est avantageux que je m'en aille. Je vous enverrai le Saint-Esprit. Il vous dira tout ce que je vous ai dit. Voilà. Il rappellera tout ce que je vous ai dit. Et il vous dira toute la part du Père. Écoutez-le. Pourquoi est-ce qu'on doit se fier aux traditions quand on a l'Esprit de Dieu et qu'on a la parole de Dieu?
5: Et là, c'est justement, Mama Audrey, juste pour avancer sur le débat, parce que je pense qu'on est, clair sur cette question, mais que se passe-t-il pour ceux qui ne connaissent pas le Seigneur?
1: La parole de Dieu est très claire. S'ils ont entendu, la parole de Dieu est très claire dans le livre de Marc, que ceux qui ont cru et qui seront baptisés seront sauvés. Ceux qui n'auront pas cru, après que les disciples aient annoncé la bonne nouvelle, ils seront condamnés. La parole de Dieu est claire. Mais maintenant, ceux qui n'ont pas entendu,
5: voilà, c'est ça.
1: Ben, le Seigneur est quand même juste. La parole de Dieu nous dit que le Seigneur jugera certaines personnes d'après leurs œuvres, d'autres d'après la lumière qu'ils ont reçue, d'après leur propre conscience.
5: Aussi,
1: parce que la conscience leur dit de faire des choses et quand ils obéissent ou qu'ils désobéissent à leur propre conscience, ils se mettent coupables eux-mêmes. Et aussi la parole de Dieu parle de que ceux qui ont le cœur droit, quand ils entendront le jugement, ils se réjouiront.
5: Exactement.
1: C'est-à-dire que nous serons tous d'accord avec le jugement, parce que le jugement sera juste. Mais c'est sûr qu'il n'y a pas quatre destinations.
5: Voilà, c'est ça, j'allais demander. Justement, alors, c'est quoi les deux destinations?
1: On est en route pour le ciel, ou on est en route pour l'enfer.
5: Et comment se rassurer justement qu'on va dans la bonne destination? Si on est, par exemple, proche d'une personne qui est mourante, comment est-ce qu'on peut l'accompagner dans cette phase-là pour qu'elle se rassure justement qu'elle va
1: Si on connaît le Seigneur déjà, et si elle connaît le Seigneur déjà, la parole de Dieu nous dit que le Saint-Esprit rend témoignage à notre cœur que nous sommes les enfants de Dieu.
5: Amen.
1: La parole de Dieu nous dit que si nous avons reçu, que la lumière est venue dans le monde, que certains l'ont reçu, d'autres ne l'ont pas reçu, mais à ceux qui l'ont reçu, elle a donné le pouvoir de devenir des enfants de Dieu. Qui sont nés ni de la chair, ni de la volonté de l'homme, mais de Dieu. Pierre dit, vous avez été sauvés, non pas par les traditions vaines de vos ancêtres, mais par le sang précieux de Jésus qui a été versé pour vous sur la croix.
5: Amen.
1: Donc, la parole de Dieu est claire à ce sujet. Et du reste, quand on est chrétien, on a cette

0: Voilà, exactement.
1: La tristesse est pour ceux qui restent, ouais. Dans le sens qu'on a perdu un être cher, on a perdu, ça laisse un vide, ça se comprend, nous ne sommes pas des machines ni des robots, c'est normal que nous ayons des sentiments, mais il y a des limites.
2: Bien sûr.
1: On ne peut pas se laisser emporter par le sentiment, vivre cela uniquement dans nos émotions, il ne faut pas oublier qu'il y a la grâce de Dieu qui est là, pour nous relever, pour nous réconforter, pour mettre... Puisque le Seigneur voit la mort d'une manière complètement différente de nous. Hein. Pour lui, ce n'est pas la fin du monde. Hein. Puisque la vie, c'est une petite parcelle. C'est quoi, 80 ans, 40 ans, 60
2: ans ? Sur la vie éternelle.
1: Comparé à l'éternité, c'est juste un passage.
2: Exactement.
1: Donc, le Seigneur veut que nous puissions voir la mort telle qu'il la voit. Et le Saint-Esprit est là pour nous réconforter, pour nous encourager, et que nous puissions fixer nos yeux sur Jésus et sur les promesses du Seigneur, que si c'est quelqu'un qui est en Christ, on le retrouvera peut-être plus vite qu'on ne le pense.
2: Amen, amen. Maman Audrey, on espère en tout cas se retrouver bientôt. Malheureusement, les sujets sont passionnants, mais on n'a pas beaucoup de temps. Et justement, on va passer au mot de la fin.
1: Ben, je veux encourager tous ceux qui nous écoutent, surtout les chrétiens, à se tourner vers la parole de Dieu, à comprendre que le Seigneur, quand on est chrétien, on n'est pas comme les autres. On ne vit pas, je ne parle pas d'un orgueil, je ne parle pas d'une supériorité, mais on ne fait plus partie de ce monde et on ne vit pas comme les autres qui ne connaissent pas Dieu.
2: Amen.
1: Nous avons les Écritures, nous avons le Saint-Esprit, allons vivre les choses selon le cœur du Seigneur, selon la parole de Dieu, et écartons-nous et soyons libérés de toutes ces traditions qui nous incombent et qui ne font que compliquer notre vie et qui nous servent finalement à rien et ne contribuent pas à notre progrès dans le Seigneur.
2: Amen.
3: Amen,
2: Maman Audrey. En tout cas, ce sera le mot de la fin pour aujourd'hui. Merci beaucoup, Maman Audrey. Merci, Maman Janine. Et bien sûr, Magali et Maman Rita qui nous a fait le plaisir d'être avec nous. Merci à toutes celles qui nous suivent et tous ceux qui nous suivent. Nous espérons que ce message vous a donné un petit peu d'espoir et que vous savez désormais que si un jour vous perdez un être cher qui part en Christ, il y a de l'espérance et que vous le retrouverez, bien sûr, dans la vie éternelle. Et justement, retrouvez-nous sur YouTube et sur Facebook avec vos commentaires, vos réactions, vos témoignages et aussi vos questions si vous en avez. Certainement, le sujet a suscité des questions. Donc, n'hésitez pas à partager les questions avec nous. Et en tout cas, nous espérons que ce sujet vous a éclairé, vous a édifié et que vous sortez de là avec un peu d'espoir dans votre cœur. Et en tout cas, on vous dit à très très bientôt pour la suite de notre programme.

de me donner le privilège de vous annoncer la bonne nouvelle de Jésus, même si c'est pas pareil. C'est un privilège. Merci également d'être aussi nombreux à nous suivre en ligne un petit peu partout, du Québec, de la francophonie, des gens de la France. Si vous êtes de l'extérieur, vous n'êtes pas du portail, vous nous suivez, écris d'où tu viens. Et tu peux l'écrire sur Facebook Live ou YouTube Live. Ça va nous faire plaisir de t'accueillir. Donc, très heureux encore une fois d'être là, même si c'est notre sixième dimanche sans rassemblement. Nos vies normales ont été changées. Avec les appels qu'on a faits, on a téléphoné tous nos membres et on se rend compte que vos vies ont été changées. La vie ordinaire, simplement serrer la main, je vois des amis et là tu viens pour te serrer la main, non tu peux pas le faire, il y a un malaise. Tout juste avant cette réunion, Pasteur Warren arrive, puis son premier réflexe lorsqu'il me voit, c'est de me faire un grand câlin, un grand « non, arrière de moi, Pasteur Wawa ». On vit des temps particuliers où on voit des amis avec qui on a une proximité et on garde une distance. Je sais pas si vous êtes comme moi, mais je touche tellement peu de monde que lorsque j'embrasse mon épouse, je me pose des questions. Nos vies ont été bousculées, nos relations avec les voisins, on ne peut plus aller visiter grand-maman, grand-papa, entrer dans les commerces, ça c'est très, très différent maintenant. Aller à l'église est impossible. Et lorsqu'on réfléchit, nous sommes dans une période où nous devons se réajuster. Je parlais des appels tout à l'heure. Quelle joie de pouvoir parler avec vous. Et Dieu, dans sa providence, dans sa souveraineté, a dirigé les appels. Un pasteur a téléphoné une sœur et la sœur revenait de l'hôpital où elle venait tout juste de recevoir un diagnostic de cancer. Et elle arrive à la maison, elle porte ça et en entrant à la maison, le téléphone sonne et c'est un de nos pasteurs. Quel beau clin d'œil de Dieu de savoir que nous ne sommes pas seuls. Non seulement les pasteurs vous téléphonent, il y a des gens qui téléphonent à l'église pour voir comment on va, comment va l'église, comment va les pasteurs, comment vont les finances. Merci de le prendre à cœur. On parle avec des gens, il y a des familles au complet qui sont atteintes par la COVID-19. J'ai un cas, une infirmière de l'église en première ligne, a contracté le virus, sa famille là. Dans ces temps, CAP, notre centre d'aide portail est vraiment, vraiment nécessaire. On va, non seulement on fait des paniers, mais on va livrer des paniers pour des gens qui ont le virus, qui peuvent pas sortir. Donc, Église, ça fait la différence. Merci à tous ceux qui apportent des denrées, tous ceux qui continuent de soutenir. Ça fait vraiment une grande, grande, grande différence. Et on se rend compte que tout le monde est affecté. C'est une réalité. On voit également au portail, on a beaucoup, beaucoup, beaucoup de frères et de sœurs qui travaillent dans le milieu de la santé et des témoignages de foi, de savoir que jour après jour, tu vas travailler avec courage. Merci encore une fois. Je pense notamment, oui, il y a des médecins du portail, je pense aux infirmières, je pense aux préposés, aux bénéficiaires. Les gens qui travaillent dans... Le milieu est très, très large, hein, les services essentiels. Merci de ce que vous faites. Et encore une fois, quelqu'un nous disait, une infirmière de l'église qui, dans un moment de rush incroyable, de découragement, elle arrive à l'hôpital et elle tombe face à face avec une médecin de l'église. Elles se reconnaissent et les deux étaient émus aux larmes, de savoir que oui, on vit des situations difficiles, mais il y a une foi qui est plus forte que tout. Nous sommes unis en Jésus. Si tu le crois, est-ce que tu peux écrire un « Amen »? Nous sommes unis en Jésus. Plein de beaux témoignages. Je veux profiter de l'occasion pour saluer des amis, même des gens qui ne se considèrent pas chrétiens. On entend des histoires de petits-enfants qui téléphonent grand-papa, grand-maman et font écouter les messages du portail en ligne par téléphone. Des fils et des filles qui ne viennent pas à l'église, qui le dimanche matin prennent leur tablette, s'en vont devant le balcon de maman, de papa et leur font entendre les réunions, les cultes. Merci à ces gens qui réalisent que pour certains de leurs proches, la foi est fondamentale. Et alors que peut-être que pour toi, tu n'es pas encore chrétien ou tu te poses des questions ou tu n'as pas encore pris position, merci de ton cœur de rendre la bonne nouvelle de Jésus accessible aux gens autour de toi, de ta famille, qui sont peut-être moins habiles avec la technologie. Je tenais à lever mon chapeau. Vous savez, le portail, c'est des gens de toutes sortes de conditions. On a des gens qui ont des handicaps, des limitations physiques, intellectuelles. Il y a un cas, une jeune fille qu'on aime beaucoup. Et vous savez, pour certaines personnes, la stabilité, c'est vraiment important. Et présentement, on est dans une ère d'instabilité. Et la maman nous disait que lorsque elle a visionné le culte, la réunion du portail, lorsqu'elle a vu le portail, la jeune fille a vu le portail avec cette limitation intellectuelle, très fonctionnelle quand même, puis elle a vu ça, elle est partie à pleurer. Pourquoi? Parce que, encore une fois, l'Église, c'est vraiment une famille.
On l'a dit pendant longtemps, c'est plus que des paroles. Nous sommes vraiment une famille. Si tu le crois, dis amen. Et alors que notre vie normale a été bousculée, on entre dans une nouvelle normalité, comme après le 11 septembre 2011. Le 11 septembre, je vais donner la bonne date, 2011. 2001, je vais reprendre. Je vais donner vraiment la bonne date. Tu vois, j'ai une grande culture générale. Comme après le 11 septembre 2001, nos vies ont été changées. Il y a des choses qui vont changer, qui vont demeurer. Les plexiglas vont demeurer dans les commerces. Il y a différentes choses. Et on sentait le besoin dans cette nouvelle série de regarder dans la parole de Dieu comment Dieu dirige son peuple à s'ajuster, à s'adapter dans cette nouvelle réalité. Alors que le futur est obscur, on ne sait pas de quoi sera fait demain, nous voulons déclarer que Dieu est la lumière sur notre sentier. Dieu est la lumière sur notre sentier. Et on va étudier ensemble pendant les 6 prochaines semaines le psaume 119. Donc, sans plus tarder, si tu as une Bible, tu peux ouvrir avec moi dans le livre des psaumes, le psaume 119. Donc, pour nos amis peut-être qui sont nouveaux dans la foi, prends une Bible, tu peux l'ouvrir en plein milieu et tu vas être pas loin. Donc, le psaume 119 est lumière sur notre sentier. Elle s'appuie sur le verset 105 de ce psaume qui dit que ta parole est une lampe à mes pieds, elle est une lumière sur mon sentier. Maintenant, le psaume 119, c'est le chapitre le plus long de la Bible, avec 176 versets. Si tu lis à voix haute le psaume 119, tu en as environ pour une quinzaine de minutes. C'est l'équivalent de certaines, en longueur, c'est l'équivalent de certaines épîtres du Nouveau Testament, comme l'épître de Jacques. Le psaume 119, c'est un condensé de la Bible. C'est un mélange de prières, de louanges et de sagesse. Et je ne sais pas pour toi, mais dans les temps troubles, j'ai besoin de prières, j'ai besoin de louanges, j'ai besoin de principes de sagesse. C'est un psaume alphabétique. C'est-à-dire, en hébreu, il y a 22 lettres et il y a 22 sections de 8 versets, donc 22 fois 8 versets. On en arrive à 176. Et les premiers 8 versets commencent par la première lettre de l'alphabet hébreu, de 9 à 16, la deuxième lettre, ainsi de suite. C'est comme si, par exemple, les 8 premiers versets commençaient par A, les 8 suivants par B, les 8 autres par C, et ainsi de suite. Et il y a 22 thèmes, 22 pépites d'or, 22 trésors, 22 principes de sagesse, 22 vérités encourageantes qu'on va regarder ensemble dans le psaume 119, qui est un psaume alphabétique. Et c'est un psaume qui est alphabétique parce que le but était la mémorisation. Imagine, le plus long psaume de la Bible, le but, pourquoi c'est alphabétique, c'est pour nous aider à le mémoriser. Et dans l'histoire de l'Église, il y a des centaines d'hommes et de femmes, tu peux faire une recherche, qui ont mémorisé le psaume 119 par cœur. Incroyable. Je me souviens d'avoir lu William Wilberforce, qui est un homme c'est un Anglais. C'est un homme qui a milité contre l'esclavage et qui disait un jour dans sa biographie, alors que je me promenais dans le parc, je récitais le psaume 119. Comme ça. Je sais pas pour toi, mais quand je regarde ça, ça m'inspire. Blaise Pascal connaissait le psaume 119 par cœur. Des grands missionnaires de l'histoire de l'Église, comme Livingston, missionnaire, pionnier de la mission en Afrique, connaissait le psaume 119 par cœur. C'est un psaume tellement emblématique qu'il y a une histoire incroyable. Et voici pourquoi tu devrais apprendre le psaume 119. Il y a un homme, un pasteur qui s'appelle George Wishart, qui, un jour, vous savez, dans les 17e siècle, avec les persécutions en Angleterre, en Écosse, cet homme qui est un pasteur est condamné à la pendaison. Et alors qu'il est sur l'échafaud, il y avait un protocole, il y avait une coutume à l'époque qui te permettait de citer un psaume avant de mourir. Et cet homme a décidé de réciter le psaume 119. C'est très brillant. Maintenant, il faut te connaître. Cet homme connaissait le psaume 119 par cœur. Et alors qu'il va être pendu, il est là, la corde au cou, et commence à réciter le psaume 119, c'est son droit. Et l'histoire nous dit, alors qu'il était rendu aux deux tiers du psaume, donc autour du verset 100, donc, il y a un message qui est entré pour dire qu'il recevait le pardon, qu'il était gracié. Donc, encore une fois, dans l'histoire, de voir des hommes et des femmes, non seulement qui lisent la parole, qui étudient la parole, qui la mémorisent, qui réalisent la valeur de la parole de Dieu, je trouve que c'est un grand encouragement pour nous, Église de Portail. Si tu es toujours avec moi, tu peux écrire un « Amen ». Et ce qu'on voit ici, le psaume 119, c'est le psaume d'un croyant d'ancienne alliance qui est en exil, qui est dans une terre étrangère, qui est séparé de la maison de Dieu, du peuple de Dieu, mais qui se réjouit d'être un enfant de Dieu et d'avoir la parole de Dieu.
C'est pourquoi l'équipe pastorale a trouvé que c'était tellement approprié d'étudier ensemble le psaume 119, parce que c'est un psaume, c'est le croyant en exil qui est séparé de la maison de Dieu. Il ne peut pas aller à la maison de Dieu, qui est séparé du peuple de Dieu, mais qui continue de se réjouir du fait qu'il est un enfant de Dieu et qu'il a la parole de Dieu. Frères et sœurs, c'est notre cas. Nous ne pouvons pas se réunir à l'église, mais nous sommes enfants de Dieu et nous avons encore la parole de Dieu et nous allons se réjouir dans notre Dieu. Quand on lit le psaume 119, on se rend compte qu'il y a une dizaine de synonymes de la parole de Dieu. Donc, c'est le psaume de celui de celle qui prend plaisir dans la parole de Dieu. C'est pourquoi les mots comme la loi revient beaucoup. Parole, témoignage, commandement, jugement, décret, directive, les prescriptions. Le psalmiste dit « Je prends plaisir dans tes préceptes, dans tes promesses. » Et la parole de Dieu est comparée à un sentier. D'où l'expression « La parole est une lumière à mes pieds, une lumière sur mon sentier. » La Bible est comparée à une voie, à un chemin. Et en fait, marcher dans le sentier ou la voie de Dieu, c'est pratiquer la parole de Dieu. Frères, sœurs, j'espère que tu es d'accord avec moi. Maintenant comme jamais, nous devons non seulement entendre la parole de Dieu, mais nous devons pratiquer la parole de Dieu. Nous devons marcher dans la voie de la parole de Dieu. Et c'est ce qu'on va voir ensemble pour les prochaines semaines. Donc, le titre de ce premier message de cette série Lumière sur notre sentier, c'est simplement 4 questions pour diagnostiquer ton âme. J'ai 4 questions. Le psalmiste soulève 4 questions pour diagnostiquer notre âme. La même manière qu'un rayon X, il y a comme un jet de lumière qui permet de pénétrer, de voir à l'intérieur de ton corps. Il y a un jet de lumière dans le psaume 19 qui permet de voir à l'intérieur de ton âme. C'est Jean Calvin, considéré comme le plus grand théologien de l'Église, qui disait la chose suivante sur les psaumes. Les psaumes sont comme une anatomie de toutes les parties de l'âme, tellement qu'il n'est aucun de nos besoins auxquels ils ne répondent, aucune de nos dispositions intérieures qu'ils ne reflètent, de sorte que ce livre peut servir à l'étude la plus difficile de toutes les sciences, celle que Socrate résumait en ces mots « Connais-toi toi-même ». Les psaumes, et particulièrement le psaume 119, nous permet de nous connaître nous-mêmes. Nous donne un diagnostic, révèle l'état de notre cœur et de notre âme. Et tu vas remarquer dans cette série, je vais souvent citer de grands personnages de l'histoire. En fait, j'ai 3 amis dans cette série. J'ai 3 compagnons d'études dans cette série. Jean Calvin, je l'ai mentionné, qui est un pasteur qui a vécu au 16e siècle, qui est le premier, qui est le grand théologien de la Réforme, c'est alors qu'on était dans l'obscurantisme du catholicisme où on enseignait la tradition de l'Église et le salut par les mérites et les œuvres. Il y a un homme, un Allemand, Luther, qui dit non, nous sommes sauvés par la foi seule, par la grâce seule, en Jésus seul, parce qu'on s'appuie sur la Bible seule. Donc Luther le dit, et Calvin, qui est un Français, est celui, le premier grand théologien qui a mis vraiment l'emphase sur la parole de Dieu, sur la grâce de Dieu, sur la bonne nouvelle de Jésus. Donc un retour. Donc, c'est pourquoi je vais citer. Je vais également citer Charles Eden Spurgeon, qui est un pasteur qui a vécu dans les années 1850, qui est considéré comme le plus grand prédicateur de l'histoire de l'Église. Spurgeon est un pasteur christocentrique, missionnel, un évangéliste, un cœur de berger, et c'est une grande inspiration pour nos portails. Et je vais citer également Charles Bridges, qui a écrit une brique de, au-delà de 300 pages, une méditation sur le psaume 119 qu'il a vécu, en fait, qu'il a publié son livre en 1827. Maintenant, tu vas dire, mais pasteur Gaétan, tu lis seulement des hommes qui sont morts. Je ressens le besoin présentement de retourner à une vérité éprouvée. Je ressens le besoin, non pas de nouveauté, mais de retourner à des vérités qui ont subi l'épreuve du temps. J'ai besoin, encore une fois, je l'ai dit, il y a un temps pour la créativité, mais s'il y a une chose avec laquelle tu ne veux pas être créatif, c'est avec la vérité de la parole de Dieu. Je l'ai souvent dit, être cool, ce n'est pas un fruit de l'esprit. Et je ressens un besoin de retourner à l'époque où des hommes et des femmes dans l'histoire qui ont vécu toutes sortes de choses, des guerres, des persécutions, alors qu'il y a eu des pestes, des hommes et des femmes qui ont déclaré que la parole est une lampe à mes pieds. Donc, c'est pourquoi ce sont mes 3 compagnons pour cette série. Et comme probablement que présentement tu es assis sur une chaise qui a 4 pattes, il y a 4 questions que j'aimerais te poser pour poser un diagnostic sur la santé spirituelle de ton cœur ou sur l'état de ton âme. Donc, sans plus tarder, Église Le Portail, ouvre avec moi le psaume 119, verset 1.
Heureux ceux qui sont intègres dans leur voie, ceux qui suivent la loi du Seigneur. Heureux ceux qui gardent ses préceptes, qui le cherchent de tout leur cœur. Jamais ils n'agissent injustement, ils suivent ses voies. Tu as institué tes directives pour qu'on les observe avec soin. Puisse mes voies être bien réglées pour que j'observe tes prescriptions. Alors je n'aurai pas honte. Quand je considérerai tous tes commandements, je te célébrerai avec un cœur droit. En étudiant les règles de la justice, je veux observer tes prescriptions. Ne m'abandonne pas entièrement. Première section et première question que j'aimerais te poser. Le psaume commence en disant « Heureux l'homme, heureux celle, heureux la femme, le croyant, la croyante. Frère, sœur, es-tu heureux? » Le bonheur, c'est un sentiment de satisfaction. C'est-à-dire, quand tu regardes à ce qui est essentiel dans ta vie, tu peux déclarer « Il ne me manque rien. » Il peut me manquer des choses secondaires, mais dans ce qui est essentiel, je suis comblé, je suis satisfait, je suis heureux. Et la Bible déclare que le chrétien et la chrétienne est celui qui est heureux. Le bonheur est plus qu'une émotion, c'est une satisfaction que Dieu seul donne. Est-ce qu'il y a des gens qui peuvent déclarer avec moi, Jésus est suffisant? Et le psaume commence avec l'identité qui rend heureux. Il dit, heureux ceux qui sont intègres. Par nature, par notre nature pécheresse, nous avons des manquements. Nous avons des besoins, nous avons des carences. L'être humain est carencé. C'est pourquoi l'être humain est malheureux. Maintenant, le texte dit « Heureux ceux qui sont intègres ». En français comme en hébreu, le mot « intègre » vient de la racine du même mot qui est « d'intégral », « intégralité ».« Intègre » veut dire « complet », qui ne manque rien. J'ai lu que l'origine du mot « sincère » vient du latin. Autrefois, lorsque les sculpteurs ou lorsque on faisait de grands travaux, des grands bâtiments en marbre, souvent, il y avait des manquements. Et ce qu'on faisait pour camoufler les manquements, c'est qu'on mettait de la cire. Maintenant, lorsqu'on mettait de la cire, c'est qu'on cachait des défauts. Le sceau de qualité était lorsque quelqu'un déclarait « sincera », ça veut dire « sans cire ». Lorsqu'une sculpture était sans cire ou sincère, c'est qu'elle était intègre. Maintenant, ce que la Bible déclare, heureux celui qui est intègre, c'est-à-dire heureux celui qui sait qu'il a tout pleinement en Jésus. La Bible dit que la première étape de la vie chrétienne, c'est la sincérité. C'est de réaliser que j'ai besoin de Dieu, c'est de réaliser que j'ai des besoins, que j'ai des manquements, que j'ai des péchés, mais que Dieu est celui qui comble ma vie. Est-ce que je peux entendre un amen à ça? Et la Bible dit, heureux ceux qui sont intègres, c'est l'identité qui rend heureux. Mais il y a une destinée qui rend heureux. Heureux ceux qui sont intègres dans leur voie, ceux qui suivent la loi du Seigneur. Lorsqu'on obéit à la parole de Dieu, nous sommes heureux. Probablement que le message le plus connu de John Piper est celui-ci. Dans les années 80, dans une grande conférence, conférence Passion pour jeunes, il raconte que dans la semaine, alors qu'il y a des milliers de jeunes devant lui, il raconte que dans la semaine, son église a appris que deux missionnaires de l'église au Cameroun, deux dames âgées, donc une missionnaire et une qui était médecin de 80 ans sont décédées. Donc en haut d'une pente abrupte, on manquait de frein, elles sont décédées. Et John Piper pose la question, est-ce que c'est un drame? Et les jeunes ne savent pas trop quoi répondre. Est-ce que c'est un drame? Deux dames, donc une qui est veuve, l'autre qui était célibataire toute sa vie, deux dames de 80 ans qui meurent tragiquement d'un accident alors qu'elles sont missionnaires. Est-ce que c'est un drame? Et John Piper dit non, c'est pas un drame. Non, ce n'est pas un drame, parce qu'elles sont mortes en faisant la volonté de Dieu. Elles glorifiaient Dieu et maintenant, elles se réjouissent dans la présence de Dieu. Ces femmes suivaient la loi du Seigneur. Et Piper continue en disant, voici ce qui est un drame. Et il prend le Reader Digest de ce mois-là. Il raconte l'histoire d'un couple qui a pris une retraite précipitée, anticipée, pour aller dans le sud et passe leur journée à ramasser des coquillages. Et Piper dit, voici le drame. Le drame, c'est pas de mourir missionnaire en Afrique à 80 ans. Le drame, c'est de passer tes jours à ramasser des coquillages. Frères et sœurs, nous avons été créés pour beaucoup plus que ramasser des coquillages. Nous avons été créés pour suivre la loi du Seigneur. Et c'est pourquoi lorsque tu obéis à la parole de Dieu et lorsque tu honores Dieu, tu es heureux. Heureux celui qui sont ceux qui sont intègres dans leur voie et qui suivent la loi du Seigneur. Il continue, il dit, ceux qui vont chercher Dieu de tout leur cœur. Par nature, nous ne cherchons pas Dieu. Dieu nous donne un cœur nouveau, mais reste avec moi. Jacques parle des chrétiens qui ont un cœur divisé. Frère, sœur, quand je te pose la question, es-tu heureux? Si tu hésites,
c'est probablement le symptôme que ton cœur est divisé. Alors que les chrétiens, nous avons Dieu, le diable veut nous amener à poursuivre toutes sortes de choses. Il y a un dicton qui dit que si on court deux lièvres à la fois, on va perdre les deux. Nous ne pouvons pas poursuivre Dieu, chercher Dieu de tout notre cœur et chercher ce monde de tout notre cœur. Ce psaume pose un diagnostic sur nos cœurs. Le bonheur est en Jésus seul. Jésus seul peut nous rendre heureux. Jésus seul nous comble. Jésus seul peut nous satisfaire. Jésus seul peut compenser tes carences. Quelqu'un devrait dire Alléluia. Et voici le diagnostic, le verset 4, le verset 3. Jamais il n'ajuste injustement. OK, time out, comme on dit en hébreu. Je ne sais pas pour toi, mais lorsque je regarde la description qui prend place ici, je ne peux pas m'identifier. Il parle de ceux qui jamais n'ajustent injustement. Et je crois encore une fois que le Saint-Esprit a inspiré le psalmiste à dire cette parole pour encore une fois, comme on dit en hébreu, pour qu'un flag lève. Ce flag de dire, voici, c'est pas ma réalité. En fait, ce psaume fait une description de l'idéal, mais lorsque tu lis, tu te rends compte que tu vis pas l'idéal. S'il y a des gens qui sont pécheurs comme moi, dis amen. Maintenant, tout le monde, je crois que 100% des gens qui m'écoutent présentement, ce psaume révèle que notre cœur est malade. Révèle que oui, si Jésus est en train de vivre, mais que nous avons besoin encore plus de Jésus. Il dit, tu as institué la parole de Dieu. Notre cœur est malade parce qu'on voit mal, on comprend mal la parole de Dieu. Présentement, on est en Zoom. Hein, les Zooms qui nous permettent de faire des meetings par vidéo. Et pour être capable de communiquer, tu dois avoir un compte, tu dois avoir le lien, tu dois te loguer, il y a plusieurs étapes, il y a plusieurs règles. Maintenant, lorsque le matin, je vais sur Zoom et que je respecte toutes les étapes, je ne vois pas ça comme des règles, je vois ça comme un moyen de communication qui me permet d'être en communion avec mes amis de l'équipe pastorale. Trop de chrétiens voient la parole de Dieu comme étant un paquet de règles, alors que c'est le canal de Dieu pour entrer en communion et en communication avec toi. C'est Spurgeon qui dit, « La communion du cœur avec Dieu est vécue par l'amour de sa parole, qui est la manière de Dieu de communiquer avec l'âme par son Saint-Esprit. » Et regarde, le psalmiste dit, « Seigneur, tu as institué ta parole pour qu'on l'observe avec soin. » Dernièrement, quelqu'un m'a demandé ma recette de tartare de saumon. J'ai donné ma recette, qui en passe, soit dit en passant, elle est succulente. Ma recette de tartare de saumon. Et la personne me dit, oui, mais ça goûtait pas pareil comme lorsque c'est toi qui l'as fait. Et j'ai appris que la personne, finalement, n'a pas mis certains ingrédients, a remplacé certains ingrédients. Et encore une fois, pour mes amis français, pardonnez mon langage, mais comme on dit en hébreu, j'ai dit à la personne, oui, mais tu botches la recette. Vous savez, il est possible de botcher la recette. Il est possible, frères et sœurs, de botcher dans notre obéissance de la parole de Dieu. Il est possible de prendre ce qui fait notre affaire et de délaisser ce qui fait notre affaire. Et à coup sûr, tu ne marcheras pas dans le sentier de la plénitude, de la satisfaction et de la bénédiction parce que Dieu a institué sa parole pour qu'on l'observe avec soin. L'importance qu'on accorde à la parole de Dieu dans notre vie quotidienne révèle l'importance qu'on accorde à Dieu dans notre vie quotidienne. N'oublie jamais que la manière que tu traites la parole de Dieu révèle la manière que tu considères le Dieu de la parole. Et lorsqu'on réalise que dans notre cœur, il y a toutes sortes de choses, il y a toutes sortes de troubles, souvent, c'est un symptôme, c'est un diagnostic qu'on doit retourner, qu'on a besoin de plus de Dieu, qu'on doit retourner à Dieu. Frère, sœur, es-tu pleinement heureux présentement, indépendamment des circonstances? Si tu ne peux pas dire un grand et un fort oui, tu as besoin du remède. Et le remède, c'est de t'approcher de Dieu. Regarde le psalmiste, à partir du verset 5, il parle personnellement. Il dit « Mais vois-moi ». Il a commencé de manière générale, mais il parle de manière personnelle. Frère et sœur, Dieu veut une communion personnelle avec toi et moi. Oui, il est la lumière sur notre sentier. L'Église est une famille, une communauté. Mais Dieu veut une relation personnelle avec toi. Toi. Et le psaume, la première section se termine en disant, « Ne m'abandonne pas entièrement. » Le psalmiste réalise qu'il a besoin de plus de Dieu dans sa vie. Frère, sœur, est-ce que tu as besoin de plus de Dieu dans ta vie? Est-ce que tu veux plus de Jésus dans ta vie? 4 clés que cette première section nous donne. Premièrement,
j'aimerais répéter. Ne tombe pas dans le piège du moralisme. Ne tombe pas dans le piège du formalisme. Souvent, lorsqu'on réalise, le Saint-Esprit incline notre cœur pour nous ramener à Dieu, souvent on se dit, OK, je vais jeûner, je vais prier, je vais donner, je vais plus louer, je vais faire. Tu peux faire plein de choses pour Dieu, mais Dieu veut ton cœur. Paul va dire, à Timothée, il viendra un temps où les hommes auront l'apparence, auront la forme de la piété, mais ils en renieront ce qui en fait la puissance. Le psaume 119 ne nous dit pas comment on devrait aimer plus Dieu. Le but du psaume 119, c'est pas de nous faire sentir coupable, c'est pas de nous faire sentir qu'on n'est pas à la hauteur. Ce n'est pas une prescription où Dieu te dit « Tu devrais plus m'aimer, tu devrais aimer plus ma parole. » Le psaume 119 n'est pas une prescription, il est une description de ce que Dieu peut faire dans la vie d'un homme et d'une femme lorsqu'il change son cœur et qu'il lui donne un désir pour la parole de Dieu. Donc, frères et sœurs, ce que nous avons besoin, c'est pas de commencer à faire plein de choses. On a besoin de simplement prier « Seigneur, donne-moi un cœur nouveau. » On a besoin de repentance. Le psalmiste dit, verset 5, « Puisse mes voies être bien réglées. » Frères, sœurs, amis, église, notre routine est déréglée présentement. Nos horaires sont déréglés. Nos finances sont déréglées. Nos maisons sont déréglées. Mais ultimement, nos cœurs sont déréglés. Le psaume 119 nous enseigne de venir à Dieu et de dire, Seigneur, règle ce qui doit être réglé dans mon cœur. Et regarde la bonne nouvelle. Il dit, le verset 6, « Alors je n'aurai pas honte quand je considérerai tous tes commandements. » OK. Reste avec moi, je ne veux pas être mal compris. Un des versets préférés des chrétiens, c'est Romains 8.1. Tout concourt au bien de ceux qui aiment Dieu. Non, ça c'est Romains 8.28, je reviens. Romains 8.1, il n'y a plus de condamnation pour ceux qui sont en Jésus. L'autre verset est quand même un très bon verset. On aime dire, il n'y a plus de condamnation pour ceux qui sont en Jésus. Et souvent on dit, Seigneur, enlève la condamnation, je ne veux pas me sentir coupable, je ne veux pas la honte. Il y a des gens qui m'écoutent, ce verset ne s'applique pas à toi. La honte qui est dans ta vie, elle est légitime. Elle est nécessaire pour t'amener à la repentance. Il y a des gens, la condamnation est sur ta vie. Pourquoi? Parce que tu n'es pas en Jésus. La Bible dit qu'il n'y a plus de condamnation pour ceux qui sont en Jésus. Le psalmiste ne cherche pas une grâce cheap ou une miséricorde bon marché. Il dit, Seigneur, je n'aurai pas honte quand je considérerai tous tes commandements. Je te célébrerai avec un cœur droit. Ce qu'il veut, c'est pas que Dieu enlève la honte de sa vie. Il dit, Seigneur, viens régler le problème à la source, donne-moi un cœur droit. Dieu ne va pas enlever la honte si on tolère le péché dans nos vies. Ce que Dieu veut, c'est traiter le problème à la source. Si mon enfant mange trop de bonbons et mon enfant est malade, est-ce que je vais commencer à prier pour que Dieu le guérisse? Non, le problème à la source, c'est qu'il a mangé trop de cochonneries, trop de friandises, et il est malade. Le problème, à l'intérieur. Trop souvent, les chrétiens, on met l'accent sur les choses extérieures, alors que Dieu veut traiter le problème à la source. Dieu veut briser la honte. Dieu veut briser la condamnation dans ta vie. Mais il veut traiter le problème à la source. Et regarde la grâce à la fin. Verset 8, « Je veux observer tes prescriptions, ne m'abandonne pas entièrement. » Ici, on voit l'exemple d'un chrétien dont Dieu lui a donné une capacité nouvelle. J'ai souvent dit, et j'aime ce que l'apôtre Paul dit, il dit, Seigneur, je ne fais pas le bien que je veux, je fais le mal que je ne veux pas. Notre problème, souvent, c'est notre volonté. Par nature, on ne cherche pas Dieu. Et c'est pourquoi Paul dit dans Philippiens 2.13 que Dieu nous donne le vouloir et le faire. Ici, nous avons la description de ce qui arrive quand Dieu donne à un de ses enfants le vouloir et le faire. Frères et sœurs, prie que Dieu te donne le vouloir de l'honorer, le vouloir de le glorifier, le vouloir de le mettre, de vouloir mettre le centre dans le centre de ta vie. Et le faire te donne la capacité et le désir de le prier, de le chercher, de passer du temps dans la parole. Et c'est la bonne nouvelle de la grâce. Même si on est avant Jésus, Dieu n'a pas changé. Et Dieu veut traiter le problème à la source. Frères et sœurs, es-tu heureux? Nous avons besoin de plus de Dieu. Nous avons besoin de plus de Jésus. La première portion du psaume 119 nous dit que nous avons besoin de plus de Dieu pour être heureux. Est-ce que je peux entendre un amen à ça? Deuxième section, verset 9. Comment le jeune homme rendra-t-il pur son sentier en observant ta parole? Je te cherche de tout mon cœur, ne me laisse pas m'égarer loin de tes commandements. Je sers dans mon cœur tout ce que tu as dit pour ne pas pécher contre toi.
Béni sois-tu, Seigneur, apprends-moi tes prescriptions. De mes lèvres, j'énumère toutes les règles de ta bouche. Je suis content de suivre tes préceptes. Comme si je possédais toute richesse, je médite tes directives, j'ai tes sentiers sous les yeux, je fais mes délices de tes prescriptions, je n'oublie pas ta parole. Deuxième question pour ton âme, frère, sœur, es-tu préoccupé par ta pureté? Et c'est intéressant parce que, comme deuxième segment, le psalmiste parle de la pureté. Pourquoi? Parce que le péché a la prétention de te rendre heureux. Déjà raconté l'histoire de cette femme qui avait apprivoisé un bébé raton laveur, tellement mignon. Elle jouait avec, elle s'amusait, elle le costumait. Puis une nuit, le raton laveur, qui est un animal sauvage, a eu une rage et l'a défiguré. Donc, ce qui la rendait heureuse est une source de son malheur. La Bible parle de la joie éphémère du péché. Pourquoi le péché fonctionne? Parce qu'à la base, le péché est toujours... Toujours attirant. Le péché, à la base, a toujours la prétention de te rendre heureux. Mais c'est une joie éphémère. Et c'est pourquoi, comme deuxième section, le psalmiste insère dans sa prière la notion de péché parce que le péché fait toujours compétition avec Dieu pour avoir ton cœur. Es-tu préoccupé par ta pureté? Présentement, nous sommes tous préoccupés par la pureté de nos mains. Les chrétiens devraient être préoccupés par la pureté de leur cœur. Frères, sœurs, es-tu préoccupé par la pureté de ton cœur? Et voici la question la plus importante que tu dois te poser. Comment rendre pur mon sentier? Comment rendre pur ma vie? Dans un village en Afrique où il y avait eu une œuvre de missionnaires, le village a donné sa vie à Jésus. Et une des choses que ces gens faisaient pour développer leur communion avec Dieu, c'est que chacun avait une grotte. Et de leur cabane à leur grotte, il y avait un sentier. Et chacun, chaque jour, allait dans sa grotte pour passer du temps dans la parole de Dieu, dans la prière, pour mettre leur cœur droit avec Dieu, permettre à Dieu, du moins, de mettre leur cœur droit. Et il y a une chose de particulière qui prenait place, c'est qu'à un moment donné, lorsque un frère et une sœur négligeaient d'aller dans son lieu de prière, négligeaient sa communion avec Dieu, il commençait à avoir de l'herbe qui poussait sur le sentier. Et lorsqu'un frère allait voir un autre frère, il lui disait, « Frère, est-ce que tu réalises qu'il commence à avoir des mauvaises herbes dans ton sentier? » C'était le signe qu'il commençait à avoir des mauvaises herbes dans notre cœur. Est-ce que présentement, il y a des mauvaises herbes sur ton sentier, sur le sentier de ta communion avec Jésus? Est-ce qu'il y a des mauvaises herbes? Comment maintenant rendre pur notre sentier? Gloire à Dieu, la parole de Dieu donne la réponse. En obéissant à la parole de Dieu. Comment le jeune homme rendra-t-il pur son sentier? Et ça s'adresse à tout le monde. Si tu as 75 ans, tu es un jeune homme pour le Seigneur, dis Alléluia. Comment le jeune homme rendra-t-il pur son sentier? En observant ta parole. C'est Moody qui disait, D.L. Moody, ce livre, la Bible, t'éloignera du péché ou le péché t'éloignera de ce livre. Il y a deux choses très importantes pour que Dieu rétablisse la pureté dans ta vie. La première chose, tu as besoin de dire, Seigneur, donne-moi un cœur pour toi. À nouveau, regarde le verset 10. Il dit, « Je te cherche de tout mon cœur. » Et dans la première section, il disait que celui qui est heureux, c'est celui qui cherche Dieu. Maintenant, le psalmiste dit, non seulement c'est un principe général, c'est un principe pratique dans ma vie. Tu as besoin d'avoir un cœur pour Dieu. Dis, « Seigneur, donne-moi ce cœur qui dit, « Je te cherche de tout mon cœur. » »« Je te cherche de tout mon cœur. » C'est Tim Keller qui dit, « Le légaliste a des remords parce qu'il se dit, « J'ai brisé les règles de Dieu. » Hein, ça t'est déjà arrivé? Tu as comme brisé la parole de Dieu, les règles de la parole de Dieu, puis tu te sens coupable parce que tu as brisé la loi de Dieu. Tim Keller dit, le légaliste a des remords parce qu'il dit, j'ai brisé les règles de Dieu. Le vrai chrétien a des remords parce qu'il se dit, j'ai brisé le cœur de Dieu. Frères, sœurs, une des manières de rétablir notre désir de pureté, de sainteté dans nos vies, c'est de dire, Seigneur, donne-moi un cœur où je fais ce que je dois faire. Pas parce que je crée la condamnation, j'ai des remords parce que la Bible le dit. Pas parce que j'ai peur de briser le commandement, mais parce que je ne veux pas briser ton cœur parce que j'ai une relation personnelle avec toi. Donne-moi un cœur pour Dieu. Frères, sœurs, on ne devrait pas marcher dans la sainteté et la pureté à contre-cœur. Un des signes que ton cœur est malade, c'est quand tu fais des choses pour Dieu à contre-cœur, parce qu'il faut que tu le fasses. Dieu ne veut pas que tu fasses des choses à contre-cœur. Dieu veut te donner veut te donner le cœur de faire ce qu'il te demande de faire. La deuxième clé
dépend de la grâce de Dieu. Le psalmiste dit « Ne me laisse pas m'égarer ». Wow! Frères, sœurs, comme on dit en hébreu, le chrétien ne se truste pas. Je vais te dire quelque chose. J'aime Jésus. Je suis rempli du Saint-Esprit. Je connais la parole de Dieu. Avec tous mes efforts, je tente de marcher par l'esprit, non par la chair. Mais je vais te dire quelque chose. Gaétan Brassard ne truste pas Gaétan Brassard. C'est notre ami Spurgeon qui dit la chose suivante. L'homme de Dieu ne se fait pas confiance. Son cœur est dans sa marche avec Dieu, oui, mais il sait que même toute sa force ne suffit pas à le garder droit, à moins que son roi ne soit son gardien. Je me truste pas, j'ai besoin que Jésus soit mon gardien. J'ai besoin que Jésus me protège de moi-même. Et que celui qui a fait les commandements les rende constants pour y obéir. C'est Bridges qui disait, « Rappelons-nous que le progrès quotidien dans la marche spirituelle n'est pas maintenu par la grâce d'hier. » Merci Jésus pour la grâce d'hier et d'avant-hier, mais j'ai besoin d'une grâce nouvelle aujourd'hui pour marcher dans la pureté. Le psalmiste avait compris. Et le psalmiste, troisièmement, a développé une discipline. Il dit, « Je sers ta parole dans mon cœur. » En hébreu, c'est « Je cache ta parole. » Comme on cache notre argent, hein, on ne laisse pas notre argent traîner partout, on cache notre argent pour pas qu'elle se fasse voler. Le psalmiste dit, « Je sers ta parole afin de ne pas me faire voler ma sainteté, ma pureté. » Cette sainteté, cette œuvre que Jésus fait dans ma vie, je ne veux pas m'en faire voler, donc je cache précieusement ta parole. Un des signes que le diable a volé ta pureté, c'est qu'il a également volé ta louange. C'est pourquoi le verset 12, immédiatement après, il dit, « Béni sois-tu, Seigneur. » Frères, sœurs, il y a des gens qui m'écoutent. Il y a eu des saisons de ta vie où tu étais un adorateur, où tu louais le Seigneur sans cesse, où tu avais des moments où tu chantais de tout ton cœur, où tu bénissais Dieu. Et depuis maintenant quelques jours, quelques mois, quelques semaines, même peut-être quelques années, ta louange est silencieuse. Tu as laissé le diable voler ta louange. Être préoccupé par sa pureté, c'est tout ça être préoccupé par sa louange. Ne laisse personne voler ta louange. Et c'est difficile de louer Dieu lorsqu'on n'est pas dans la repentance, lorsque c'est le péché qu'on sent dans notre cœur et non pas la parole de Dieu qu'on sent dans notre cœur. Donc, la clé, c'est de dépendre de la grâce de Dieu et de développer une discipline. Regarde, rapidement, le psalmiste dit, « Apprends-moi ta parole, j'énumère ta parole, je médite ta parole, j'ai ta parole devant mes yeux. » Frères, sœurs, je répète, ce livre va nous éloigner du péché ou le péché va nous éloigner du livre. J'ai lu quelque chose qui m'a fasciné. Un homme à Kansas City, c'est un nouveau chrétien. Puis cet homme, il y a eu une explosion, il a perdu ses deux bras, ses deux jambes et toute la sensibilité sur une bonne partie de son corps. Et cet homme était dévasté parce qu'il était nouveau chrétien puis il s'est dit « J'aurai jamais l'occasion de lire la parole de Dieu. » J'aurai jamais l'occasion de dire, comme le psalmiste, dans le psaume 119, que la parole de Dieu, je fais mes délices de la parole de Dieu. Et cet homme a entendu parler d'une femme qui lisait la Bible en braille avec ses lèvres. Maintenant, cet homme a tenté de lire la Bible en braille avec ses lèvres, mais ses lèvres étaient insensibles. Une bonne partie de sa langue était insensible, mais il s'est rendu compte que sur le côté, il y avait une petite portion de sa langue qui était sensible. Plein d'espoir, il s'est remis à l'œuvre et s'est rendu compte qu'il était capable de lire la Bible. Au moment où j'ai lu l'article, cet homme avait lu la Bible au complet 4 fois. Maintenant, ce serait facile pour moi de te culpabiliser. Ce n'est pas mon but. J'ai une bonne nouvelle pour toi. Maintenant, ne sois pas culpabilisé par l'histoire de cet homme, sois inspiré. Est-ce que tu peux te joindre avec moi pour dire, Seigneur, le cœur que tu as donné à cet homme pour ta parole, tu es capable de le faire dans ma vie. Donne-moi un cœur pour ta parole. Cet homme qui lit ta parole avec un bout de langue. Moi, qui ai mes deux yeux, qui ai mes deux bras. Seigneur, donne-moi un amour pour ta parole. Donne-moi une passion, une dévotion pour ta parole. Et j'ai presque terminé. J'ai beaucoup de choses. Je vois que le temps avance. Rapidement, es-tu en prière? Es-tu en prière? Versets 17 à 24. « Fais-moi du bien à moi, ton serviteur, pour que je vive et que j'observe ta parole. Ouvre mes yeux pour que je contemple les merveilles de ta loi. Je suis un immigré sur la terre, ne me cache pas tes commandements. Je suis rongé par le désir qui en tout temps me porte vers tes règles. » Wow!
Tu rabroues les gens arrogants, les maudits qui s'égarent loin de tes commandements. Décharge-moi du déshonneur et du mépris quand je regarde tes statuts. Des princes ont beau s'asseoir et parler contre moi, ton serviteur. Je médite tes prescriptions. Tes préceptes font mes délices, ce sont mes merveilles. Troisième élément, troisième question pour diagnostiquer l'état de ton âme. Non seulement es-tu heureux, es-tu préoccupé par ta pureté, es-tu en prière? Es-tu en prière? Frères et sœurs, si nous ne prions pas maintenant, nous prierons jamais. Et je veux simplement attirer ton attention rapidement sur le psalmiste qui dit « Fais-moi du bien ». Tout le monde est capable de faire cette prière. « Fais-moi du bien. Seigneur, bénis-moi, bénis-moi, bénis-moi, bénis-moi, bénis-moi. » Mais regarde, sa prière va beaucoup plus loin. « Fais-moi du bien pour que je vive. » Alléluia, je veux vivre. Est-ce que tu veux vivre? Oui. « Seigneur, préserve-moi, fais-moi du bien, bénis-moi que je vive. » Mais pourquoi est-ce que tu veux vivre? Pour ne pas souffrir? Pour avoir plus de plaisir? Pour t'enrichir? Le psalmiste dit « Seigneur, je veux vivre afin de servir et de t'obéir. » S'il y a des gens qui veulent obéir à Jésus, tu devrais écrire sur YouTube, tu devrais écrire sur Facebook, « Je veux t'obéir, je veux t'obéir. » J'aimerais voir un avalanche de chrétiens, d'hommes et de femmes qui disent « Je veux t'obéir. Seigneur, bénis-moi afin que je te bénisse. » Alléluia. Et voici 6 requêtes de prière. Je ne les commenterai pas, je les mentionne rapidement. Premièrement, bénis-moi pour que je puisse te servir et te bénir. Deuxièmement, ouvre mes yeux sur les merveilles de ta parole. Beaucoup de chrétiens disent, je ne lis pas la Bible parce que la Bible est plate. En fait, tu ne le dis pas, mais je sais que tu le penses. Beaucoup trop de chrétiens disent que la Bible est plate. Maintenant, le psalmiste, dans sa chair, peut-être qu'il trouvait la parole de Dieu plate. C'est pourquoi il dit, Seigneur, ouvre mes yeux sur les merveilles de ta parole. Frère, sœur, ce n'est pas la parole de Dieu qui est plate, c'est toi qui es plate. Et si c'est la première fois que tu écoutes un message du portail, bienvenue à l'église de portail, tu es plate. Ton péché est plate, la chair est plate, ce monde est plate, le diable est plate. La parole de Dieu n'est pas plate. C'est pourquoi nous prions, Seigneur, ouvre mes yeux aux merveilles de ta parole. C'est une prière que tu devrais faire. Troisièmement, Seigneur, je suis un immigré sur la terre, donne-moi d'être un bon ambassadeur de Jésus autour de moi. Quatrièmement, je suis rongé par un désir spirituel. Seigneur, donne-moi un zèle pour toi. Cinquièmement, il parle de ceux qui s'égarent. Tu devrais prier pour les gens qui se perdent autour de toi. Sixièmement, il parle des princes. Tu devrais prier pour notre gouvernement. Rapidement, j'entends toutes sortes de choses présentement de différents chrétiens, pas nécessairement du portail, mais disant que présentement, les chrétiens devraient se révolter, on devrait marcher dans la désobéissance civile parce que le virus aurait été programmé pour amener une crise économique puis enlever la liberté de religion. Puis... Le psalmiste dit, voici les princes, ceux qui ont l'autorité. Quelquefois, ils peuvent être contre moi. Mais regarde ce qu'il dit. Ta parole est mon conseiller. Qu'est-ce que la parole de Dieu dit aux chrétiens par rapport au gouvernement? Elle dit 3 choses. Premièrement, elle dit de se soumettre aux autorités. La parole de Dieu le dit. Deuxièmement, elle dit de prier pour nos autorités. C'est pourquoi au portail, nous prions pour nos gouvernements. Elle dit troisièmement que lorsque le gouvernement devient injuste et immoral et empêche l'Église et les chrétiens de célébrer leur Dieu pour de mauvaises raisons, l'Église doit résister et là, on a vu les apôtres qui ont dit « Mieux vaut obéir à Dieu qu'aux hommes. » Frères et sœurs, nous ne sommes pas là. Donc, faisons attention avec les spéculations à droite et à gauche. Appuyons-nous sur la révélation. Ce n'est pas le temps de se perdre dans toutes sortes de théories. C'est le temps de la prière. C'est le temps de la prière. Et le jour où le Canadien de Montréal jouera au Centre Bell devant une foule et qu'on interdira aux églises de se réunir, on se reparlera. Mais nous ne sommes pas là. Donc, frères, sœurs, gardons notre témoignage. Restons ancrés sur la parole de Dieu. Prions pour notre gouvernement. Soyons la lumière dans les ténèbres. Est-ce que je peux entendre un alléluia à ça? Et je termine avec ceci. Versets 25 à 32. Je suis attaché à la poussière. Fais-moi vivre selon ta parole. Je raconte mes voies et tu me réponds. Apprends-moi tes prescriptions. Fais-moi comprendre tes voies, tes directives. Je méditerai tes actes étonnants. Je pleure de chagrin. Révèle-moi. Relève-moi selon ta parole. Éloigne-moi de la voie du mensonge. Accorde-moi la grâce de la loi. J'ai choisi la voie de la probité. Je me conforme à tes règles. Je m'attache à tes préceptes. Seigneur, ne me rends pas honteux. Je cours dans la voie de tes commandements car tu mets mon cœur au large. Dernière question, es-tu vraiment attaché à Dieu?
Es-tu vraiment attaché à Dieu? Dans cette section, cette quatrième section, il y a deux fois, il y a deux choses auxquelles le croyant peut être attaché. Le verset 25, « Je suis attaché à la poussière. » Et regarde le verset 31, « Je m'attache à tes préceptes. » Nous avons, le chrétien, un conflit intérieur où d'un côté, on est attaché aux choses de ce monde et d'un côté, on veut s'attacher à Jésus-Christ. Maintenant, à quoi es-tu vraiment attaché? Es-tu vraiment attaché à Dieu? Je vais aller à l'essentiel. Alors que nous commençons une série sur Dieu qui est la lumière sur notre sentier, la première chose qu'on fait lorsqu'on entre dans une voiture et qu'on met le contact, c'est qu'on s'attache. Alors qu'il y a un nouveau sentier qui s'ouvre devant nous, la première chose qu'on veut faire, c'est s'attacher à Dieu. Et regarde, verset 32, il dit « Je cours dans la voie de tes commandements. » Dernière chose que je veux dire. Je cours dans la voie de tes commandements. C'est pas éthique, mais en même temps, c'est très pratique. Est-ce que tu savais que dans la Grèce antique, lorsqu'il y avait des courses, que le gagnant n'était pas le premier arrivé? Le gagnant n'était pas le premier arrivé, c'était le premier qui arrivait avec sa torche encore allumée. Tu pouvais arriver cinquième, mais si tu étais le premier qui avait sa torche allumée, tu étais le gagnant. Frères, sœurs, je le répète souvent, on ne sait pas de quoi seront faits les prochains jours, les prochaines semaines, les prochains mois, mais nous garderons notre torche allumée. La parole de Dieu demeurera la lumière sur notre sentier. Peu importe les circonstances, peu importe les ténèbres, peu importe les obstacles, la parole de Dieu demeurera la lumière sur notre sentier. Est-ce que des gens qui croient que peu importe ce qui peut arriver, peu importe l'épaisseur des ténèbres et du chaos, Jésus demeure la lumière de notre vie? Alléluia! Passons la tête quelques instants en prière. Seigneur, merci pour ta parole. Merci pour ta parole qui, oui, est vraiment une lumière à nos pieds. Est vraiment une lampe à nos pieds, une lumière sur notre sentier. Seigneur, nous prions quatre choses. Premièrement, rends-nous heureux, apprends-nous à trouver notre bonheur, notre satisfaction en toi. Seigneur, fais ton œuvre. Nous avons besoin de toi. Deuxièmement, Seigneur, notre prière est apprends-nous à se préoccuper de notre pureté. Rétablis notre pureté, notre soif de sainteté. Pardonne-nous trop souvent d'avoir négligé des pans entiers de ta parole. Rétablis la pureté dans nos vies. Troisièmement, Seigneur, apprends-nous à prier sans cesse. Garde-nous dans la prière. Seigneur, nous ne voulons pas être de ceux qui font des prières, nous voulons être de ceux qui sont en prière. Et finalement, Seigneur, alors que plusieurs choses sont bouleversées, alors que tu as retiré même des choses auxquelles on s'attachait, Seigneur, donne-nous la grâce de profiter de ce moment pour s'attacher à toi, pour s'attacher à ta parole, pour s'attacher à ce qui est éternel, à ce qui est essentiel. Merci pour mes frères et mes sœurs. Encourage, bénis tout le monde. Et comme dit le psalmiste, Seigneur, fais-nous du bien. Fais-nous du bien que nous puissions vivre. Pourquoi? Pour te servir et t'obéir. Père, on te prie au nom de Jésus. Et l'Église d'un grand et un fort. Amen.

notre prière, exhortation ou méditation prière de 6h du matin. C'est votre frère Axel Thibault Fefe. Prions. Tendre Père, nous te remercions pour ce temps de méditation et de prière. Merci d'avoir veillé sur nous pendant notre nuit, d'avoir permis que nous puissions faire partie des gens qui peuvent respirer, parler en santé. Nous te disons merci, ô Dieu. Merci aussi pour nos frères qui sont dans un autre fuseau horaire. Tu as commencé la journée avec eux et présentement il est 11h au midi. Nous te disons merci aussi. Père, nous remettons ce temps de méditation et prière entre tes mains. Saint-Esprit, entre tes mains, nous venons nous recommander. Au nom puissant de Jésus-Christ, nous avons prié. Amen. Nous allons continuer toujours avec notre thème pour notre temps de prière de midi, plutôt de matin, pour ceux qui sont dans la province du Québec, au Canada, en Amérique, et de midi, pour ceux qui sont en Europe, ainsi qu'en Afrique. Nous allons répondre ou relire encore notre verset, le verset qui fait office de notre méditation. Nous tirons ce verset de Jacques, chapitre 4, verset 7. Soumettez-vous donc à Dieu, résistez au diable, et il fuira loin de vous. Comme nous avons essayé de vous expliquer, en vous disant qu'il n'y a pas de victoire comme telle face à l'ennemi, si nous ne nous mettons pas à abandonner nos vies entre les mains du Seigneur. Dans cette bataille qui est réelle, qui est d'une évidence, j'aime pas trop utiliser le terme bataille parce que quand vous lisez Éphésiens 6, on parle de bataille, il n'y a que Darby, le traducteur de la Bible Darby, qui utilise le terme bataille ou le mot bataille. Les autres traducteurs, et ils ont employé le verbe lutter, pour dire tout simplement que nous sommes dans un champ de combat où notre victoire est déjà assurée et garantie. L'ennemi, qu'est-ce qu'il fait? Dans sa stratégie la plus sordide, l'ennemi Satan essaie de maintenir ta vie avec une porte entrouverte. Vous savez, il y a une différence entre la porte entrouverte et la porte grandement ouverte. Le diable, lui, il vient nous mentir, nous chrétiens, en disant, si tu ouvres un tout petit peu ta porte, tu peux marcher avec le Seigneur, c'est pas grave. Si tu nourris la colère ou tu désires voir ton prochain échouer, c'est pas grave. Ah, je me suis chicané ou on s'est parlé d'une certaine façon avec tel frère ou telle soeur. Je vois comment il va fonctionner. Quand tu apprends que le malheur s'est abattu sur lui, tu es content, tu cries, tu vois. Moi, n'est-ce pas avec. Vous avez vu le sort de l'autre. Dieu ne veut pas ce genre de chrétien. Ce que Dieu veut, il veut que vous soyez ce genre de chrétien rempli d'amour, rempli de miséricorde, rempli de compassion pour vos ennemis. Quand on dit compassion, ça ne veut pas dire que vous allez aller vous vendre auprès de vos ennemis. Mais apprenez à prier pour eux. Dieu veut que nous puissions être de véritables disciples, des gens qui peuvent dire non au péché. Quand vous voyez un homme passer, toi femme, tu te mets pas à convoiter l'homme d'autrui. Si cela arrive, tu dois demander pardon. Dire au Seigneur, pardonne-moi, je péchais, je convoitais la femme de mon, le mari de mon prochain. Ne pas le faire, c'est que tu entretiens toi-même les relais avec le diable. Le diable est en droit de dire non. Tu n'as pas droit à telle bénédiction parce que tu n'es pas conforme à Dieu. Parce que Jésus-Christ lui-même a dit, dans Apocalypse, chapitre 3, verset 16, si tu es tiède, il va te vomir. Combien de chrétiens sont-ils vomis par Dieu?
Alors aujourd'hui, dans notre temps de prière, nous allons prendre du temps pour demander pardon réellement au Seigneur pour les iniquités commises volontairement, pour notre façon de parler qui, de fois, ne reflète pas notre identité en Jésus-Christ, pour notre façon de regarder qui, de fois, ne reflète pas notre identité en Jésus-Christ. Comment nous nous comportons auprès de nos enfants? Est-ce qu'on est ces parents, de ces parents-là qui se mettent à la longueur de journée à crier? Comment sommes-nous par rapport aux chrétiens ou aux frères qui viennent dans nos églises comme pasteurs? Es-tu du genre de pasteur quand tu apprends qu'un frère ou une sœur a quitté ton église? Tu te mets à souhaiter que le malin puisse le frapper? Sauve ton âme à tes repentants aujourd'hui, sinon le royaume des cieux te sera fermé. Comment comportons-nous? Je faisais rire un de mes proches et dit, comment, chrétien que nous sommes, vous n'êtes même pas capable d'annoncer la parole à une belle femme ou un bel homme? Ce qui vous intéresse plus, c'est que vous puissiez séduire cet homme-là ou cette femme-là. Quelle abomination! Et pourtant, cet homme-là ou cette femme-là n'est pas en Christ Jésus. Mais comment le diable est arrivé à changer votre cœur? Au lieu d'avoir la compassion des âmes, vous êtes à la recherche de votre gain de jouissance passagère et inutile de cette terre. Nous devons changer notre approche. Nous devons changer notre comportement. Nous devons changer notre marche. Nous devons être des disciples qui savent plaire à Dieu. Raison pour laquelle Jacques, après avoir écouté plusieurs requêtes des chrétiens, il a conclu tout simplement que le grand problème, ce n'est pas les diables, mais le grand problème, c'est les chrétiens eux-mêmes. Parce que les chrétiens sont amis du monde. Amis du monde. Les chrétiens parlent comme le monde, mange comme le monde, s'habille comme le monde. Le chrétien n'a pas autre comportement que celui du monde. Vous devez comprendre. Nous allons lire le verset 3, le troisième verset du quatrième chapitre de Jacques. Et si vous demandez, vous ne recevez pas parce que vos intentions sont mauvaises. Voulez-vous tout gaspiller pour vos plaisirs? Infidèle que vous êtes, ne savez-vous pas qu'être ami du monde, c'est être ennemi de Dieu? Celui qui veut être ami du monde, se rend donc ennemi de Dieu. Verset 5. Ne pensez pas que ce soit pour rien que l'Écriture déclare. Dieu réclame avec ardeur l'esprit qu'il a mis en nous. Frère, vous devez comprendre ceci. C'est très important. Dans notre cheminement avec Dieu, c'est très important que nous puissions réellement mener une vie qui est digne de Dieu. Une vie qui plaît réellement à Dieu. Une vie dont il est réellement le maître, l'auteur. Dont il est réellement l'alpha et l'oméga. Le commencement et la fin. Le premier et le dernier. Des vies réellement conduites et dirigées par lui. Des vies où lui, il règne réellement. Il gère réellement le tout. Frère et soeur, entre dans ton cœur. Fais une introspection. Visite ton cœur. Est-ce que tu as marché réellement en amitié avec Dieu ou en inamitié avec Dieu? Est-ce que l'amour du monde est en train de gagner ta vie? Moi, à un certain moment, oui, j'ai vécu ça. Où je donnais plus priorité à mon travail, avec un gros salaire par heure de fonctionnaire que je gagne. Mais, frère, ce n'était pas des calculs que je faisais. Mais je vous dis vrai, cela ne m'a jamais donné la paix. Cela ne m'a jamais donné la joie. Aujourd'hui, j'ai dû quand même arranger mon temps horaire. Je suis plus en paix. Je suis plus en joie. Je suis plus tranquille qu'avant. Voyez-vous? Et il y a beaucoup qui sont comme ça.
ils sont appelés à enseigner la parole de Dieu. Ils sont appelés à intercéder pour du monde. Ils sont appelés à manifester l'amour de Dieu dans ce monde. Mais ils ne peuvent pas le faire parce que l'amour de l'argent les a complètement engloutis. Quand ils rentrent chez eux, à la maison, ils sont épuisés, fatigués et ils n'ont plus d'énergie. Frère, quand tu vas prier, tu vas te rappeler de ce passage dans Philippiens, chapitre 2, versets 9 à 10, qui nous dit ceci. Philippiens, chapitre 2, versets 9 à 10, qui nous dit, c'est pourquoi aussi Dieu l'a souverainement élevé, lui a donné le nom qui est au-dessus de tout nom, afin qu'au nom de Jésus, tout genou fléchisse et tout genou fléchisse dans le ciel, sur la terre et sous la terre, et que toute langue confesse que Jésus-Christ est Seigneur à la gloire de Dieu le Père. Quand tu vas prier, tu vas prendre le dessus. Si ce péché-là, si cette addiction-là, ça peut être la drogue, ça peut être le sexe, ça peut être l'amour de l'argent, la cigarette, ça peut être beaucoup de choses. Tu vas prendre toi-même autorité sur cet esprit-là. Dire à cet esprit-là que c'est Jésus-Christ qui règne dans ta vie. C'est lui seul qui est maître. Et associer ta prière en disant, il est écrit dans Philippiens 2, chapitre 9 à 11, qu'au nom de Jésus, toi, démon de pornographie, de masturbation, toi, démon d'infidélité, d'adultère, tu dois fléchir chez nous et libérer, lâcher ma vie. Je n'ai plus rien à voir avec toi. C'est ce genre d'attitude que ce tantôt, tu vas adopter. Bien-aimé dans le Seigneur, nous avons un Dieu qui est vivant. Nous avons un Dieu qui règne. Nous avons un Dieu qui contrôle la terre, le ciel, l'univers. Nous allons prier. Nous allons commencer par la confession. Tendre Père, nous venons te demander pardon. Pardonne-nous pour toute iniquité, pour tout comportement, tout agissement, tout péché commis, ô Dieu. En parole, en physique, ou en parole ou physiquement, voire même en pensée, Seigneur. Nous venons te demander pardon. Nous venons implorer ta miséricorde, ô Dieu. Pardonne-nous pour toute obéissance commise. Pardonne-nous pour tout comportement qui t'a pas honoré, Seigneur. Dans les lieux où nous travaillons, nous nous sommes compromis. Au lieu de montrer notre identité en Jésus-Christ, mais nous sommes objets de scandale. Père, nous venons te demander pardon au nom puissant de Jésus-Christ pour notre légèreté dans notre langage, dans nos courriels, ô Dieu. Père, nous venons te demander pardon au nom puissant de Jésus. Frère, si le péché qui te dérange, confesse ce péché à cet instant, en réclamant, car il est écrit dans Philippiens chapitre 9, 10 à 11, car ton nom, Jésus, tout genou fléchit dans le ciel, sur la terre, sous la terre. Et toute langue confesse que Jésus-Christ est Seigneur et c'est la gloire du Père. Oh Seigneur, je t'amène ma vie de pécheur. Oh Seigneur, que cette vie puisse crier que Jésus-Christ est Seigneur. Le matin, à midi, le soir, la nuit, quand je dors, quand je sors, quand je suis au travail, quand je rends visite à des amis, à des connaissances, laisse que ma vie soit lumière. Père, je prie au nom puissant de Jésus-Christ. Au nom puissant de Jésus-Christ. Oh Dieu, les restants de la journée. Oh mon Dieu, nous venons nous remettre entre tes mains. Car tu as dit dans ta parole, oh Dieu, tu as dit, Seigneur, dans ta parole, dans Proverbe, dans Psaume 121, verset 8, que tu vas veiller sur notre aller, notre retour, Seigneur. Nous remettons cette journée entre tes mains. Sature notre journée de ta présence, de ta gloire, de ton esprit. Que ton esprit déborde à nous quand nous parlons à quelqu'un. Oh mon Dieu, que nous puissions avoir une attitude réellement d'enfant de Dieu responsable. Nous chassons toute attitude ambiguë dans notre comportement, toute espèce de flirt. Nous chassons cela au nom puissant de Jésus-Christ. Oh Seigneur,
Fais de nous des hommes, Saint-Esprit. Fais de nous des hommes, des femmes qui ont réellement la crainte du nom de Jésus-Christ. Fais de nous des hommes et des femmes qui sont de véritables disciples. Père, nous te le demandons au nom puissant de Jésus-Christ. Nous remettons les restants de la journée entre tes mains. S'il y a

excellemment bien. Si tu as besoin d'éduquer les enfants, étends ta main, oh Dieu, toi seul, éduque tes enfants dans la crainte de ton nom, dans l'obéissance de ton nom et dans le respect des parents. Seigneur, si il y a des frères et sœurs qui sont malades, tu m'as dit, tu prieras pour le malade et les malades seront guéris. À ce moment, je chasse toute espèce de maladie, oh mon Dieu, qui est en train de gagner la vie de mon frère et de ma soeur au nom puissant de Jésus-Christ. Ce qui a été détecté avec le cancer, cancer, je t'ordonne de libérer la vie de ma soeur, de libérer la vie de mon frère au nom puissant de Jésus-Christ. Qu'elle ressorte sa guérison complète au nom puissant de Jésus-Christ. Nous chassons toutes sortes de maladies dans nos familles, dans nos vies, au nom puissant de Jésus-Christ. Seigneur, nous nous sommes soumis à toi. C'est toi seul qui est notre Dieu. C'est toi seul qui mérite la gloire, la louange et l'adoration. Nous soumettons toute cette journée qui reste entre tes mains, Père. Que ce louange et gloire, que le sang versé à la croix par Jésus nous purifie, nous sanctifie et nous couvre de protection. Père, nous t'avons ainsi prié au nom puissant de Jésus-Christ. Amen. Soyez tous bénis. On se retrouve tantôt à 18h ou à 23h. Que Dieu vous bénisse. Merci.

Bienvenue à l'Exponentialiste, une émission pour ceux qui ont soif de plus. Une émission pour les gens qui ont la foi que Dieu est capable de faire beaucoup plus que ce qu'ils ont vécu jusqu'à aujourd'hui. Aujourd'hui, on veut parler de quelque chose de fascinant. Reste jusqu'à la fin car tu seras inspiré. On veut parler de comment vivre dans le surnaturel. Comment vivre le surnaturel dans notre quotidien, dans notre vie. Juste avant, j'ai un cadeau pour toi. 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Alors, la question aujourd'hui, comment on fait pour vivre le surnaturel? J'aimerais t'annoncer que c'est la volonté de Dieu d'activer le surnaturel dans ta vie. As-tu remarqué qu'il y a des gens qui vivent constamment le surnaturel? J'aime dire, le surnaturel devient ton naturel. C'est ce que j'aimerais t'entraîner à vivre aujourd'hui. Il y a une dimension beaucoup plus grande de surnaturel accessible pour toi. C'est pour ça qu'on dit « il existe autre chose ». Il y a plein de gens qui se contentent de vivre dans le naturel, mais il y a d'autres personnes qui entrent dans une dimension de surnaturel, et Dieu est le Dieu du surnaturel. Il est capable de te faire réaliser des choses que tu n'aurais jamais pensé être capable de réaliser. Il désire te faire vivre des choses que tu n'as jamais vécues. Et quand on pense à surnaturel, malheureusement, on pense souvent au spectaculaire. On pense aux grands personnages de la Bible, on imagine les murs de Jéricho qui tombent, on imagine Pierre qui marche sur les eaux, et tout. Ce sont des choses que Dieu fait et il est capable de faire. Mais il y a aussi un surnaturel qui peut prendre place de façon progressive et de façon tranquille dans ton quotidien. Et c'est pour ça que j'aimerais attirer ton attention sur une histoire, un récit, une situation de la Bible. On parle de cette femme, une veuve, la veuve de Sarepta. La veuve de Sarepta ne fait pas partie des grands héros de la Bible. Ce n'est pas la reine Esther, ce n'est pas quelqu'un, une célébrité, tout ça. Mais c'est une femme qui a vécu la gloire de Dieu dans une période complètement difficile de sa vie. Il y a eu une famine. Et si tu veux créer un scénario, si tu dis « moi, j'aimerais créer un scénario vraiment difficile pour la vie de quelqu'un », eh bien, tu mélanges ou tu combines veuve à l'époque de l'Ancien Testament et famine, les deux ensemble. Tu es veuve, déjà, même quand tout va bien, être veuve à l'époque, c'était extrêmement compliqué. Et en plus, famine, c'est un scénario catastrophique. Alors, cette femme a un enfant, elle est veuve, elle n'a pas de ressources, c'est difficile. Et là, elle va entrer dans une dimension de la gloire de Dieu absolument phénoménale. Mais l'une des caractéristiques qui a amené cette femme, on va lire un texte dans un instant, qui a amené cette femme à vivre le surnaturel, c'est qu'elle a compris, et là, il faut que nous puissions capter ceci aujourd'hui, elle a compris l'obéissance à Dieu. L'obéissance à Dieu, c'est une clé fondamentale pour vivre le surnaturel. L'obéissance vaut mieux que les sacrifices. L'obéissance va activer la puissance de Dieu dans ta vie. Et c'est pour ça que il y a beaucoup de gens qui ne vivent pas le surnaturel pleinement, parce que l'obéissance est quelque chose qui est parfois difficile. Dans 1 Roi, chapitre 17, au verset 7, il est écrit « Mais au bout d'un certain temps, le torrent fut à sec, car il n'était point tombé de pluie dans le pays. Alors la parole de l'Éternel fut adressée en ces mots. « Lève-toi, va à Sarepta qui appartient à Sidon et demeure là. Voici, j'y ai ordonné à une femme veuve de te nourrir. » Dieu a parlé à une femme veuve pour nourrir Élie, qui va traverser une famine. Et moi, ce que je trouve hyper intéressant dans cette histoire, c'est que Dieu est Dieu. Il aurait pu parler à un riche de l'époque et dire, il y a un prophète qui va passer chez toi et tu vas l'accueillir et prendre soin de lui. Dieu aurait pu envoyer Élie dans un contexte facile. Mais Dieu a voulu faire, j'appelle ça un 2-en-1. C'est-à-dire qu'il a voulu faire un miracle dans la vie d'une femme et il a voulu confirmer à son prophète qu'il était avec lui également. Alors il va chez cette femme qui n'a rien.
Et avec rien, Dieu est capable de faire des choses magnifiques. Et voici ce que tu dois capter dans ce message. Premièrement, et là, tu peux appliquer le message pour la veuve et tu peux appliquer le message pour Élie. Premièrement, pour la veuve, ce n'est pas parce que tu n'as rien que tu ne peux rien faire. Voilà le premier message. Elle n'a rien et pourtant, avec son rien, elle va prendre soin d'un prophète de Dieu pendant toute la famine. Maintenant, le message pour Élie, c'est que parfois, tu t'attends à voir la provision d'un endroit où il y a l'air d'y avoir une provision. Et si tu es le prophète, tu vas ton réflexe, ça va être d'aller là où il y a beaucoup de provisions, là où il y a quelqu'un qui peut vraiment prendre soin de toi, alors que Dieu va utiliser quelqu'un qui ne peut pas prendre soin de toi, normalement, logiquement, pour prendre soin de toi. Donc, il y a Dieu va agir dans deux personnes. Et c'est pour te dire aujourd'hui à toi et pour me dire à moi que même si on a peu, si on obéit à Dieu, eh bien, le surnaturel va être activé. Le prophète va arriver chez cette femme. Et la Bible dit qu'elle a commencé à préparer le bois. Au chapitre 17, verset 10, il se leva, il alla à Sarepta, et comme il arrivait à l'entrée de la ville, voici, il y avait là une femme veuve qui ramassait du bois. Elle était tellement obéissante à Dieu qu'elle a commencé à préparer le feu avant même que le prophète arrive. Elle aurait pu dire, OK, bon, c'est bon, je vais attendre que le prophète arrive et on verra bien ce qui va se passer. Non, Dieu a parlé, elle s'est soumise à ce que Dieu a dit, elle a obéi à ce que Dieu a dit, elle a préparé avec ce qu'elle avait, elle a préparé le feu pour préparer le repas. Et là, ce qui est intéressant au verset 10, il l'appela et il dit, va me chercher, je te prie, un peu d'eau dans un vase afin que je boive. Il alla en chercher, il l'appela de nouveau et dit, apporte-moi, je te prie, un morceau de pain dans ta main. Et elle répondit, l'Éternel, ton Dieu, est vivant, je n'ai rien de cuit et je n'ai qu'une poignée de farine dans un pot et un peu d'huile dans une cruche. Et voici, je ramasse deux morceaux de bois, puis je rentrerai et je préparerai cela pour toi et pour mon fils et nous mangerons, après quoi nous mourrons. C'est quand même fort. Elle a un dernier repas. Il faut comprendre, c'est le contexte de l'époque. Elle ne peut pas aller au supermarché acheter à manger. Elle n'a pas d'argent. Elle est veuve. Il y a une famine. Il n'y a pas de ressources. Il n'y a plus rien. Elle est condamnée. Mais elle n'a pas obéi à la logique. Elle n'a pas obéi à ses propres besoins. Elle a obéi à ce que Dieu a dit. Et Dieu a dit, avec ce que tu as, donne et nourris le prophète. Il y a rien de logique dans cette histoire. Et le problème, la raison pour laquelle plusieurs d'entre nous ne vivons pas le surnaturel dans sa pleine dimension, c'est qu'on fonctionne, et je comprends, on fonctionne par ce qui est logique. On fonctionne en fonction des paramètres terrestres naturels. Ceux qui voient le surnaturel devenir leur naturel sont des personnes qui choisissent simplement d'obéir à ce que Dieu dit. Et il y a plein de fois dans ma vie, et probablement dans la tienne aussi, où Dieu nous demande des choses simples. Ici, ce n'est pas un contexte spectaculaire. Et moi, ce qui me fascine dans cette histoire, c'est que Dieu demande quelque chose d'extrêmement difficile dans un contexte encore plus difficile. Dieu aurait pu dire, demander quelque chose de difficile, de nourrir, de faire un gâteau, de préparer quelque chose pour le prophète, dans une période où ça va bien. Elle a peu, mais le contexte est bien non, il a tout pris l'extrême. Et en fait, ta foi sera toujours testée dans les périodes extrêmes. Dieu va souvent nous demander quelque chose de difficile dans des timings où on se dit, mais quel mauvais timing! Elle aurait pu dire, mais quelle mauvaise période pour accueillir un prophète chez moi. Il n'y a pas de pire timing. Mais Dieu n'a pas besoin de ton timing. Dieu n'a pas besoin de tes ressources. Il est la ressource et il a toutes les ressources. Tout ce qu'il cherche chez toi et moi, il cherche l'obéissance. L'obéissance amène le surnaturel. Et là, il va se passer un truc de fou. C'est-à-dire que parce qu'elle a obéi, la Bible dit que à partir de ce moment, pendant toute la famine, il va jamais rien manquer de nourriture dans la maison. Il va toujours en avoir à tous les jours. Le miracle a été activé après l'obéissance. Et ce qui est intéressant, et là, ça va te parler, moi, ça me parle énormément. Ce qui est intéressant,
c'est que Dieu n'a pas arrêté la famine. Il a pourvu pendant la famine. Nous, ce qu'on aurait voulu, moi en tout cas, ce que j'aurais voulu, c'est que ce problème se termine, que la famine se termine et qu'on puisse passer à autre chose. Mais le miracle, ce n'est pas qu'il y ait une provision énorme le jour 1 ou que la famine se termine. Le miracle, c'est qu'à tous les jours se renouvelle la provision. Et j'ai remarqué dans ma vie que c'est souvent comme ça que Dieu a agi. Il m'a demandé, il me demande d'obéir. Et il choisit, au lieu de faire un gros miracle, il fait un petit miracle à chaque jour. Et à chaque jour, il me montre sa fidélité. À chaque jour, il pourvoit. À chaque jour, il intervient. À chaque jour, il y a du surnaturel. Succession de surnaturel dans des journées naturelles. À chaque jour, il pourvoit. À chaque jour, elle a à manger. À chaque jour, elle prend soin du prophète. À chaque jour, il se passe quelque chose. Et c'est ce que Dieu veut faire dans ta vie. Peut-être que ton problème n'a pas été réglé au complet. Mais il en règle un peu aujourd'hui. Il en règle un peu demain. Et la semaine prochaine. Et au fur et à mesure, tu verras la provision, la fidélité de Dieu intervenir dans ta maison. Le surnaturel n'est pas toujours quelque chose de méga spectaculaire. Un peu de nourriture aujourd'hui, c'est pas quelque chose de ultra spectaculaire. Mais c'est surnaturel. Et finalement, tu t'aperçois que jusqu'à la fin de la famine, il manquera jamais de rien. Et au verset 17 du chapitre 17, il est écrit « Après ces choses, le fils de la femme maîtresse de la maison devint malade et sa maladie fut si violente qu'il ne resta plus en lui de respiration. » Terrible! Cette femme dit alors à Élie, « Qu'y a-t-il entre moi et toi, homme de Dieu? Es-tu venu chez moi pour me rappeler le souvenir de mon iniquité et pour faire mourir mon fils? » Et il lui répondit, « Donne-moi ton fils. » Il le prit du sein de la femme, le monta dans la chambre haute où il demeurait et le coucha sur son lit. Puis il invoqua l'Éternel et dit, « L'Éternel, mon Dieu, est-ce que tu affligerais au point de faire mourir le fils de cette veuve chez qui j'ai été reçu? » Et il s'étendit trois fois sur l'enfant, c'est de la bombe. Invoqua l'Éternel et dit, « Éternel, mon Dieu, je t'en prie que l'âme de cet enfant revienne au-dedans de lui. » L'Éternel écouta la voix d'Élie et l'âme de l'enfant revint au-dedans de lui et lui rendit la vie. Un miracle absolument époustouflant va prendre place. L'enfant va ressusciter. Rappelle-toi, tout a commencé par l'obéissance de cette femme. Et tout à coup, le surnaturel est entré dans sa maison avec une provision quotidienne et la résurrection de son fils un peu plus tard. J'aimerais t'annoncer aujourd'hui que tu peux toi aussi vivre le surnaturel. Le surnaturel peut devenir ton naturel si aujourd'hui tu commences une vie d'obéissance à ce que Dieu dit. Je vais faire ce que Dieu demande, je vais faire ce que Dieu dit et je peux t'assurer que ça déclenche quelque chose d'énorme. Et pour réaliser pleinement ta destinée, il est essentiel d'avoir une vie d'obéissance, de se soumettre à ce que Dieu dit et tout à coup, des miracles vont arriver. Tout à coup, des provisions vont arriver. Tout à coup, des portes vont s'ouvrir. Tout à coup, il y a quelque chose de divin qui va être déclenché. Et c'est ce que je prie pour toi. C'est ce que je déclare pour ta vie aujourd'hui dans le nom de Jésus. 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

Bienvenue à l'émission Le Verset du Jour ou La Pensée du Jour. Nous tirons le verset du jour de l'Évangile selon Luc, chapitre 3, verset 10 à 11. Je répète, nous tirons

0: c'est du jour où la pensée du jour de Luc chapitre 3, versets 10 à 11. Lisons le verset en question. La foule l'interrogeait, disant, « Que devons-nous donc faire ?» Il a répondu, « Que celui qui a deux tuniques partage avec celui qui n'en a point, et que celui qui a de quoi manger agisse de même. » Il est remarquable de constater que le message prêché par le prophète Jean-Baptiste, que nous venons de lire dans Luc 3, chapitre 10 à 11, est le même que celui enseigné par Jésus durant son ministère terrestre. En lisant les évangiles, vous remarquerez que le Seigneur Jésus a recommandé avec imprégnation à ses disciples de pratiquer sa prescription sur la charité au quotidien. Et les évangiles sont clairs parce que les évangiles nous montrent, nous témoignent de l'amour que Jésus avait, ou jusqu'à présent qu'il a, envers son prochain. Et nous chrétiens, nous sommes aussi appelés à l'imiter. Et en lisant Jacques, un des disciples de Jésus, il dit la même chose. Dans Jacques chapitre 1, verset 27, il dit « La religion pure et sans tache devant Dieu, notre Père, consiste à visiter les orphelins et les veuves dans leur affliction et à préserver des souillures, plutôt à se préserver des souillures du monde. » Un fait surprenant ayant retenu mon attention dans le verset du jour est que Dieu nous demande de ne pas attendre l'abondance pour pratiquer la charité. Peut-être tu diras, je n'ai pas assez. Je n'ai que 3 chemises. Peut-être j'ai que 2 chaussures. Peut-être que mon compte n'est pas au niveau où j'aurais aimé que mon compte atteigne afin que j'exerce la charité. Mais Jean-Baptiste spécifie quelque chose. Il dit ceci. Il ne dit pas qu'il faut attendre avoir 3 tuniques, 4, 5 ou 6. Il dit, avec le peu que tu as, tu peux exercer la charité sans problème. Donc, si je retiens bien la pensée de Dieu dans le verset du jour, je comprends que Dieu nous appelle à exercer la charité en autant que cela soit possible chaque jour. Alors qu'en pensée, je peux dire, apprenons à exercer la charité. Prions. Père, aide-nous à t'aimer d'un cœur vrai et sincère, en pratiquant au quotidien la charité envers notre prochain. Nous t'avons prié au nom de Jésus-Christ. Amen. Amen. Que Dieu vous bénisse, vous et vos familles. À demain.
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Bienvenue à notre émission Les Héros de la Bible. C'est frère Axel qui m'a fait prier. Tendre Père, nous te remercions, ô Dieu, toi qui nous accordes cette faveur, cette grâce de se retrouver encore ensemble avec ton peuple pour partager dans l'excellence de ta révélation, ta parole. Nous te remercions, ô Dieu, parce que nous savons que tu es au rendez-vous. Saint-Esprit, entre tes mains, nous venons nous soumettre à toi. Qu'Axel disparaisse et que toi seul, tu puisses prendre contrôle de tout. Au nom puissant de Jésus-Christ, nous avons ainsi prié. Amen. Bienvenue à l'émission Les Héros de la Bible. Nous allons parcourir la Bible de l'Ancien Testament au Nouveau Testament ou à la Nouvelle Alliance, où nous allons lire des hommes et des femmes qui ont marqué l'histoire de la parole de Dieu. Vous savez, ça continue jusqu'aujourd'hui, jusqu'à nos jours. Et il est important de notre part que nous puissions nous imprégner de la façon dont ces gens ont marché avec Dieu. Avec l'aide du Saint-Esprit, nous allons entrer dans la pensée pour voir comment ces gens ont pu marcher avec le Dieu Tout-Puissant. Et sûrement que nous aurons des enseignements qui vont nous aider aussi à notre tour, dans notre marche. Nous commençons aujourd'hui avec l'histoire que vous connaissez bien, l'histoire d'Abraham. On le trouve dans le livre de Genèse, chapitre 12. Et aujourd'hui, nous allons parler de l'appel d'Abraham ou d'Abraham. Parce que là, il s'appelle encore Abraham et non Abraham. Et pendant ces 30 minutes, nous allons comprendre qu'est-ce qui a motivé Abraham à écouter Dieu, à aller à l'aventure comme ça, et à expérimenter la fidélité de ce Dieu-là. Alors, retrouvons-nous tous dans Genèse chapitre 12, verset 1er jusqu'au verset 5. Et l'épisode d'aujourd'hui, nous l'avons intitulé l'appel d'Abraham. Lisons la Bible. Genèse chapitre 12, au 12e chapitre de Genèse, verset 1er jusqu'au 5e verset. Le Seigneur dit à Abraham, quitte ton pays, ta parenté, la maison de ton père et va dans le pays que je te montrerai. Je ferai naître de toi une grande nation. Je te bénirai et je rendrai ton nom célèbre. Tu seras une bénédiction pour les autres. Je bénirai ceux qui te béniront, mais je maudirai ceux qui te maudiront. À travers toi, je bénirai toutes les nations de la terre. Abraham, qui était âgé de 75 ans, quitta Haran comme le lui ordonnait le Seigneur. Lot partit avec lui. Abraham prit donc avec lui sa femme Sarai et son neveu Lot. Ils emportaient toute la richesse et amenaient les esclaves achetés à Haran et ils se dirigèrent vers le pays des Canaan. Ici nous voyons que Abraham écoute Dieu. Au verset 1er, on nous dit, le Seigneur dit à Abraham, quitte ton pays, ta parenté et la maison de ton père et va dans le pays que je te montrerai. Comment se passait cet appel? Nous pouvons nous plonger dans l'atmosphère, dans l'environnement d'Abraham. Moi, j'imagine qu'Abraham, c'est quelqu'un qui, comme nous autres, avant de recevoir Jésus-Christ, il vivait ce manque de paix. Il y avait un vide au-dedans de lui. Il a certainement utilisé ou invoqué différents types de dieux ou différentes sortes de dieux. Dieu statue, Dieu soleil, Dieu lune, Dieu poisson, Dieu tel animal ou quoi, je ne sais pas. Mais une chose est vraie, Abraham avait un vide intérieur comme nous autres. Pour vous parler de mon appel, moi
Moi, c'était vers, je pense, l'âge de 12-14 ans. Moi-même, comme ça, je sentais un besoin de m'approcher de Dieu. Alors, j'avais l'habitude de prendre une de nos Bibles à la maison. C'était la Bible catholique Tob, grosse Bible que je tenais pour aller à l'église avec. Surtout, c'était vendredi soir. Comme ça, Bible que je n'ouvrais jamais, mais j'écoutais les sermons du prêtre et tout. Et un jour, c'était un vendredi, je me rappelle, je me pointais pour entrer dans la porte de l'église, en question confessionnelle. C'est le jour-là que j'ai entendu quelqu'un me parler dans mon oreille. C'est sûrement le Saint-Esprit, et jusqu'à aujourd'hui, il continue deux fois. Il me dit, tu vas pas entrer ici aujourd'hui, tu vas rentrer en face. J'avais une parcelle qui était en face, où on attendait des gens jouer, taper les tam-tam. Je suis entré, je me suis assis sur un banc, et un monsieur qui était là a parlé de Jésus-Christ, comme je n'ai jamais écouté auparavant parler de ce Jésus-Christ. Et c'est ce jour-là que j'ai donné ma vie à Jésus-Christ comme Seigneur et Sauveur. Je n'ai pas eu un appel d'un homme ou comme ça qui m'a dit. C'est comme ça que le Seigneur lui-même a eu à m'amener à lui. Donc je suis bien placé pour comprendre ce qui s'est passé dans la vie d'Abraham. Et je me dis sûrement avec l'aide du Saint-Esprit qui est là avec nous, Abraham était peut-être assis quelque part, en train de se questionner. Peut-être c'était suite à la stérilité de Sarah, sa femme. Il avait sûrement des sollicitations de son père, de son frère, ou je ne sais pas qui lui disait, Abraham, mais écoute, il y a plusieurs femmes qui sont là. Trouve-toi une, au lieu de rester comme ça, sa postérité. Je ne sais pas, je m'imagine, mais Abraham était dans le manque de paix. Et subitement, il va écouter quelqu'un lui dire, quitte ton pays, ta parenté et la maison de ton père, va dans le pays que je te montrerai. Et ce qui a fait la différence, c'est que cette voix-là a apporté la paix dans le cœur d'Abraham. Cet homme qui vivait dans le vide intérieur a senti son cœur être rempli de paix. Cela lui a donné certaine assurance. De même moi, quand j'écoutais cette voix-là, je suis plus allé dans le sens de l'église où je devais me rendre, mais je suis allé dans le sens opposé. Et depuis lors, je ne suis plus retourné dans cette église, hormis le jour qu'un ami s'était marié. Ici dans la province du Québec, plus de 20 ans plus tard. Voyez-vous ce qui s'est passé dans le cœur d'Abraham? Et si nous faisons un parallélisme avec chacun de nous, ce jour-là que nous avons donné nos vies à Jésus-Christ, si vous vous rappelez, c'était comme si quelque chose s'était passé à l'intérieur de vous. Je me rappelle bien de ce jour comment ma vie a complètement changé. Tout a changé dans ma vie. Je sentais sa présence. C'est comme si je ne marchais plus sur le sol. C'est comme si j'étais en train de voler. Et je suis sûr que ce phénomène s'est passé dans la vie de beaucoup d'entre vous qui m'écoutez aujourd'hui. C'est ce qui s'est passé dans la vie d'Abraham. Et Abraham a compris que ce Dieu-là est vrai. Parce que durant toute sa vie, il n'avait jamais eu de paix pareille. Il n'avait jamais eu d'assurance pareille. Oh my God, je me rappelle encore de ce jour-là. Et pareil à Abraham. Mais qu'est-ce que ce Dieu-là a dit à Abraham? Abraham plutôt. Qu'est-ce que ce Dieu-là a dit à Abraham? Il lui a dit, quitte ton pays, ta parenté et la maison de ton père et va dans le pays que je te montrerai. Premier verset du 12e chapitre de Genèse.
Deuxième verset. Je ferai naître de toi une grande nation. Je bénirai et je rendrai ton nom célèbre. Tu seras une bénédiction pour les autres. Je bénirai ceux qui te béniront, mais je maudirai ceux qui te maudiront. À travers toi, je bénirai toutes les nations de la terre. Voyez-vous comment c'est magnifique? Voyez-vous comment Dieu a tenu promesse à tout ce qu'il avait dit à Abraham? Voyez-vous? Comprenez maintenant l'avantage que nous avons à servant ce Dieu-là. Continuons avec Abraham. Dieu dit à Abraham, quitte ton pays, la parenté, la maison de ton père, et va dans le pays que je te montre. Et là, c'est un grand principe chrétien. C'est un principe qui nous concerne tous. Nous sommes tous interpellés par ce premier verset. Bon nombre de frères, bon nombre de chrétiens sont passés à côté de la conviction, à côté de leur vie chrétienne parce qu'ils n'ont pas compris ce premier principe. Dieu dit à Abraham, quitte ton pays. Et comme nous l'avons dit lors de notre première version de cette émission, Dieu dit à Abraham de quitter son pays. Qu'est-ce que cela veut dire? Il parle avec une précision terrible. Abraham devait quitter un pays. Qu'est-ce qui régnait dans ce pays? Qu'est-ce qui caractérisait ce pays? Ce pays était caractérisé, là où il habitait, par une mentalité. Il y avait une mentalité qui était liée aux différents dieux qui dominaient ce pays. Il y avait l'alcool, il y avait la polygamie, il y avait, je ne sais pas, peut-être l'homosexualité, il y avait peut-être plusieurs types de perversions, l'idolâtrie. L'idolâtrie baptise peut-être son plein. Il y avait beaucoup de choses. Mais Dieu commence à dire à Abraham, quitte ton pays. Quitte cette ambiance, ou cette ambiance, ou cet environnement. Réussissons la vie au quotidien de ce pays-là. Et quand nous vivons, quand nous pensons, quand nous faisons un parallélisme, à nous autres, vous savez, chaque personne est en réalité façonnée par son environnement. Vous voyez, il y a plusieurs pays, des esprits liés dans plusieurs pays. Je ne veux pas citer d'autres pays, mais tant vous êtes une personne qui vivait depuis belle durée, depuis l'âge de temps dans cette province que j'aime beaucoup, ma province d'adoption, ça fera plus de 20 et quelques années que je suis ici. Il y a une certaine caractéristique que tu verras. Je suis à cette faveur, comme nous autres, de travailler au gouvernement ou ailleurs. Tu verras. Il y a un esprit tout autre qui anime les hommes, qui anime les femmes. Vous le voyez, ça vous prend. Moi, je me rappelle, il y a 20 ans passés, ce qui a beaucoup changé de nos jours, 25 ans passés, à peine arrivé ici, on rencontre du monde dans une usine, dans un atelier de manufacture, où les amis, tous me parlent de l'âme québécoise, ils me parlaient de danseuse nue à l'époque. Heureusement que ça a évolué, beaucoup ont fermé. Ils me disaient que ça fait, c'est notre religion. Les week-ends, il faut y aller là-bas et tout, c'est gayé. Et moi, je parlais de mon Jésus. Un jour, j'ai fait une misérie, une blague, je dis à un de mes collègues. Donc, on y va. Ah ben non, mais écoute, toi, t'es chrétien, c'est pas fait pour toi, pasteur. Et donc nous voyons que partout, la dotation, c'est l'alcool. La dotation, c'est la danse, la musique. La dotation, c'est je sais pas quoi.
C'est comme quand vous voyez dans d'autres nations, peu importe le pasteur, tu vois un pasteur en train d'enseigner avec une grosse marque là, écrit là, avec des t-shirts. Il est à l'aise de s'habiller comme ça. Avec une grosse marque là sur la poitrine. Il est à l'aise. Et si tu remarques son origine, on te dira, il est de tel pays. Et dans ce pays-là, les gens s'habillent comme ça. Jaune, vert, beaucoup de couleurs, avec des marques. Et lui, devenu chrétien, pasteur, il n'a pas changé. Tellement sa mentalité est encore ancrée dans ça. Je n'ai jamais oublié, c'est là quelques années, il y a 15 ans, je pense, ou 16 ans. C'était l'université de Montréal. J'arrive, j'étais un peu en retard, je n'étais pas la seule personne, les gens vont donner notre connotation. Et il faut attendre que le professeur donne le feu vert aux gens qui sont en état pour entrer. Quand j'entre, moi, le professeur, nos yeux se croisent. J'étais là, avec un t-shirt, avec une marque bien connue, Diesel, bien marchandé Diesel, là, avec mon jean, avec ma chaînette, avec ma médaille autour du cou, là, j'entre. Et ce professeur me regarde, il bouge la tête, il dit, il y a des choses qui ne sont pas nécessaires. Ça m'a marqué énormément. Donc, c'est pour revenir, c'est ce que Dieu dit à Abraham. Dieu dit à Abraham de quitter son pays. La question est de savoir, est-ce que tu as quitté la mentalité régnant dans ton pays d'origine ou dans ton pays d'adoption? C'est très important.

Dieu. Nous avons une façon de vivre qui est régie par la parole de Dieu. Est-ce ton cas? Peux-tu dire que c'est vraiment ton cas? Et il ne s'arrête pas là. Le Seigneur dit à Abraham qu'il t'a parenté. Et c'est pas parenté. J'aimerais élargir les termes de parenté. Et c'est pas parenté, il veut dire les liens qui t'unissent avec des personnes qui ont une même vision avec toi. Une certaine ressemblance, qui ont un point de vue commun. Ici, on élargit pas seulement la famille élargie, qui est bien entendu qui fait partie de ta parenté, mais on inclut aussi des amis. Certes, Abraham avait des amis, mais ces amis-là étaient des idolâtres. Ces amis-là se moquaient d'Abraham quand Abraham dit que Dieu lui a dit. Ils n'avaient pas la même vision qu'Abraham. Dieu dit à Abraham, qui t'a parenté? Et ensuite, il poursuit. Il va dire à Abraham, quitte la maison de ton père. Cette maison-là qui a façonné son éducation. Et Dieu dit à Abraham de quitter la logique qui régissait toute sa vie. N'oubliez pas qu'Abraham, il est resté 75 ans dans sa famille. Voyez-vous, dans plusieurs familles, il y a des logiques. Il y a des lois établies dans des familles. Il y a des choses. Il y a des familles où on pense toujours par l'horoscope qui est devenu une réalité familiale. Par je ne sais pas une dizaine de bonnes aventures, par je ne sais pas un sorcier ou quelqu'un qu'on consulte ou quoi, ou un lien qu'on porte autour du cou ou quelque chose dans la poche. Oh my God! Oh Seigneur! Ou les gens qui sont régis par la coutume. My God! Seigneur! Ou les gens qui s'accrochent au Dieu de la enceinte. Mais tu dis aujourd'hui, si tu veux avoir une vie épanouie comme Abraham, si tu veux avoir des promesses dites à Abraham, tu dois apprendre à quitter ces 3 000 000. La logique de ton pays, tout ce qui est négatif, tout ce qui est observation négative, ta parenté, tes amis, tout ce qui est négatif, dans ta famille, ce que tu as acquis, tout ce qui est négatif, pour marcher avec la logique de la parole de Dieu. C'est tout simplement merveilleux cette histoire d'Abraham. Et Dieu dit, si tu le fais, au verset 2, il dit, si tu quittes tout ça là, voici ce qui accompagnera ta vie. Je ferai naître de toi une grande nation. Dieu parle d'un miracle dans la vie d'Abraham, de cet homme stérile, de sa femme stérile. Dieu dit qu'il naîtra une nation. Dieu dit de cette vie qui a été bafouée, de cette vie qui a été négligée, délaissée, Dieu va en faire quelque chose de valeureux. Il dit ça à Abraham. N'est-ce pas merveilleux? N'est-ce pas merveilleux? Et Jésus dit la même chose. Il est dit, il nous dit dans Jean 10, que le Fils de l'homme est venu donner la vie en abondance pour ceux qui écoutent sa voix. La même chose que Dieu a dit à Abraham, notre père. Et il continue. Il dit cette promesse d'abord. Je ferai naître de toi une grande nation. Voilà quelqu'un qui était moqué. Quelqu'un qui était l'objet à des moqueries, à des railleries dans le coin où il vivait. Dieu lui dit,
qu'il fera naître de lui une grande nation. De zéro à une grande nation. Voyez-vous ce que Dieu est capable de faire dans nos vies si nous prenons la décision d'abandonner réellement nos vies entre semaines. Et toute cette semaine, il y a un verset qui fait objet à notre méditation quotidienne, ainsi qu'à d'autres émissions. C'est Jean 4, verset 7 qui dit « Soumettez-vous donc à Dieu, résistez au diable et il s'enfuira loin de vous. » Voyez-vous comment se merveille la parole de Dieu. Il ne s'arrête pas là. Il dit, je rendrai ton nom célèbre. Jamais Abraham a demandé que son nom soit rendu célèbre. Dieu dit que je lèverai ton nom. Qu'est-ce que Dieu voulait dire par là? Il voulait dire tout simplement que le nom d'Abraham sera une référence. Une référence. Et aujourd'hui, le nom d'Abraham est une référence de ta vie piteuse, Dieu dit. Il te rendrait une référence dans ta famille, dans ton milieu, dans ta communauté. Pour même une personne, deux ou trois, tu vas être une référence. Parce que les gens verront ce Dieu-là en toi. Parce que les gens verront tout ce que ce Dieu a accompli au travers de toi. N'est-ce pas merveilleux cette histoire? Nous allons accélérer parce que nous courons vers la fin. Et il dit... Au verset, donc il continue encore la partie B, il dit, tu seras une bénédiction pour les autres. Aujourd'hui, moi, Axel, qui m'a fait, je suis devenu une bénédiction pour des milliers, voire des millions de personnes dans la francophonie. Pourquoi j'écoutais cet appel de Dieu? Des fois, je reçois des courriels d'un peu partout. J'ai jamais oublié ce courriel de ce jeune homme en Afrique. Le pays m'échappe où il me dit qu'il est obligé d'aller dans un super café pour écouter nos émissions. Tu dis, tu seras une bénédiction pour les autres. Jamais Dieu appellera réellement quelqu'un à sortir de son milieu pour que cette personne ne soit pas une bénédiction pour son prochain, c'est mal connaître Dieu. Si réellement tu appliques ton cœur à écouter la voix de Dieu, à faire la volonté de Dieu, Dieu fera de toi une source de bénédiction. Et il donne en plus ce qui est merveilleux avec Dieu. À côté de cette bénédiction-là, Dieu promet la protection à Abraham. Parallèlement à ce que Jacques nous dit, si nous nous soumettons à Dieu, le diable fuira.

te l'a promis, te l'a certifié. Et il dit ensuite, à travers toi, je bénirai toutes les nations de la terre. Aujourd'hui, toutes les nations de la terre sont bénies à travers Abraham. La loi, la constitution ou les constitutions sont pour la plupart basées sur la loi de Moïse. Dieu a été fidèle envers Abraham. Il a compris tout ce que il a dit Abraham. Nous allons nous arrêter ici avec cette partie, l'appel. Comment a été ton appel? Est-ce que tu es encore sur la voie de ton appel aujourd'hui? Ou tu es de loin diamétralement opposé à ce qui était l'objet de votre appel? Moi, je me rappelle, c'est vraiment récent, j'étais loin de mon appel. Il a fallu une circonstance pour que Dieu me ramène aujourd'hui et que je sois là devant vous. Pour vous dire que je ne m'adresse pas seulement à vous, ce message s'adresse aussi à ma personne. Nous allons faire une introspection dedans de nous et demander pardon si tu te trouves loin de ton appel, loin de ce que Dieu a dit sur ta personne. Peut-être c'est cela qui aujourd'hui objet à des problèmes qui paralysent ta vie, qui rend ta vie une vie malheureuse, une vie difficile, une vie de combat, une vie mécanique, loin de la joie, la paix, la tranquillité. Prions. Tendre Père, nous te bénissons pour ces premiers épisodes de la vie d'Abraham. Merci Seigneur de nous faire comprendre que quand tu nous appelles, toi tu attends ce que nous puissions t'écouter et marcher en faisant ta volonté. Nous venons te demander pardon si à un certain moment nous avons lâché ta main pour suivre des voies propres à nous. Pardonne-nous, lave-nous au travers du sang de Jésus-Christ et qu'avec l'aide du Saint-Esprit, nous puissions nous remettre sur le chemin de ton appel. Père, nous te remercions au nom de Jésus-Christ, afin de prier. Amen. Soyez tous bénis. On se retrouve la semaine prochaine pour un autre épisode de cette histoire magnifique d'Abraham. Que Dieu vous bénisse.

0: L'anxiété, ça peut être trois choses, hein? Ça peut être un état, un trait ou un désordre.
1: Les gens qui font des crises de panique, souvent, vont arriver à l'urgence. Parce que ça peut ressembler aux symptômes d'une crise cardiaque.
2: J'ai l'air bien correct comme ça, là, mais quand ça va pas, tu sais, comme ça va pas, là. Coucher sur mon matelas en regardant le plafond, puis ça a déjà duré quatre journées entières. Ma femme passait de temps en temps pour voir si je respirais toute la quitte, là.
3: C'est comme un sentiment de... une grosse oppression, mais tu sais pas c'est quoi la menace.
4: On peut pas infliger ça à quelqu'un, ça se peut pas vivre de même. Donnez-moi n'importe quoi, une maladie, quelque chose, c'est trop souffrant.

0: Est-ce que cette surcharge cognitive-là qu'on s'impose pourrait devenir le stresseur qui nous ramène dans cette boucle-là d'anxiété?
1: Bienvenue aux deux derniers messages que je vais apporter dans la série « Le Dieu que vous ne connaissez pas » ayant avec comme thème le Dieu qui nous libère de l'anxiété, un thème qui rejoint chacun d'entre nous. Nous avons tous des gens que nous connaissons dans nos familles, nos amis, nos connaissances, des gens qui souffrent de crises de panique ou qui souffrent de crises d'anxiété. L'anxiété, c'est une souffrance, c'est une angoisse, c'est un poids, c'est une panique et c'est surtout une douleur, c'est une souffrance que des gens portent. Nous savons que simplement, statistiquement, on parle d'une personne sur quatre dans la province de Québec qui va avoir à faire face avec différents défis de santé mentale, d'anxiété, de dépression, de burn-out, d'épuisement professionnel. Alors, bien sûr, sur les 4000 personnes et plus qui sont à Nouvelle-Vie, il y a des centaines et centaines d'entre nous que c'est à vous qu'on s'adresse. C'est vous qui portez ce fardeau et qui combattez ce fléau dans votre propre vie. C'est quelque chose qui est partout dans l'actualité. Ça me marque tout le temps de voir que lorsque, à la fin de l'année, je vais souvent faire demander à l'équipe de communication de répertorier les différents messages, les séries de messages qu'on a faites pendant l'année et de regarder aux différents téléchargements, nombre de téléchargements des messages afin de voir qu'est-ce qui touche le cœur des gens et comment mieux servir, comment mieux rencontrer vos besoins et les besoins. Et comme à chaque année, cette année, c'est marquant. Il y a des messages et des séries de messages qui ont 4 fois plus, 5 fois plus de téléchargements pour récemment un message guérir du découragement, un message sur les peurs, n'aie pas peur, sur les phobies, un message sur la réponse de Dieu à la dépression. Ce sont les messages que de 3 fois, 4 fois, 5 fois plus de gens qui les téléchargent. Et c'est partout dans l'actualité cette semaine, alors que je préparais ce message dans les dernières semaines, des manchettes comme anxiété, une motion adoptée à l'Assemblée nationale pour plus de fonds. L'Assemblée nationale a adopté à l'unanimité une motion qui réclame plus de fonds et de ressources pour lutter contre les troubles de santé mentale. Le député Harold Lebel a notamment évoqué que 300 étudiants sur 3000, 10%, bénéficient d'un suivi particulier dont beaucoup souffrent de troubles anxieux et des centaines sur des listes d'attente. D'ailleurs, le député Lebel a fait preuve d'une extraordinaire transparence. Son fils a donné témoignage de terribles crises d'anxiété qu'il a traversées. Une autre manchette, santé mentale, génération en détresse. Non seulement chez les adultes, non seulement chez les jeunes adultes, chez les jeunes, des gens du bel âge, aller aux milléniaux, mais aussi maintenant chez les jeunes, chez les enfants, chez ceux qu'on appelle la génération alpha. La détresse psychologique, la santé mentale, génération en détresse, était la manchette. La détresse psychologique de la génération alpha, soit les enfants nés depuis 2019, 0 à 9 ans, ayant toujours vécu avec les écrans, inquiète les psychiatres du Québec qui réclament des cours d'éducation à la santé mentale dès la maternelle. Et la présidente de l'Ordre dit, si on ne s'attaque pas à ce qui est en train de se passer comme société, on n'y arrivera jamais. Explosion de la détresse chez les jeunes. Les psychiatres du Québec réclament un cours d'éducation en santé mentale. Une citation, encore une fois, du docteur Karine Igartua, qui est l'Association des médecins psychiatres du Québec. La demande de services par des enfants, des adolescents et des jeunes adultes augmente. À ce rythme, on ne parviendra pas à aider tous ceux qui en ont besoin. La proportion de jeunes du secondaire 1 à 5, aux prises avec un niveau élevé de détresse, a passé de 21 % à 29 % dans les dernières quelques années. La prévalence de troubles anxieux chez les jeunes, on a passé de 8 % à 17 % selon l'Institut statistique du Québec. Citation encore une fois de la docteure, on a des jeunes sous pression. Ils n'ont pas l'air capables de gérer l'oppression. Qu'est-ce qu'on fait comme société qui fait que nos jeunes sont si malades? L'organisme Alpha Connecté s'intéresse à la génération dite Alpha, pratiquement née avec un écran dans les mains, leur téléphone, leur portable, leur tablette, qui devrait avoir les outils pour gérer l'impact psychologique de la vie numérique, car l'utilisation constante des écrans a des conséquences sur la santé mentale des jeunes, rappelle le docteur Igartua. Le temps d'écran gruge, entre autres, les heures de sommeil diminuent, la propension des jeunes à faire de l'activité physique réduit leur interaction sociale. Autant de facteurs qui augmentent les risques de souffrir de troubles mentaux, elle dit. Elle pose une question à laquelle on répond ce matin. Elle dit, il est où l'endroit de rassemblement dans notre société où on peut réaliser que nous ne sommes pas seuls à faire face à l'anxiété, où on peut entendre une discussion ouverte et sans jugement et des solutions concrètes offertes. La tendance à la surprotection et la surstimulation des jeunes, des enfants, a fait diminuer le temps de jeu libre chez les jeunes et doit être remise en question. Elle dit littéralement, les jeunes n'ont plus d'espace mental pour rêvasser, pour réfléchir, simplement pour penser, pour méditer, pour poser des questions ou simplement interagir au niveau humain. Et la dernière portion de l'article m'a interpellé. Mais au-delà de ce cours, dit-elle, l'Association des médecins et psychiatres espère que les solutions seront implantées dans toutes les sphères de la société. C'est le problème de tous, dit la psychiatre, et c'est le problème le plus grave et le plus urgent de notre époque. Qui va en parler? Eh bien, ce matin, nous, et dans le prochain message, nous allons en parler parce que la parole de Dieu en parle. Et la parole de Dieu nous offre, oui, la parole de Dieu nous offre, nous donne un enseignement qui est riche et actuel, qui nous présente le Dieu que tellement ne connaissent pas, le Dieu avec un plan détaillé, des ressources nécessaires et un mode de vie afin de libérer de l'anxiété. Et combien savent qu'on se réunit pas ici seulement pour chanter quelques chansons et entendre un message. Nous croyons que Dieu est présent, nous croyons que Dieu est vivant et nous croyons que des centaines peuvent finir l'année sur un pas différent, peuvent finir l'année avec un nouvel espoir. Nous voulons déclarer cette fin d'année et entrer dans 2020, nous étant en parer des armes du message et des ressources de Dieu et vaincre, marcher dans une paix qui est nouvelle. Voulez-vous applaudir et ensemble dire, Seigneur, tu vas renverser. Il y a tellement d'enseignements, tellement de textes magnifiques dans la parole de Dieu. Celui qu'on regarde ce matin adresse directement et on va seulement, je ne dis pas cela juste pour vous faire revenir. Si j'étais capable de vous kidnapper pour faire les deux messages d'un coup, c'est ce que je ferais parce que c'est tellement important. Ce matin, c'est une intro et on entre dans les solutions lors du prochain message également. Alors, c'est important que vous soyez là. Cet verset-là est tellement riche, tellement puissant. On va le lire ensemble et on va le découvrir ensemble ce matin. Premier Pierre, chapitre 5, à partir du verset 5. « Et tous, dans vos rapports mutuels, revêtez-vous d'humilité, car Dieu résiste aux orgueilleux, mais il fait grâce aux humbles. Venez avec humilité, donc, sous la puissante main de Dieu, afin qu'il vous élève au temps convenable. Et déchargez-vous sur lui de toutes vos anxiétés. » De tous vos soucis. Le mot grec parle d'une douleur, d'un tourment, de nos tourmentés, d'un tour de toutes vos peines, vos soucis, vos angoisses, vos paniques, toutes vos anxiétés. Déchargez-vous sur lui de toutes vos anxiétés, car lui-même prend soin de vous. Encore une fois, dans le texte original, l'anglais l'a traduit « cares for you » est préoccupé, Dieu est préoccupé par chaque aspect de vous, par chaque aspect de nous. Soyez sobre dans vos pensées, veillez sur vos pensées. Votre adversaire, le diable, rôde comme un lion rugissant, cherchant qui le dévorera. Résistez-lui avec une foi ferme, sachant que les mêmes souffrances, les mêmes combats, les mêmes anxiétés, les mêmes peines sont imposées ou sont vécues par des frères partout, des sœurs partout dans le monde. Le Dieu de toute grâce qui vous a appelé en Jésus-Christ. Voici à quoi Dieu nous a appelé. À sa gloire éternelle. Oui, pour la gloire éternelle après, lorsque je serai avec lui, mais sur cette terre, afin que même, oui, nous traversons tous des saisons, nous avons souffert pendant une saison, pendant une période de temps, mais voici, il nous appelle, celui qui lui-même va nous perfectionner. Le mot veut dire « making you whole ». Il va te remettre en un morceau. Il va nous guérir afin de nous affermir, afin de nous fortifier, afin de nous rendre inébranlables. À lui, je vais le dire une autre fois, il va nous guérir, il va nous affermir, il va nous fortifier, il va nous rendre inébranlables. À lui soit la gloire et à lui soit la puissance. Il est vivant, il a la capacité, la puissance au siècle des siècles, des siècles, des siècles, des siècles, jusqu'à Longueuil en 2019. Et tout le peuple de Dieu dit un grand... Amen. Applaudissez celui qui va vous rendre inébranlable. C'est important de bien comprendre le contexte de ce « déchargez-vous sur lui de toutes vos anxiétés », le contexte de cette épître de Pierre. C'est une lettre à des croyants qui étaient sous très forte anxiété. Dès le chapitre 1, verset 1, il adresse des croyants qui étaient dispersés, éloignés et dispersés par la persécution, qui étaient déracinés. On parle d'un événement, d'une saison historique où sous Néron, il y avait des milliers de croyants mis à mort, assassinés, une lettre à des croyants dispersés, persécutés, angoissés. Ils se sentent menacés à chaque jour. Tout ce qu'ils connaissaient leur a été enlevé. Ils vivent de l'insécurité, une profonde anxiété. Au quotidien, un stress et une anxiété qui est étouffante. Ils sont étrangers, ils sont dispersés. Ils ont perdu leur repère. L'apôtre Pierre est très réaliste. Dès le premier chapitre, versets 6 et 7, il décrit leur situation comme « Vous combattez, vous êtes affligés par la tristesse. » Ils vivent des deuils, vivant l'anxiété, le stress, la tristesse de diverses épreuves. C'était réel. Et ils vivaient une saison... Et plusieurs d'entre nous, à un moment ou à un autre, avons traversé ces saisons. Et des saisons où l'apôtre Pierre, avec un langage à lequel on peut vraiment s'identifier, au chapitre 1, versets 7 et 8, il dit, « Vous l'aimez et vous louez. Vous aimez et louez Dieu sans l'avoir vu. Et vous continuez à croire en lui sans le voir encore. » C'est littéralement ces saisons de nos vies où vous êtes ici ce matin, on a chanté, on a loué et vous êtes sincères. Je loue Dieu, on a chanté, il le fera encore. Mon encre est en lui, mon rocher est en lui. Je chante, mais je ne vois pas comment il va résoudre ma situation. Je chante et j'offre le sacrifice de louange parce que je sais qu'il est bon, je sais qu'il est grand, mais en ce moment, je ne le vois pas encore comment il va agir. C'est une lettre d'un homme, non seulement à des gens qui étaient dans l'anxiété, mais qui avait lui-même ce combat. L'apôtre Pierre écrit cette lettre-là à l'automne de sa vie, dans la maturité. La plupart des historiens parlent entre 50 et 60 ans, ou entre 55 et 65 ans, il a écrit cette lettre. Mais nous avons dans les évangiles, dans son jeune âge adulte, nous avons à travers tous les évangiles un portrait de Pierre qui était sanguin, qui était émotif, qui était quelqu'un qui était d'une immense sensibilité, capable du plus haut et du plus bas, capable de vivre l'exaltation suivie d'une angoisse suivie d'un cœur et capable même de vivre. Pierre connaissait l'anxiété qui est tellement dévorante qu'elle t'amène à tout lâcher, qu'elle t'amène à abandonner, qu'elle t'amène à renier, qu'elle t'amène à lâcher, à renoncer. Pierre avait renoncé et il pleura amèrement. Et la Bible nous dit que à chaque fois qu'il y pensait, il y avait des portions de son passé qui lui provoquaient en angoisse aujourd'hui, qui le rendaient anxieux aujourd'hui. Cet homme-là écrit une lettre qui est pour tous les âges, mais il écrit aussi parce qu'une des marques, des deux épîtres, c'est qu'il va souvent dire vous qui êtes jeunes, vous qui êtes jeunes. C'est comme si prophétiquement Pierre adressait un mal qui est tellement présent dans notre société moderne. Et je veux le dire aujourd'hui, quelle joie pour Nouvelle Vie de voir des centaines et centaines et centaines de jeunes adultes, centaines et centaines et centaines d'adolescents qui sont ici. Et on veut vous dire que Dieu a un message pour vous. En 2019, il y a une source en lui pour calmer l'anxiété des cœurs. Et comme Pierre, que ceux qui sont jeunes de tous les âges, pouvez-vous applaudir et encourager nos jeunes qui ont besoin de le savoir ce matin. Pierre est un homme qui ne minimise d'aucune façon, ne sous-estime d'aucune façon, ne minimise d'aucune façon la gravité, la réalité de l'anxiété, mais qui présente le Dieu que lui-même ne connaissait pas auparavant. Et le Dieu que tellement ne connaissait pas, avait besoin de connaître ce Dieu qui peut guérir et libérer de l'anxiété pour nous-mêmes ou pour quelqu'un près de nous. Et je veux donner, en débutant, je veux semer une semence de foi et d'encouragement. Souvent, vous êtes ici aujourd'hui, c'est vous, c'est un combat dans votre vie, la dimension de santé mentale. Puis parfois, c'est pour quelqu'un qui est près de nous. Parfois, c'est pour, il y a beaucoup de parents qui sont ici. C'est mon fils, c'est ma fille, c'est mes enfants. Et il y a toutes sortes de soins qui peuvent être donnés. Il y a toutes sortes d'aides qui peuvent apporter. Nous sommes 100% en collaboration, en faveur de toute l'aide médicale. Mais il y a aussi parfois des choses qui sont diagnostiquées comme étant incurables. Et je veux juste dire ce matin, je veux juste lancer ce matin, je veux juste semer dans vos cœurs ce matin, laisser avec respect, on travaille en collaboration avec la science, mais je veux déclarer ce matin qu'en 2019, Dieu intervient encore de façon miraculeuse. Dieu intervient encore de façon qui transcende. J'aimerais commencer ces deux messages avec ce court vidéo d'une jeune femme maintenant, qui est une jeune femme adulte. Camille s'est mariée l'été dernier, elle est ici ce matin. Camille chante dans la chorale, elle est impliquée avec nous. Camille et son époux Gabriel, Camille Hébert, qui alors qu'elle était enfant, ses parents sont chrétiens, et alors qu'elle était enfant, elle a été diagnostiquée et elle était sévèrement atteinte du syndrome de Gilles de la Tourette, et d'une manière magnifique, d'une manière surnaturelle, Dieu a intervenu. Ça prend quelques minutes, pendant que vous allez entendre son témoignage, vous avez peut-être quelqu'un sur votre cœur en ce moment, pendant que vous regardez ce témoignage, intercédez, juste, Seigneur, tu es le même, tu es capable d'agir encore aujourd'hui, et même pour vous aujourd'hui, Dieu veut nous apprendre à nous décharger sur lui, afin de nous guérir, nous affermir, et de nous rendre inébranlables. On regarde ensemble le témoignage de Camille Hébert.
2: C'est assez spécial de savoir que tu as la même petite tête, le même petit cœur, mais que tu contrôles plus rien de ton corps. Puis que ça te rend bizarre aux yeux des autres. Puis que les gens, ils veulent pas être avec toi. J'ai une famille vraiment incroyable. Mes parents croyaient en Jésus pour vrai. Ils croyaient pas juste que c'était une religion, une tradition. Ils pensaient que ça s'appliquait dans notre vie au quotidien. Vers l'âge de 4 ans à peu près, là, je me souviens que je parlais à Dieu, que j'aimais lui dire comme mes journées, j'aimais lui raconter ce qui se passait. Je me souviens que Dieu, c'était une partie intégrante dans ma vie. Jusqu'à partir de 5 ans, ça allait quand même assez bien ma vie. J'étais une petite fille en santé, tout à fait normale, j'allais à l'école. Puis l'été de l'an 2000, j'ai développé des tics nerveux. Puis au départ, il s'agissait simplement de clignements d'yeux, puis des petites faces bizarres un peu. Jusqu'à Pâques en 2001, où j'ai commencé à faire une crise intense de tics. C'était pas juste des clignements d'yeux, c'était des cris perçants. J'ai commencé à faire des mouvements dans tous les bras avec mes bras, des spasmes, des grimaces, des grincements de dents. Puis c'était incontrôlable, j'étais pas capable d'arrêter. Et je suis allée voir des spécialistes. Ils nous ont confirmé que j'avais le syndrome Gilles Latourette. C'est comme un déséquilibre du système nerveux. C'est surtout une maladie qui est incurable, donc qui ne se guérit pas. C'est comme si le système nerveux, il capote. Puis il te fait faire, il contrôle plus nécessairement tes mouvements, tes allées et venues, ce qui va sortir de ta bouche. Des fois, on dit que les enfants, ça comprend pas. Mais c'est pas vrai, je comprenais à ma mesure. T'sais, je comprenais que j'aurais pas d'amis. Ou que les gens allaient me regarder bizarre ou croche partout où j'allais. Je comprenais ça quand même. Les amis de l'école n'ont pas été très gentils. Ils me trouvaient bizarre, ils trouvaient que j'étais pas le fun à regarder, c'est sûr. Puis je les dérangeais. Personne veut jouer à la marelle avec toi dans la cour. Les gens se mettent un putsch-putsch quand t'arrives parce qu'ils ont l'impression que ça va être contagieux ce que t'as. Ben ça a été mon quotidien. Donc j'ai été beaucoup rejetée au primaire, ça a vraiment pas été facile. Mais j'avais Jésus. Ça le dérangeait pas. Ça ne dérangeait pas que j'aie mes petits mouvements comme ça, que je pose des cris, que je fasse des grimaces pas belles, tu sais. Lui, il était capable de voir en dedans. Vers mes 7 ans à peu près, je fréquentais une église à ce moment-là. Il y a les gens de cette église-là qui ont décidé qu'ils voulaient prier pour moi. Puis ils ont prié pour une guérison. Puis suite à cette journée-là, le lendemain, mes symptômes étaient étrangement plus faibles, beaucoup plus faibles qu'à l'habitude. Les jours suivants aussi, les semaines suivantes aussi, jusqu'à temps que j'ai plus rien. Du tout. On est retourné voir les médecins, qui ont fermé le dossier. Aucune explication à donner. C'était un miracle, tout simplement, dans ma vie de petite fille de 7 ans. Puis cet événement-là, me donner concrètement la preuve que Dieu s'intéresse à la vie de tout le monde, personnellement. Ça a absolument changé ma perspective de la vie que je veux mener. Je veux suivre Jésus. Je veux vivre pour le Dieu qui me guérit. Je veux vraiment que Dieu, ça soit le centre. Je veux être avec les gens qui souffrent. Je sais c'est quoi J'étais jeune, c'est sûr. J'étais jeune, mais je sais c'est quoi que les gens te regardent croche puis qu'ils aiment pas ce qu'ils voient puis qu'ils veulent pas que tu sois là. Dieu, c'est tellement pas juste une valeur ou une tradition. Ça prend le centre de ta vie quand tu comprends c'est qui. Mon nom est Camille Hébert et je suis deuxième.
1: Yeah. Nous allons regarder ensemble à deux messages très importants ce matin et dans le prochain message à cinq pratiques, cinq choix de vie, cinq changements de paradigme, cinq façons de penser qui sont bibliques, cinq étapes et promesses de Dieu pour renverser, pour guérir, pour être libéré de l'anxiété. Et la première est dans l'approche, j'appelle ça l'approche et l'admission face à l'anxiété. Il y a toute une façon de... Il y a un texte qu'on a lu ce matin qui, à mon sens, a été souvent tiré de son contexte et utilisé à toutes les sauces. 1 Pierre 5, 7. « Et déchargez-vous sur lui de toutes vos anxiétés, car lui-même prend soin de vous. » Et il y a ce texte-là, tout un contexte qu'on va développer ensemble. Mais la meilleure façon que je pourrais vous expliquer qu'il a pu être mal utilisé et même devenir douloureux pour des croyants, c'est avec cette vignette de ma vie. Lorsque j'ai gradué du collège biblique, je me suis acheté ma première voiture. Avant ça, il y a des chrétiens généreux qui nous avaient donné une voiture à Pasteur Mark et moi pour un vieux taco. Et on a fait nos études bibliques avec ça. Et elle est morte en même temps que notre graduation. Et j'ai été m'acheter une voiture. Il y avait un chrétien, c'était pas une nouvelle vie. C'est à l'église où j'étais, il y a un chrétien qui vendait les voitures. Puis il a dit, viens, tu viendras moi, m'a te faire un bon. J'ai juste exactement ce que tu as besoin. Et lorsque je suis arrivé là-bas, j'ai tombé. Waouh, c'était une Honda Accord. Très bonne voiture si vous vendez des Honda, c'est génial. C'était une Honda Accord. Elle avait plusieurs années, mais elle était grise, hatchback, à intérieur noir, tellement belle, shiny, armorale. Et 5 000 $ pour moi à l'époque, c'était une fortune. 5 000 $, mais toute une auto. J'embarque dans la voiture, je m'en vais avec. J'étais tellement fier. Jusqu'au moment où, je me souviens pas si c'est la même journée ou quelques jours à peine, j'ai invité quelqu'un à venir avec moi. Puis lorsque la personne embarqué dans le siège du passager. Vous savez, lorsque tu ouvres la porte, il y a et là, ferme la porte et il continue. Super fort. La sonnerie était stridente. La personne, mais voyons, bam, bam, ferme la porte, bam, bam, ferme la porte. Et je me souviens une fois, ça a duré parce qu'une fois, j'ai donné un livre à Pasteur Sam, Pasteur Samuel Lecomte. Il était embarqué dans mon auto qui était trop petite pour lui. Puis là, ça fait boum, mais voyons, boum. L'auto a quasiment reviré trois fois à l'envers. Et je roulais avec... C'est pour ça que j'ai resté célibataire tellement longtemps. C'est très dur dans ce temps-là de connecter. Alors, j'étais tellement choqué. Quelques jours à peine, je suis retourné voir mon ami, le vendeur de voitures, chrétien. J'ai beaucoup d'amertume. Chrétien. Et lorsque je suis arrivé, je disais, « Hey, viens une minute. » Oh, il me voit. « Hey, es-tu belle? » Ouais, elle est belle, mais assis-toi dedans. Alors, il s'assoit, puis lui, il ferme la porte. Je dis, « Regarde. » Il me dit, « Mais non. » Puis là, boum, il essaie d'une manière. Puis là, d'une manière, il plus fort, moins fort, 5 fois, 6 fois. Moi, je suis là. Et finalement, il finit par la twister, la fermer d'une façon que ça arrête. Il dit, « Tu vois, elle est correcte. » Je dis, « Non, elle n'est pas correcte. »« Ah oui, elle m'a tout le montré. » Je dis, « Non, non, non. » Puis j'étais plus jeune, je vous parle, j'avais 20 ans. Tu es plus intimidant. Puis aussi, je t'ai pris parce que j'étais relativement nouveau chrétien. Puis la pensée, c'était, t'es encore là, mais la pensée, c'était, « Choque-toi pas, t'as pas le droit de te choquer, t'as pas le droit de... » J'avais pas le droit de rien faire. Fait que j'aurais pas pris ça aujourd'hui, mais dans ce temps-là, je sais pas pourquoi. Fait qu'à la fin, il me dit, « Tu vois qu'elle est correcte? » Puis là, il me prend ma main, puis il me force. Puis là, je l'ai pas. Il dit, « Tu vois, tu l'as, correct. Ok, bye. » Et moi, je m'en allais en essayant de me forcer à croire qu'elle est correcte. Et quelques mois plus tard, l'automne est arrivé et elle a fait ça tout le long. Et lorsqu'ils ont monté la voiture pour changer mes pneus, pour mettre des pneus d'hiver dans un autre garage, le gars dit, il dit, t'as fait tout un accident avec ça, c'était une perte totale. Elle a été cassée en deux, cette auto-là, puis ils l'ont recollée. Beaucoup, beaucoup de chrétiens, c'est ça leur approche. C'est qu'on dit à des gens qui souffrent profondément, qui ont été blessés profondément, et on leur dit, Frappe plus fort. Vas-y plus fort. Essaye plus fort. Confie-toi plus fort. Remets plus fort. Mais non, tu vas pas. Une approche que tout est sur la personne. Une approche qui minimise. Une approche qui est superficielle. Et il y a plein de gens qui font en sorte que quand j'ai dit que le texte est déchargez-vous sur lui de toutes vos anxiétés, qu'elle lui-même prend soin de vous, il y a des gens secrètement dans leur cœur, vous ce matin, par milliers, par l'Internet, il y a des gens dans leur cœur qui ont dit j'ai essayé ça puis ça marche pas. J'ai essayé de fermer ma porte plus fort. J'ai essayé plus fort. Mais il y a quelque chose de cassé en dedans, puis on m'a juste rabouté et recollé, et ça fait encore mal. Et pour arriver à apprendre tout l'enseignement biblique sur comment être libéré, comment vaincre et renverser l'anxiété, l'approche et l'admission est très importante. L'approche biblique n'est pas une approche de déni, d'efforts personnels seulement, de clichés, de pensées magiques ou de vaines répétitions. Ce n'est pas une approche de responsabilisation volitionnelle écrasante. C'est toi, sors-toi-en. Voyons donc, t'es pas un faible, t'es capable, répète des versets. Ce n'est pas non plus, je crois que bibliquement, ce n'est pas non plus une approche de déresponsabilisation personnelle. Je peux rien y faire, ou, c'est ça, axé sur un miracle qui viendra un jour, axé sur un fataliste que je suis comme ça, ou axé sur un 100% sur j'ai un déséquilibre chimique et c'est seulement des prescriptions médicales que j'ai besoin. Nous sommes en faveur de tout élément médical. Mais nous croyons, et je crois que la science moderne vient confirmer ce que la parole de Dieu enseignait depuis toujours, que j'ai un ensemble de facteurs. Maintenant, si vous prenez le médecin, vous a prescrit le médicament, continuez. Mais il y a un ensemble de facteurs qui contribuent. Il y a un livre formidable, extraordinaire, qui a paru l'an dernier de Johan Hari, H-A-R-I. Son best-seller s'intitule « Lost Connections », les connexions perdues. Et il dévoile, et en ce moment, c'est depuis des mois et des mois et des mois, numéro un sur la best-seller list, il s'est retrouvé à aller donner l'extrait de son livre sur un TED Talk que des millions de personnes ont regardé. Il a été l'invité récemment pour aller donner des conférences au congrès de l'Organisation mondiale pour la santé mentale qui était préparée, qui a été présentée par l'ONU. Et lui raconte son histoire personnelle d'avoir été pris de manière paralysante par des crises de panique et d'angoisse et dans les gens et pas un chrétien, ce n'est pas un chrétien. Mais dans ces jeunes années, c'était, ben, ouais, on fait un homme de toi, t'es pas un faible, arrête ça, voyons donc. Et personne ne pouvait comprendre jusqu'à ce que, t'allais voir des médecins le médecin que lui avait rencontré à ce moment-là, ben, c'est juste une dysfonction, c'est quelque chose qui est seulement, c'est quelque chose qui est uniquement traitable médicalement, c'est mis le dosage a triplé, a quadruplé, et il s'est retrouvé pendant 13 ans à prendre tous les médicaments, mais à faire rien. D'autre, aucune autre approche dans sa vie et à juste être suicidaire pendant toutes ces années-là pour en arriver à étudier, à passer des années à aller chercher le meilleur de tout ce que la science moderne rassemble. Et il a cette phrase que je trouve extraordinaire, il dit « Je ne suis aucunement contre la médication, mais si vous êtes dépressif, si vous êtes anxieux, vous n'êtes pas faible et vous n'êtes pas fou, vous n'êtes pas une machine avec des éléments défectueux, vous êtes un être humain avec des besoins qui ne sont pas rencontrés. » Et il dit simplement, comme physiquement, on a besoin d'eau, on a besoin d'air. Si t'as pas d'eau, tu ne survivras pas. T'as besoin d'eau potable, t'as besoin de nourriture, t'as besoin de sommeil, t'as besoin d'air pur. Il y a des besoins à l'être humain qui sont. Et lui, son livre, c'est 9. Et c'est un livre fascinant. Je vous invite à le commander si vous lisez l'anglais. Il donne 9 facteurs et causes prouvées scientifiquement qui causent et qui provoquent, qui vont provoquer l'anxiété et la dépression. Il y a 2 causes qui sont biologiques, des causes génétiques. Les scientifiques ont découvert que pour la dépression, il existe une hérédité génétique de 37%. Mais ce gène est inactif à la naissance. Il faut donc que l'environnement active le gène qui peut alors favoriser une dépression ou de l'anxiété. En résumé, c'est ce qui vous arrive dans la vie qui détermine si ces gènes et de la dépression sont activés ou non. Et c'est ce que vous allez vivre, faire, décider et être à chaque jour qui peuvent permettre de renverser le même syndrome. Par exemple, il va y avoir un jeune qui a des prédispositions à travers l'utilisation du cannabis ou à travers drogue, alcool, va multiplier à travers des événements. Des facteurs biologiques. La neuroplasticité, en une phrase, c'est que le cerveau change continuellement au cours de notre vie. Il peut croître ou au contraire diminuer. Mais là encore, c'est ce qui vous arrive dans la vie ou ce que vous décidez de faire avec votre cerveau qui déterminera sa croissance ou son ralentissement, qui peut conduire à une dépression ou à un rétablissement de la dépression. Les preuves scientifiques actuelles n'appuient absolument pas pour la grande majorité des gens l'idée d'un cerveau brisé qui ne peut pas être réparé. Et les facteurs psychosociaux sont là encore considérés comme influençants. Alors, il y en a 9, mais il appelle les 7 autres. Encore une fois, certaines personnes, la médication va aider et tout ça, mais il y a d'autres facteurs. Et c'est hallucinant parce que c'est ce que la Bible enseigne. Lui, il appelle ça des déconnectes. Je pensais à nos 3 C de toute l'œuvre Nouvelle Vie, de connaître Dieu, de connecter afin de contribuer. Et lui, il parle de 7 grandes déconnectes qui contribuent à l'angoisse, qui contribuent à l'anxiété, à la dépression. Se sentir déconnecté, par exemple, dans son travail. Vide de sens. Peu de contrôle ou d'autonomie au travail. Peu de valorisation à long terme. Se sentir déconnecté des gens. La solitude, profondément seul, amplifiée par les médias sociaux. Se sentir déconnecté des valeurs qui ont un sens. Une emphase qui est mise sur le matérialisme, à faire les choses uniquement pour obtenir des récompenses extrinsèques et non intrinsèques. Société de consommation, de surconsommation, de comparaison continuelle. Se sentir déconnecté en raison de traumatismes vécus dans l'enfance. Se sentir déconnecté du respect. La vie moderne nous pousse à considérer le statut, la célébrité, la richesse comme des facteurs déterminants de succès. Et le fait de craindre de perdre sécurité financière ou statut social sont des facteurs de stress sous-jacent constants pour les gens. Facebook, Instagram, toujours en comparaison avec est-ce que je suis autant, est-ce que je suis. Il ajoute se sentir déconnecté de l'espoir pour un futur meilleur. Il n'est pas un chrétien. Mais lorsque quelqu'un est déconnecté d'un espoir pour un futur meilleur, et il ajoute même dans son TED Talk qu'un des contribuants à l'angoisse, à l'anxiété, se sentir déconnecté d'une dimension qui est transcendante à l'expérience humaine, porteuse de valeurs morales et de valeurs spirituelles altruistes et connectantes. Il ajoute même, on ne parle pas d'une reconnexion religieuse, on parle d'une reconnexion relationnelle. J'aimerais dire que c'est ce que la Bible enseigne. La Bible enseigne que l'être humain a besoin d'être reconnecté avec Dieu et d'être reconnecté dans des relations humaines significatives et enrichissantes et qu'il y a un facteur, il y a une foule de facteurs de reconnexion qui peuvent contribuer à nourrir ta paix, à nourrir tes forces, à nourrir ta capacité à gérer ton stress et ton anxiété. On va les découvrir ensemble, on va les vivre ensemble et on va recevoir cette paix de Dieu ensemble. Quelqu'un devrait dire oui. Nous allons apprendre à venir humblement sous la puissante main de Dieu. La deuxième partie que j'appelle non seulement l'approche et l'admission, mais l'accès à l'apaisement par la main de Dieu. Il y a quelque chose qui a été fautif dans notre regard sur des textes comme celui-là. Ceux qui ont connu un texte comme celui-là qui dit « Décharge-toi sur lui de toutes vos anxiétés, car lui-même prend soin de vous. Il se préoccupe de chaque aspect de vous. » C'est que la première partie de verset 6, c'est « Venez donc humblement sous la puissante main de Dieu. » Car Dieu va élever celui qui vient à lui humblement. Nous avons dissocié les deux. Vous ne pouvez pas remettre vos fardeaux à Dieu, recevoir sa paix, recevoir si, dans tout le reste de votre vie, c'est vous qui êtes en charge. C'est vous. Il y a des gens qui disent, je me sens comme si je porte le fardeau du monde. Vous n'avez pas été créé pour prendre la place de Dieu. Vous n'avez pas été créé pour porter le fardeau. Nous avons dissocié. Il y a plein de gens qui prient, Seigneur, je t'amène mon fardeau, je me décharge sur toi là, de tous mes soucis, donne-moi ta paix, viens intervenir dans ma vie, alors que dans toutes sortes d'autres aspects de leur vie, Dieu n'a pas accès. Je le dirais de cette façon, nous ne pouvons pas être apaisés, comme le promet le verset 7, si nous n'appliquons pas et ne pratiquons pas le verset 6, de venir avec obéissance, avec humilité et lui remettre chaque aspect de nos vies. Qu'il y a un lien direct entre je remets ma vie selon à Dieu, je cherche à vivre selon ses voies, je lui donne accès à chaque aspect de ma vie et la paix que je vais vivre face à l'angoisse. Je ne peux pas me décharger sur lui si je suis en défiance de lui ou en déni de sa parole dans ma vie. De quoi tu parles, pasteur? Je parle à quelqu'un qui dit, Seigneur, je m'en viens de prier là pour, je te demande là, de venir me donner ta paix. Je vis de l'anxiété, alors je m'en viens de donner mes fardeaux, alors que dans cet aspect-là de ma vie, j'ai de l'amertume, alors que j'ai de l'adultère, alors que j'ai du mensonge, alors que j'ai des péchés secrets, alors que j'ai une double vie, alors que je porte toutes sortes de choses qui sont contraires à toi, alors que je suis en déni. Je résiste à tout ce que tu m'enseignes dans tellement de sphères de ma vie, mais lorsque j'arrive ici, Seigneur, j'ai besoin de ta paix. J'aimerais vous dire, ce n'est pas à chaque cas, c'est le premier point, mais il y a un lien direct. Plus je vais venir avec humilité sous sa main puissante et lui remettre chaque situation de ma vie, le mettre sur le trône et chercher à marcher sous sa main, sous sa direction, sous sa parole dans chaque aspect de ma vie, plus le niveau de paix va monter et plus l'anxiété va descendre. Pas incroyable. Pas facile. Pas facile d'être en paix lorsque tu vis une double vie. Seigneur, viens me bénir, mais dans cet aspect-là de ma vie, tu ne peux pas entrer. L'anxiété monte lorsque tu vis une double vie. L'anxiété monte lorsque tu es quelqu'un à un endroit puis tu es quelqu'un d'autre la semaine. L'anxiété monte lorsque tu refuses de laisser Dieu nettoyer ton cœur de sentiments, d'émotions, d'amertume, d'émotions, de colère, d'émotions, de contrôle. C'est pas facile d'être en paix lorsque c'est toi qui tiens tout et qui contrôle tout. Lorsque c'est tes mains qui retiennent tout. Tu n'as pas été créé pour tout porter. Tu as été créé pour le remettre mettre à Dieu et te mettre sous sa main puissante dans chaque aspect de ta vie. C'est là que la paix vient. C'est là qu'il y a un calme. C'est là qu'il y a une assurance lorsque je porte ce qui m'appartient, mais je laisse Dieu porter ce que lui appartient. Quelqu'un va dire oui. Et Pierre parlait par expérience. Il dit, je dois laisser un accès dans ma vie à l'apaisement par la main de Dieu. C'est une main qui est personnelle. Je viens avec humilité. Les mains personnelles. L'Évangile de Marc, chapitre 1, verset 16, la Bible nous dit que Jésus est arrivé, il a vu Pierre, et il lui a dit, « Suis-moi. » Et aussitôt, ils laissèrent leur filet et le suivirent. Littéralement, c'est pas seulement pour la première année ou c'est pas seulement pour la première 5 ans de ta vie chrétienne. À chaque jour de notre vie, notre paix va être directement proportionnelle à Dieu qui nous dit, relâche, c'est toi qui tiens quelque chose de ce filet-là, il faut que tu le relâches. Ce filet-là, cette situation-là, cette circonstance-là, cet échéancier-là, cette personne-là dans ta vie, cet échec-là, cette souffrance-là, tant que tu la tiens dans ta main, c'est toi qui la portes. Mais si tu me la donnes, si tu me la remets, si tu viens avec humilité, Dieu, sous ta main puissante, je viens, je prends ce qui m'appartient, mais mes mains remettent entre tes mains. C'est une main d'abandon. Il y a un apaisement dans l'abandon. Il y a un repos dans le relâchement devant Dieu. Il y a un quotidien où je viens avec humilité. Je sais pas tout, mais je vais, Seigneur, il y a des affaires que je tiens dans ma main en ce moment. Je veux te les donner. Je les remets dans ta main. Je viens me décharger sur toi parce que tu es préoccupé par chaque aspect de ma vie. Je reconnais qu'à travers ce que j'ai vécu, j'ai besoin, c'est pas dans le déni, j'ai besoin que tu viennes me guérir, j'ai besoin que tu viennes me fortifier, j'ai besoin que tu viennes me relever, j'ai besoin que tu viennes me rendre inébranlable et j'ai surtout besoin de te remettre chaque chose entre tes mains à chaque jour, chaque chose personnellement jusqu'à ton retour. Quelqu'un devrait dire oui. C'est une main personnelle qui appelle chaque nom et dans chaque saison nouvelle, on a des filets différents qu'on a besoin de laisser aller. Des filets de ce que j'avais prévu, des filets de mes anticipations, de mes ambitions, de blessures, de déchirements, de choses qui ont été tellement... Je relâche, je le tenais là, mais je le remets dans tes mains et vous allez voir qu'alors que vous, au quotidien, je viens avec humilité, je ne suis pas Dieu, tu l'es, je ne suis pas le roi, tu l'es, je ne suis pas sur le trône, tu l'es, je ne sais pas tout, tu le sais, je ne comprends pas tout, mais tu es parfait et tu es amour, alors je le prends de ma main, je le relâche dans la tienne et il y a une paix qui vient, quelqu'un devrait dire oui. C'est une main personnelle, l'accès de la main de Dieu. Et c'est une main de provision. L'apôtre Pierre vous le raconterait parce qu'il l'a vécu lui-même. Il était là. L'apôtre Pierre dit, une des plus grandes sources de stress, une des plus grandes sources d'angoisse ou d'anxiété, c'est je n'ai pas assez. Je ne suis pas assez. Je n'ai pas assez. Je suis pas assez pour mon fils. Je sais pas comment. J'ai pas assez de connaissances parentales pour. J'ai pas assez de patience pour. J'ai pas assez de finances et je suis dans l'anxiété. J'ai pas assez d'assurance pour l'avenir et je suis dans l'anxiété. Je ne suis pas assez. Je n'ai pas. Et c'est comme si face à ce qui est devant moi, c'est tellement, c'est ridicule. J'ai une foule devant moi. Tout ce que j'ai, c'est 5 pains et 2 poissons. Et Pierre vous dirait, hey, j'étais là. Moi aussi, j'étais là au moment où on se sentait tellement petit, tellement, c'était tellement gros ce qu'il y avait devant moi. C'était même trop gros pour nous. Puis c'était risible. On est arrivé avec nos pains et nos poissons, mais on les a mis dans ses mains à lui. Puis lorsqu'on les a mis dans ses mains, j'aimerais dire qu'il est le Dieu, que lorsque je lui mets ce qui n'est pas assez, il le multiplie. Lorsque je lui mets en ses mains, c'est toute une différence. Savez-vous, un des grands pas, on va en faire plusieurs ensemble, mais un des grands pas qui calme le stress et l'anxiété, c'est ne maudis pas ce qui n'est pas assez. Rends grâce pour ce qui n'est pas assez parce que tu l'enlèves de tes mains et tu le remets dans les mains de Dieu. Jésus prit le pain dans ses mains et il rendit grâce. Il le rompit et il le distribua. Et je me tiens à côté de Pierre et vous aussi et des centaines de chrétiens ici de l'applaudir dans un instant parce que quelqu'un a besoin de vous entendre applaudir pour dire je l'ai vécu dans tellement de sphères de ma vie. Quand je le porte moi-même puis que je focalise sur ce que j'ai pas, l'anxiété me dévore. Mais lorsque je le mets dans ses mains, tellement de fois dans chaque aspect de ma vie, je suis tellement insuffisant, mais je l'amène à lui dans sa main. Il est la main qui multiplie. Il est la main qui est assez. Il est la main qui multiplie, quelqu'un devrait dire oui. L'intervention, l'accès à l'apaisement par la main de Dieu, sa main personnelle, sa main de provision, et la dernière pensée, sa main selon ses plans et selon ses possibilités à lui. Dernier texte, on regarde ensemble à l'évangile de Luc au chapitre 5 qui va apparaître à l'écran. Et Pierre, vous avez dit, je l'ai vécu, c'est là que j'ai commencé à réaliser, c'est là que j'ai appris que c'est ce que ça veut dire vraiment de me décharger sur lui de tous mes soucis. Le mot déchargez-vous sur lui, on l'a traduit en français de se décharger sur lui de tous nos soucis. C'est le mot grec est un mot de pêche. C'est pour ça que c'est un mot qui veut plus dire, qui est plus traduit peut-être plus littéralement par lancer. C'était vraiment l'expression to cast a net. C'était comme tu lances ton filet. C'est pour ça qu'en anglais ils l'ont traduit casting all your cares upon him for he cares for you. Alors, dans le grec, à un pêcheur, c'est un langage de pêche et c'est le langage d'hommes qui ont passé leur vie à lancer des filets. Et certainement que Pierre, lorsqu'il écrit à ces gens qui sont pris par l'anxiété, qui sont pris par la persécution, qui sont pris par tellement de souffrances, le pêcheur, l'ancien pêcheur, le pêcheur de poissons qu'il était, leur dit, il faut que vous appreniez à lancer vos préoccupations, à lancer vos soucis, à lancer vos angoisses, à lancer vos anxiétés là où lui, à la façon, selon la pensée et selon les possibilités de Dieu. Dans Marc 5, c'est Pierre qui a vécu ce moment. C'est comme si dans Marc 5, vous avez une espèce de portrait prophétique de ce qui prend place, en fait, à chaque semaine, ici à la Nouvelle Vie, alors qu'on enseigne la parole de Dieu, vous l'entendez, vous l'écoutez avec vos propres. Et l'apôtre Pierre est là, et dans Luc chapitre 5, les versets 1 à 3, Jésus est en train d'enseigner, il est sur le bord, et moi j'ai visité ces endroits-là où on est assez sûr que c'était dans cette région-là vraiment où Jésus enseignait, c'est assez saisissant. Et Jésus est là, il enseigne la foule, et la foule est tellement de plus en plus nombreuse, et Pierre est là, et il est avec ses copains, avec ses confrères, puis ils ont pêché toute la nuit sans résultat. Ils sont dans l'anxiété on a fait tout ce qu'on sait faire, on est allé où on est dans, on a fait ça toute notre vie, mais là, ça a donné rien. Avez-vous déjà été dans une situation anxiogène dans votre vie ou même des choses qu'avant j'avais fait, que ça a bien été, mais maintenant ça ne fonctionne plus? Ou j'ai fait tout ce que je pouvais, je ne sais pas quoi faire d'autre. Je suis au bout de moi-même. J'étais assis à l'église, je t'écoute prêcher par Pasteur Claude, j'ai de la misère même à me concentrer parce que j'étais assis dans ma barque, on a pêché toute la nuit, on n'a rien pris. C'est ce papa qui m'appelle et qui, avec ce fils, c'est cette maman, c'est ce jeune, c'est cette personne qui vit un divorce ou une séparation, c'est cette personne qui vit une situation d'anxiété telle parce que on a tout fait, j'ai tout essayé, j'ai tout fait, j'ai pêché toute la nuit, j'ai tout donné, je pensais comment faire, j'ai tout donné ce que j'avais. Et alors qu'il est là, Jésus se recule de la foule puis dit, est-ce que quelqu'un, Pierre, je pourrais-tu, il approche le message de lui. Je pourrais-tu emprunter ta barque? Et il va dans la barque et là, il va s'éloigner juste un peu pour pouvoir. Ils sont tous sur une montagne, ils sont à flanc de montagne. En reculant dans la barque, il entre dans la barque de Pierre, de celui qui est au bout de ses ressources, de celui qui est allé au bout de tout, de celui qui a pêché toute la nuit. Et il va prendre le message qu'il enseignait aux foules, que Pierre écoutait, puis il va le mettre à son cœur et la pleine décision. Il va arriver à Pierre, puis il va lui dire, lorsqu'il eut cessé de parler au verset 4, il dit à Pierre, « Avance en eau profonde et jetez vos filets pour pêcher. Je veux t'amener plus profondément avec moi. Je veux t'amener plus profondément dans ta confiance en moi. Je veux t'amener plus profondément au-delà de je mets ma confiance en Dieu, puis je remets tous mes fardeaux. Non, je veux t'amener plus loin que ça. » Et la réponse de Pierre, elle est très humaine et je suis tellement reconnaissant que Luc l'a mis tel quel était. Pierre a répondu, moi j'ai jeté mon filet toute la nuit, j'ai toujours fait comme ça, puis regarde, on a les mains vides. Et Pierre va répondre à Jésus avec condescendance. Pierre va dire à Jésus, je vous demanderai pas de lever la main, mais combien d'entre nous avons été tentés parfois de dire juste, hey, voyons donc, Seigneur Jésus, on a pêché toute la nuit. J'ai fait ça toute ma vie. J'ai toujours fait ça comme ça. On a toujours été comme ça. C'est toujours ça que j'ai fait. Puis là, on n'a rien eu. Lance ton filet de l'autre côté. Suis ma façon. Suis ma volonté. Va plus profondément. Il dit, Maître, nous avons travaillé toute la nuit sans rien prendre. Mais il aurait pu arrêter là. Si il arrête là, c'est vous qui attendez le message, d'attendre qu'il finisse, et va faire aucun changement, de remettre des choses à Dieu, d'apprendre à lancer ton filet de l'autre côté, à faire des choses différemment, à penser différemment, à agir différemment, à te repentir et changer de direction. Et tout aurait pu arrêter là, et on n'aurait rien su d'autre de lui. Mais je remercie Dieu que Pierre, maître, nous avons travaillé toute la nuit sans rien prendre, mais sur ta parole, je jetterai le filet. Sur ta parole, Seigneur, je vais aller à un endroit que je ne suis pas allé avant. Je vais faire ce que je n'ai pas fait avant. Je vais relâcher ce que je n'ai pas relâché avant. Et d'ailleurs, ils ont pris une grande quantité de poissons, tellement grande, que les filets ont presque craqué. L'autre barque, il vient les aider. Et lorsqu'il vit cela, Pierre tomba sur ses genoux, aux genoux de Jésus, et dit, Seigneur, retire-toi de moi, parce que je suis un homme pécheur. Fascinant. Alors que Pierre a une réalisation une fois de plus, et peut-être pour la première fois aussi puissamment, d'à quel point Jésus sait tout, à quel point il est en contrôle de tout, à quel point il n'est pas seulement un enseignant, c'est pas seulement une bonne philosophie, c'est le Fils de Dieu. J'ai Dieu devant moi. Sa réaction a été, non, il sait tout de moi. Est-ce que vous savez que parfois de tout abandonner à Dieu, ça nous fait peur? Qu'il y a une peur à dire, il y a quelque chose que je veux essayer de juste prier, que le Saint-Esprit l'écrive sur votre cœur. Pierre écrira plus tard, moi j'ai appris à lancer mon filet de l'autre côté, j'ai appris à me décharger sur lui, parce que il prend lui-même soin de moi. Le grec original, c'est, il est préoccupé par chaque partie de moi. Comme l'être humain a besoin de manger et de boire, et de dormir, a besoin d'eau pure, d'eau potable, de nourriture, physiquement pour survivre. Nous avons besoin, comme êtres humains, d'être connus et aimés pour qui nous sommes. Mais tout dans notre société est dans l'image. Et avec les êtres humains, nous avons tous vécu que lorsque la partie moins belle de moi s'est révélée, j'ai perdu des gens. Oh non, les gens ont quitté. Le religieux dit, non, faut que tu sois parfait. Les médias sociaux, tout le monde n'a qu'une image qui n'est pas vraiment là. J'aimerais dire à quelqu'un, à chacun d'entre nous qui a besoin de l'entendre, Dieu aime chaque partie de toi. Dieu est préoccupé par chaque partie de toi. La belle, la laide, l'échec, la peur, le péché, ce qui est caché, ce qui te fait honte, ce qui te déçoit, ce qui te blesse, ce que tu voudrais que personne sache. Il le sait et il t'aime et il veut te guérir, te rebâtir, t'affermir et te rendre inébranlable. J'ai peur, non, l'espace, si tu savais tout ce qu'il y a en moi, qui aurait dans l'os, correct, non. N'aie pas peur. Jésus dira, un des 365, n'aie pas peur de la Bible, même pour chaque jour. N'aie pas peur, Pierre, c'est vous. Jésus focalise tellement magnifique. Il focalise pas sur tout ce qu'il a été, tout ce qu'il est. Si tu continues à juste apprendre à marcher avec moi et à relâcher ton filet de l'autre côté, de relâcher ce que tu retenais auparavant, de le faire comme moi je t'appelle à être et à faire. Alors Jésus dit à Simon, ne crains pas, désormais tu seras pêcheur d'hommes. Et ayant ramené les barques à terre, ils laissèrent tout pour le suivre. Voulez-vous dire à voix haute avec moi, ils laissèrent tout pour le suivre. Savez-vous où Jésus focalise lorsque tu oses venir à lui, puis tu viens déverser sur lui, tu viens jeter sur lui, casting down all cares. Tu viens remettre au Seigneur tout ce qui est pas beau, tout ce qui est laid, tout ce qui a fait mal, tout ce que tu retenais, tu viens le mettre sous sa main puissante. Et il te dit, moi, je vais t'apprendre une autre façon de vivre. Je vais t'apprendre à relâcher. Je vais t'apprendre à guérir. Je vais t'apprendre à te rendre inébranlable. Et toi, tu dis, oui, mais tu sais pas tout ce que j'ai fait. Tu sais pas tout ce qu'il y a de mal en moi. Lui, il dit, j'ai commencé une œuvre en toi. Tu seras un pêcheur d'hommes. T'as pas d'idée ce que je vais faire avec ta vie. Remets-moi tes tempêtes. Remets-moi les temps de Dieu. Remets-moi les tests. Remets-moi tout ce qui fait mal, tout ce qui fait peur. Remets-le entre mes mains et laisse-moi faire l'œuvre inébranlable dans ta vie, dans le nom de Jésus. Tout le monde dit un dernier grand amen et amen. Pendant que les musiciens s'approchent, la dernière pensée, j'aurai le temps de la développer lors du prochain message, mais je crois que c'est important de terminer avec ceci. Venez avec humilité sous la puissante main de Dieu afin qu'il vous élève autant qu'il a préparé d'avance pour vous. Dans la promesse de Dieu pour nous libérer de l'anxiété, dans l'appel à remettre tout entre ses mains à lui, il y a une dimension d'humilité, une dimension de « c'est pas moi qui est roi, c'est toi, ce que je retenais, je te le donne. Je te donne ma famille, je te donne mon passé, je te donne mon présent, je te donne mes échecs, je te donne mes aspirations, je te donne mes ambitions, et je dirais ceci, je te donne aussi mes calendriers, je te donne mes échéanciers. » Car oui, vous traverserez, Pierre, dans le même message. Il dit, oui, vous allez traverser des saisons de souffrance. Mais dans l'humilité devant Dieu, alors que tu lui remets tout, que tu lui relâches tout, au temps préparé d'avance par Dieu. Il y a des temps de Dieu. En d'autres mots, déchire pas, lâche pas, abandonne pas quelque chose parce que tu trouves que c'est trop long, c'est trop tard, c'est passé date, c'est maintenant impossible. J'ai lu récemment un article fascinant sur un fruit, le fruit national en Jamaïque, qui s'appelle le fruit aké. Et c'est un fruit magnifique, délicieux, qui est porteur de santé, et même qu'il y a des vertus guérissantes. Il y a une huile qui émerge de ce fruit-là lorsqu'il est arrivé à pleine fruition, lorsqu'il est arrivé à son plein épanouissement. Il y a une huile qui est très, très apaisante, très guérissante, même pour guérir des plaies. Mais une des marques de ce fruit-là, puis il y a toutes sortes d'avertissements partout dans le pays, surtout pour les touristes, c'est que ce fruit-là, lorsqu'il est sur l'arbre, peut paraître, il est en train dans sa saison de gestion, a l'air beau, a l'air prêt, mais si tu l'arraches, si tu le prends avant le temps, il est empoisonné et meurtrier. Je regardais cette image, et l'apôtre Pierre dit, c'est pas toi qui es le maître des temps. Des gens qui ont des moments dans ma vie où j'ai voulu arracher, j'ai voulu lâcher, j'ai voulu abandonner parce que c'était le temps que moi j'avais mis. Je pensais qu'à ce moment-ci, je serais rendu là. Je pensais que mes enfants seraient rendus là. Je pensais que ma carrière serait rendue là. Je pensais que ma vie personnelle serait rendue là. Je pensais que j'aurais des enfants. Je pensais que. Ah, c'est trop tard. Ça doit être prêt. Dieu dit, laisse les temps dans ma main. Lorsque tu essaies d'arracher trop tôt, c'est poison. Mais si tu prends tous les aspects, tous les fardeaux de ta vie et tu remets les temps dans mes mains et que tu te préoccupes d'aujourd'hui, aujourd'hui, je vais jeter mon filet. Aujourd'hui, je vais remettre entre ses mains. Aujourd'hui, je vais lui faire confiance. Aujourd'hui, je vais marcher avec lui. Le Dieu qui n'a pas changé, qui t'appelle en Jésus-Christ, il va te guérir, il va te perfectionner, il va te fortifier. dire, il va te rendre inébranlable par sa puissance encore à l'œuvre aujourd'hui dans le nom de Jésus. Remets tes tempêtes, remets tes tests, remets toutes les teneurs de ta de ce que tu voulais faire, remets le témoignage futur entre ses mains, remets les temps entre ses mains et laisse-le être Dieu et vois-le faire son œuvre en toi dans le nom de Jésus. Et tout le monde dit un dernier grand amen et amen et amen. Allez, allez, applaudissez avec moi la grâce de Dieu. Je vais vous inviter à pencher la tête avec moi pendant un instant. Je pense que c'est un moment solennel, un moment où il y a une œuvre qui commence. Pour des tout nouveaux et pour des gens de longue, qui sont là, qui servent le Seigneur de longue date. Ce matin, je réalise que j'ai porté les fardeaux que je dois remettre à Dieu. J'étais déconnecté. Je disais, Seigneur, je décharge sur toi tous mes soucis. Mais j'étais pas dans la réalité du venez avec humilité sous sa main puissante. Et ce matin, je veux remettre tout entre ses mains. Si vous êtes ici ce matin, vous dites, ce message-là, il est pour moi. Les choses que j'ai besoin de relâcher à Dieu maintenant. Dieu me dit, lance ton filet de l'autre côté. Je veux t'amener en eau plus profonde. Tout ce que tu as fait, tout ce que tu as dit, tout ce que tu as essayé de faire, tout ce que tu as porté toi-même, je veux que tu me le relâches aujourd'hui. Je veux t'amener en eau de foi plus profonde que jamais. Où tu abandonnes les tempêtes, les terreurs, les choses qui t'ont déçu, les blessures. Tu remets tout entre tes mains, entre ses mains. Puis tu dis, Seigneur, je veux te le remettre. Si vous êtes ici ce matin et vous dites, j'entends la voix de Dieu et je veux tout remettre. Je tenais des choses dans mes mains, des choses qui sont arrivées, des choses qui auraient dû arriver, des choses qui ça fait tellement long. Pourquoi est-ce que c'est des choses que je ne voyais pas, que je ne comprenais pas? Mais ce matin, je veux relâcher et je veux tout remettre dans les mains de Dieu. Je vais vous demander de vous lever à votre

0: aujourd'hui sur Malaika, le magazine de la femme africaine et chrétienne. Et aussi le magazine des hommes, parce que beaucoup d'hommes nous rejoignent sur Malaika de plus en plus sur Facebook et bien sûr à la télévision. Donc soyez les bienvenus. Aujourd'hui, nous allons parler de séparation. Séparation, c'est un moment vraiment, vraiment douloureux dans la vie d'un chrétien. Donc restez avec nous pour en savoir plus. Donc voilà, comme vous l'avez découvert, le thème du jour, c'est le deuil. Effectivement, c'est un moment très, très douloureux dans la vie d'un être humain en général. Et aujourd'hui, nous allons nous attarder un petit peu plus sur la vie du chrétien. Comment est-ce qu'il doit vivre le deuil, la séparation avec l'être cher, qui n'est pas toujours évidente? Comment un chrétien devrait vivre l'après? Tout ça, nous allons le développer, bien sûr, avec notre panel, comme d'habitude, Maman Audrey, Maman Janine et bien sûr Magali. Maman Audrey, c'est un thème qui n'est pas toujours évident à traiter.
1: Oui, mais c'est un thème qui fait partie de la vie et qui est inévitable et que nous devons tous, à un moment donné, faire face et passer par là nous-mêmes.
0: Tout à fait.
1: Donc, c'est une très bonne idée d'en parler et de voir comment est-ce qu'on peut emmener une lumière là-dessus.
0: Exactement. Et donc, justement, sans plus tarder, Maman Audrey, nous allons passer à la rubrique de Mag. Et donc voilà Magali, donc on parle de décès, il y a également des cérémonies qui accompagnent, est-ce que tu peux nous en parler un petit peu plus?
2: Voilà, tout à fait, je vous ai préparé un petit topo sur la question, juste pour aussi, à titre informatif, moi ça m'a beaucoup aidé pour comprendre un peu comment ça se passe en Afrique dans ce sujet. Alors le deuil, eh bien, c'est une étape qui suit la disparition d'une personne, il se caractérise évidemment par un sentiment de tristesse, de souffrance face à la perte de l'être décédé. Alors pour tout ce qui est contexte social, il faut savoir que les rituels funéraire varie d'un pays à l'autre, en Afrique évidemment, mais en tout cas, on s'accorde à dire que ça a une importance capitale et que le deuil et les cérémonies qui entourent le deuil sont vraiment capitales, donc d'une grande importance en Afrique. Alors cette question d'ailleurs de deuil, Nadège, est tellement conséquente qu'elle en devient même cruciale. Pourquoi je dis ça? Eh bien, parce que l'Afrique subit un taux de mortalité, comme on peut le savoir, comme sur Maman Audrey le sait, élevé, dû aux conflits, aux famines, aux maladies, etc. Donc la mort, voilà, est omniprésente, et on a intégré la mort comme quelque chose, une constante qu'il faut domestiquer, et donc il faut la cadrer, si tu veux. Et donc aussi, ce que j'ai pu trouver dans les lectures que j'ai pu faire sur ce sujet, c'est que mourir, c'est pas forcément disparaître en Afrique. Je suis sûre que Mme Janine pourra aller en mon sens. C'est changer de statut comme de dimension, devenir esprit pour certains ancêtres. Il y a beaucoup de croyances qui perdurent et qu'on a du mal à déraciner autour de cela, même en étant chrétien, qu'on soit chrétien ou pas, ça perdure. Et donc, il y a aussi cette notion du fait que la dépouille ne peut pas demeurer seule, comme on peut le voir parfois en Occident, où on met le corps, quand quelqu'un meurt, on va l'emmener à la morgue, et puis
0: c'est
2: voilà,
0: ça,
2: le corps reste seul. Alors que là, il y a vraiment cette envie d'accompagner le mort, pardon. Il doit être veillé, célébré, à la fois pour lui rendre hommage, mais également pour affirmer le rang de son clan, son ancrage social, etc. Donc c'est vraiment très codifié, on va le voir, j'en suis sûr, tout au long de cette émission. Alors après, qu'est-ce que je peux dire, c'est que le deuil, c'est un événement social. Maman Audrey, tout décès est suivi d'une veillée, mais également d'un enterrement dans le cadre du village natal, donc c'est très très très cérémonial. Et ensuite, bien sûr, vous avez toute cette période de funérailles, on ne va pas rentrer dans les détails, puisque c'est quand même un autre...
0: Un sujet à part entière.
2: Voilà, tout à fait. Mais néanmoins, c'est vrai que le deuil est quand même très codifié, et il y a ces étapes qui sont marquantes par rapport à la cérémonie, où il y a de longues prières qui sont adressées aux morts. Ça peut durer plusieurs jours, même parfois plusieurs semaines, selon les traditions du village. Et elle suppose aussi que tout le monde soit convié et que ce soit vraiment quelque chose qui soit vraiment important, fait de manière importante. Parfois même, on va engager des pleureuses, des femmes qui viennent pendant le deuil pour pleurer, etc. Donc c'est vraiment quelque chose de très important en Afrique. Voilà ce que je pouvais vous dire en quelques mots. Mais je suis sûre que Maman Janine, sur le terrain, va nous dire vraiment
0: tout à fait
2: ce qu'il en est.
0: Et même pour ajouter, le deuil, en fait,

0: c'est un peu annoncé entre les membres de famille. Quand on s'appelle, on se donne tout de suite les nouvelles. Quand on appelle les grands-parents dans le village, c'est tout de suite un tel est décédé. Est-ce que c'est la même chose à Kinshasa?
1: Absolument, le deuil, ça fait partie de la vie.
2: C'est un événement.
1: Oui, voilà. C'est un événement qui est pratiquement quotidien, parce que chaque jour, on apprend le décès d'un tel. Donc, on vit avec la notion de la mort. Mais il y a quand même un paradoxe, malgré tout, c'est que, de ce que moi j'ai constaté, c'est que la mort est omniprésente, mais elle est vécue malgré tout comme une tragédie. C'est une réelle tragédie quand on apprend le décès de quelqu'un. Oui. C'est comme si c'était...
2: La fin du monde.
1: La fin du monde. Oui. Et bien souvent, c'est lié au fait, Maman Audrey, que dans la mémoire collective de l'Africain, la mort n'est jamais naturelle. Elle est toujours liée à la sorcellerie. On meurt jamais naturellement. C'est toujours quelqu'un.
2: Il y a quelque chose derrière.
1: D'accord. Donc quand une veuve pleure son mari, bien souvent, elle est soupçonnée d'avoir tué son mari d'une manière ou d'une autre. Donc il y a aussi tout un facteur qui est très au-delà de la tristesse, au-delà de la douleur, au-delà de tout ce que ça peut représenter un deuil, il y a quand même un facteur stress, parce que la personne qui est survivante, en l'occurrence quand c'est une femme qui perd son mari, elle est pestiférée, elle est mal vue, parce que quelque part, on la soupçonne d'une façon ou d'une autre.
2: C'est déjà assez dur comme cela pour rajouter une couche, quoi.
1: Voilà, vraiment. Absolument. Donc, j'ai rencontré des sœurs qui avaient justement perdu leur mari, chrétiennes, et qui ont dû faire face justement à des rites, parce qu'il y a beaucoup de rites et de traditions qui sont liées à toutes ces à la mort, et notamment par exemple, ça va être Maman Audrey, de pas parler à la famille, de parler à personne. Alors d'ailleurs, c'est assez étonnant quand une personne meurt ou qu'on vient annoncer la nouvelle de la mort à quelqu'un. Si on annonce la nouvelle à une femme, Maman Audrey, dès qu'on lui annonce la nouvelle de la mort, elle doit s'asseoir par terre. Pendant toute la durée du deuil, elle doit être proscrite.
2: C'est-à-dire, si c'est son mari.
1: Si c'est son mari, si c'est son frère, si c'est son enfant.
0: Un membre de sa famille.
1: Si c'est une femme, elle doit être par terre.
0: Oui.
1: C'est pas tout à fait la même chose, c'est l'homme. Quand on annonce la nouvelle d'un décès à un homme, s'il est assis, il est assis, s'il veut se mettre à terre, il se met à terre. Mais bien souvent, la femme, dès lors qu'il y a l'annonce du décès, elle est à terre pendant toute la durée, jusqu'à la fin des funérailles.
0: Mais justement, Maman Janine, en parlant de femmes, nous avons le privilège d'avoir une invitée spéciale aujourd'hui, donc c'est Maman Rita. Maman Rita, bonjour.
3: Bonjour Nadège. Je suis ravie d'être reçue dans votre émission.
0: Nous aussi, vraiment, c'est un privilège de vous avoir avec nous. Justement, on voulait vous demander, partagez-nous un petit peu comment c'est passé. Je sais que vous avez perdu votre époux. Est-ce que vous pouvez nous en parler un petit peu?
3: Il y a l'émotion, il y a le choc, et il y a le temps. Moi, je suis restée à peu près un mois. Vous savez, moi, j'ai eu la grâce aussi parce que j'étais préparée. C'est vrai, j'ai passé des moments difficiles. À partir du mois de juillet, c'était tellement difficile parce qu'il ne bougeait plus. Mais j'étais préparée à petit feu. Les médecins m'ont dit, voilà, les études vont se passer. Donc, psychologiquement, j'étais assez préparée. Mais quand la chose arrive, c'est pénible. Mais avec Dieu, je pense que c'est... Je disais à Janine, l'avantage que moi j'ai eu, c'était parce qu'il y avait Christ en moi. Et avec ces horreurs-là, on me disait, non, ne reste pas trop à la maison, tout ça. C'était terrible. Je disais à Maman Janine, le premier jour que je suis retournée à l'église, je n'ai pas pu prier. Et de voir les gens chanter, les cantiques. Je n'ai fait que pleurer. Et je me dis, je fais la prédication. J'ai eu l'impression qu'on me parlait à moi. Mais c'était le choc, là. Et psychologiquement, les choses vont petit à petit. Il y a eu plusieurs périodes. Mais maintenant, il est mort en 2015. Et je crois qu'elle me disait, elle me parlait des phases. Là, je dis, peut-être que je n'ai pas suivi toutes les phases, mais la dernière phase, j'étais d'accord avec elle. Il y a eu le choc. Il y a un moment, on se prépare, et à un moment, on se dit, nous sommes des passagers sur Terre, et on doit se préparer. Et moi, je crois que j'étais un peu préparée. J'ai eu des moments très difficiles, sans Nadège, très, très difficiles. Mais là, je crois, j'ai une autre pensée, j'ai une autre vue, et j'ai des projets en tête.
0: Gloire à Dieu, gloire à Dieu. En tout cas, vraiment, on reconnaît votre courage, Maman Rita. Et justement, par rapport aux cérémonies, on parlait de cérémonies qui accompagnent le deuil. Est-ce que vous avez eu des pressions de suivre la tradition?
3: C'est que j'ai eu la grâce et la faveur. Vraiment, j'ai une grâce. Mon mari était chrétien. Ils étaient de confession protestante, donc je n'ai pas tellement eu de tiraillement on m'a fait des cérémonies. Non, ça s'est bien passé. Comme j'étais bien encadrée par des serviteurs, des hommes de Dieu et des servantes de Dieu, donc je n'ai pas eu tellement de problèmes. Je n'ai pas eu tellement de problèmes. Alors je disais que j'ai pleuré mon mari, où le deuil s'est passé vraiment comme un enfant de Dieu. Il y avait des chants, il y avait des chansons chrétiennes, et je n'ai pas eu une pression de la famille, de la belle famille. Donc tout s'est bien passé. Et je n'ai pas eu à subir des cérémonies, bien des rites. Il faut se laver, il faut faire des trucs comme ça, il faut mettre l'uniforme. Non, je n'ai pas eu cette pression. Et à tel point, je sais que mon mari me disait toujours, si je meurs aujourd'hui, je vais sûrement mourir. Alors je voudrais que, par exemple, pour les enfants, si on m'enterre, par exemple, le vendredi, et que le lundi, les enfants retournent à l'école, et que vous soyez bien habillés correctement, et pas trop rester à la maison. Dès que le deuil se termine, tu rentres et tu continues ta vie comme si de rien n'était.
0: Wow. C'est incroyable ce témoignage de Maman Rita, comment elle a voulu retourner justement, son mari a voulu qu'il retourne rapidement à la vie normale. Maman Audrey, justement pour expliquer un petit peu à nos téléspectateurs et téléspectatrices, qu'est-ce qui se passe effectivement au moment du décès, au niveau de l'esprit, l'âme et le corps ?
2: Mais écoute, le mot même mort est très clair, veut dire que c'est la fin d'une vie. Mais nous savons que l'homme est un être éternel. Qu'ils connaissent Dieu ou qu'ils ne connaissent pas Dieu, c'est un être éternel. Et c'est sûr que le moment de la mort, il y a l'esprit de l'homme qui quitte le corps et qui repart vers le Seigneur.
0: Oui, tout à fait.
2: Vers le Seigneur ou ailleurs. Je veux dire, pas vers le Seigneur, justement, s'il ne connaît pas le Seigneur.
0: Voilà, oui.
2: Mais c'est sûr qu'il ne reste pas sur terre et on n'a aucun moyen de communication possible avec cet être cher, bien qu'on puisse l'aimer, bien qu'on puisse qu'il puisse nous manquer, qu'on puisse le rechercher, mais il n'y a pas possibilité.
0: Donc c'est une séparation totale.
2: Totale et définitive, jusqu'à ce qu'on se retrouve.
0: Avec le Seigneur, si on est avec le Seigneur.
2: Exactement.
0: Bah, justement, j'ai une question, parce qu'elle parlait de le deuil s'est passé comme un chrétien. Justement, comment devrait se passer le deuil chrétien ?
2: Écoutez, je pense que chaque pays, c'est un peu différent, mais tout chrétien, on est quand même préparé à la mort, on sait exactement, la mort pour nous n'est pas une fin en soi, parce que nous savons que la mort, c'est le début d'une autre vie avec le Seigneur, et que quand on connaît Jésus, on n'a pas besoin d'avoir peur de la mort, on n'a pas besoin de craindre la mort, mais comme disait Rita, c'est différent quand tu es préparé.
0: Oui, c'est vrai.
2: C'est-à-dire que c'est quand même un peu différent. Un mari qui est malade, qui a pendant 6 mois, qui a eu de la difficulté, son état s'est empiré. Il y a une certaine préparation. Il peut même éventuellement faire un testament. Il peut même, comme dans son cas, exprimer ses désirs.
0: C'est
2: un peu différent que d'un enfant, par exemple, qui meurt d'un accident de motocyclette et qu'on apprend subitement ou qu'il a été tué ou qu'il a été assassiné. Voilà, c'est quand même quelque chose de beaucoup plus violent pour lequel on n'est pas prêt. Et c'est sûr que notre réaction est encore plus forte.
0: Bien sûr.
2: Mais dans le Seigneur, nous avons la grâce de Dieu. Nous savons que la personne que nous aimons, notre bien-aimé, est en paix. Là où il est, il n'y a plus de souffrance, il n'y a plus de pleurs, et qu'il est dans une sécurité en attendant, comme nous, le retour de Jésus.
0: Bien sûr.
2: Et qu'on soit tous enlevé à la rencontre de Jésus avant cette création de cette nouvelle terre, de ces nouveaux cieux que le Seigneur a préparé d'avance pour nous.
0: Amen.
4: On attend avec impatience.
0: Voilà, exactement.
2: Ce n'est pas...
0: C'est notre espérance, Maman Audrey.
2: Ben oui, la mort est peut-être vue de façon différente, mais c'est vrai que pour quelqu'un qui ne connaît pas le Seigneur, C'est 10 fois plus dur puisqu'il n'a pas d'espérance.
0: Bien sûr. Justement, j'aimerais revenir par rapport au fait que Maman Audrey disait qu'il y a une séparation totale de l'esprit de la personne qui est morte avec son corps, etc. Mais Maman Janine, en Afrique, on croit vraiment dans les certaines coutumes que le mort peut revenir. Est-ce qu'on peut, en parler un petit moment?
1: Oui, alors il y a certaines coutumes qui... Alors, elles sont de moins en moins courtes aujourd'hui parce qu'avec 100 ans d'évangélisation sur le continent africain, il y a beaucoup de choses qui commence quand même à changer, Nadège.
0: Oui.
1: Mais il est vrai qu'on trouve encore, malheureusement, dans certaines tribus, lorsque la femme perd son mari, on peut lui donner le petit frère, hein, pour qu'il ait une relation sexuelle avec elle. Mm-hmm. Le but étant d'exorciser l'esprit du mort, pour pas qu'il revienne la visiter. Mm-hmm. Donc ça, c'est des pratiques qu'on trouve encore, malheureusement.
2: Et même dans l'Église ?
0: Justement, c'est ancré dans la culture, dans la mentalité. Ouais, et il y a cette pensée que l'esprit du mort est encore là. Est-ce que, justement, Maman Audrey parlait de ça, le mort, il n'est plus là, on ne peut plus parler avec lui. Est-ce qu'on peut développer là-dessus? Qu'est-ce qui fait que le mort ne peut plus communiquer, si on peut dire?
2: C'est clair. Et je crois qu'encore une fois, on revient sur la question où il faut que le chrétien africain soit avant tout chrétien, qui se base sur les Écritures, et qui ne soit pas dominé, et qui soit libre de toute la culture qu'il a héritée avant qu'il connaisse le Seigneur.
0: Et donc justement, qu'est-ce que les Écritures disent par rapport à ça?
2: Les Écritures, premièrement, on sait que c'est seulement Dieu qui est omniprésent. Mm-hmm. On a appris cela dès notre enfance, dès qu'on a commencé le catéchisme. Mm-hmm. On a appris que Dieu est omniprésent. Mm-hmm. Ça veut dire qu'il est la seule personne qui est partout à la fois. Mm-hmm. Quand quelqu'un meurt, s'il pouvait nous entendre, il nous répondrait.
0: Oui, c'est sûr.
2: Or, la raison même qu'on pleure, c'est qu'il n'y a plus de communication. Paul est très clair dans les Épîtres, il dit « absent de corps, présent avec le Seigneur ». En fait, Paul dit « si c'était mon choix, je choisirais de partir avec le Seigneur parce que c'est bien plus intéressant ». Mais à cause de vous, l'Église, parce que vous avez encore besoin de moi, je choisis de rester. Cela est très clair. Et aussi dans les Écritures, la parole de Dieu fait mention de Lazare et du mauvais riche.
0: Tout à fait.
2: Comment le Seigneur dit là où tu es et là où est Lazare, il n'y a pas de communication possible, il n'y a pas de possibilité. Et le riche dit, mais Seigneur, envoie-moi Lazare pour parler aux frères. Il dit, mais non, ils ont Moïse. C'est quelque chose de complètement différent. On ne peut pas s'adresser à un mort. Premièrement, c'est interdit par la parole de Dieu.
0: Oui.
2: Et deuxièmement, le mort, il ne peut plus nous entendre. Il n'y a plus aucune communication entre là où il est et là où nous sommes. Du reste, Paul, quand il rencontre les responsables de l'église d'Éphèse à Milet, et que il sait qu'il va partir pour Jérusalem et qu'il est question qu'il soit mis à mort, et les chrétiens le supplient de rester, et il a dit carrément, il a dit, écoutez, non, prenez soin du troupeau sur lequel le Seigneur vous a établi comme évêque, mais ne vous inquiétez pas de moi. Moi, n'essayez pas de m'éloigner du plan de Dieu. Ce qui m'attend à Jérusalem, moi je suis prêt à vivre ou à mourir pour Christ. Mais Paul ne leur a pas dit, mais écoutez les frères, en cas de problème, n'hésitez-moi, touchez pas un mot,
0: revenez me
2: voir. Je suis toujours là pour vous, je vous répondrai.
0: C'est ça. Non.
2: La minute que cette séparation a lieu, c'est une séparation définitive.
0: Bien sûr.
2: Et il faut que l'Église enseigne cela davantage, puisque ce sont les Écritures, et que c'est absolument une abomination aux yeux de Dieu qu'on puisse s'adresser à un mort. Au fait, ce sont des choses qui sont vues dans la sorcellerie.
0: Voilà.
2: Ce sont des choses qui sont vues dans toutes les religions païennes. Dans toutes les religions païennes, où on invoque les morts, où on croit que le mort se venge, où on a peur du mort, où le mort revient visiter la réincarnation.
0: Oui.
2: Il y a tout cela, mais
4: il y a beaucoup encore de chrétiens, même je pense en Afrique, qui ont peur encore
0: c'est ça.
4: Des répercussions du mort, en fait.
2: Parce qu'il croire à la tradition plutôt de croire à la parole de Dieu. C'est là où Paul dit, il nous faut renouveler nos pensées. Il nous faut arrêter de penser selon ce qu'on nous a enseigné depuis qu'on est tout petit. Maintenant qu'on connaît le Seigneur, on doit renouveler nos pensées et comprendre la lumière, à la lumière de la parole, la vérité. Et la vérité
0: nous rendra libres.
2: Ça nous rendra libres.
0: Amen, Maman Audrey. Justement, Maman Janine veut rebondir sur un point.
1: Oui, je voulais rebondir, Maman Audrey, sur l'Église, parce que c'est une question que tu as posée tout à l'heure. Donc, comme on l'a vu dans le témoignage de Rita, elle était, son mari était chrétien, elle-même l'était, donc il y avait quand même une atmosphère assez, bonne atmosphère. Et, bien que moi, j'ai assisté à au deuil, donc elle était quand même par terre pendant toute la durée du deuil, mais il n'y avait pas de pression.
2: J'ai donc une exigence de la part de la culture africaine qu'en cas où tu perds ton mari, tu dois être par terre.
1: Oui,
2: jusqu'à ce que la personne soit enterrée.
1: Exactement, mais c'est que tu perds ton mari ou même un membre de ta famille, dès lors que tu es une femme, dès qu'on t'annonce la nouvelle d'un décès, tu dois être par terre, tu dois dormir par terre, tu manges par terre, enfin bon, tout est par terre. Mais juste, je voulais ajouter quelque chose, Nadège, concernant l'Église. Parce qu'on trouve quand même, j'ai eu un témoignage d'une femme qui m'a dit, moi je suis chrétienne, j'ai perdu mon mari, on m'a fait faire certains rythmes. Alors ça n'a pas été jusqu'à la relation sexuelle avec le beau-frère, mais on lui a fait faire des chants, on lui a fait faire des baignades, et elle était un peu confuse. Et donc elle a demandé l'avis de son pasteur. Le pasteur lui a dit, écoute, on te soutient, on est avec toi, tout ça c'est du n'importe quoi, mais écoute, fais-le, mais ne cherche pas l'opposition, ne cherche pas, c'est compliqué. Fais-le, nous on te soutient, on est avec toi. Et elle m'a dit, sur la déclaration de son pasteur, elle l'a fait, mais elle n'était pas du tout elle-même dedans. Mais pour ne pas...
4: C'est un peu contradictoire, le pasteur aussi.
1: Oui, c'est une réalité, c'est ce qu'on trouve.
2: Mais où est le Saint-Esprit dans tout cela? Où est la conviction et la direction du Saint-Esprit? Encore une fois, Jésus a dit, il vous est avantageux que je m'en aille. Je vous enverrai le Saint-Esprit. Il vous dira tout ce que je vous ai dit. Il rappellera tout ce que je vous ai dit. Et il vous dira toute la part du Père. Écoutez-le. Pourquoi est-ce qu'on doit se fier aux traditions quand on a l'Esprit de Dieu et qu'on a la parole de Dieu?
1: Et là, c'est
0: justement Maman Audrey, juste pour avancer sur le débat, parce que je pense qu'on est, clair sur cette question, mais que se passe-t-il pour ceux qui ne connaissent pas le Seigneur? Quelle destination?
2: La parole de Dieu est très claire. S'ils ont entendu, la parole de Dieu est très claire dans le livre de Marc, que ceux qui ont cru et qui seront baptisés seront sauvés. Ceux qui n'auront pas cru, après que les disciples aient annoncé la bonne nouvelle, ils seront condamnés. La parole de Dieu est claire. Mais maintenant, ceux qui n'ont pas entendu,
0: voilà, c'est ça.
2: Ben, le Seigneur est quand même juste. La parole de Dieu nous dit que le Seigneur jugera certaines personnes d'après leurs œuvres, d'autres d'après la lumière qu'ils ont reçue, d'après leur propre conscience.
0: Aussi,
2: parce que la conscience leur dit de faire des choses, et quand ils obéissent ou qu'ils désobéissent à leur propre conscience, ils se mettent coupables eux-mêmes. Et aussi, la parole de Dieu parle de que ceux qui ont le cœur droit, quand ils entendront le jugement, ils se réjouiront.
0: Exactement.
2: C'est-à-dire que nous serons tous d'accord avec le jugement, parce que le jugement sera juste. Mais c'est sûr qu'il n'y a pas quatre destinations.
0: Voilà, c'est ça, j'allais demander justement. Alors, c'est quoi les deux destinations?
2: On est en route pour le ciel, ou on est en route pour l'enfer.
0: Et comment se rassurer justement qu'on va dans la bonne destination? Si on est, par exemple, proche d'une personne qui est mourante, comment est-ce qu'on peut l'accompagner dans cette phase-là pour qu'elle se rassure justement qu'elle va à bon port?
2: Si on connaît le Seigneur déjà, et si elle connaît le Seigneur déjà, la parole de Dieu nous dit que le Saint-Esprit rend témoignage à notre cœur que nous sommes les enfants de Dieu.
0: Amen.
2: La parole de Dieu nous dit que si nous avons reçu, que la lumière est venue dans le monde, que certains l'ont reçu, d'autres ne l'ont pas reçu, mais à ceux qui l'ont reçu, elle a donné le pouvoir de devenir des enfants de Dieu. Ils sont nés ni de la chair, ni de la volonté de l'homme, mais de Dieu. Pierre dit, vous avez été sauvés, non pas par les traditions vaines de vos ancêtres, mais par le sang précieux de Jésus qui a été versé pour vous sur la croix.
0: Amen.
2: Donc, la parole de Dieu est claire à ce sujet. Et du reste, quand on est chrétien, on a cette paix, cette assurance dans notre cœur.
0: Voilà.
2: Que si quoi que ce soit nous arrive, on sait où on va. Et du reste, on attend tous et tout le retour de Jésus.
0: Amen,
2: parce qu'on
0: Maman
2: sait qu'au son de la trompette,
1: alléluia,
2: un signal donné,
0: amen,
2: au son des anges, des archanges, nous serons enlevés à la rencontre de Jésus. Mais malheur à ceux qui ne seront pas de ce voyage.
0: C'est ça. Mmh. Ça redonne un peu de gaieté, un peu de sourire, parce que ce sujet n'était pas...
4: On occulte souvent dans les prédications, face
0: voilà, à c'est ça.
4: De, que, voilà, que la mort d'espérance. N'est pas une fin en soi, comme mmh. disait Maman Audrey.
2: Mais oui,
4: il n'y a pas cette espérance.
2: La vie continue. Oui. La vie continue.
4: Voilà, exactement.
2: La tristesse est pour ceux qui restent. Ouais. Dans le sens qu'on a perdu un être cher, on a perdu... Ça laisse un vide. Ça se comprend. Nous ne sommes pas des machines ni des robots. Mmh. C'est normal que nous ayons des sentiments, mais il y a des limites.
0: Bien sûr.
2: On ne peut pas se laisser emporter par le sentiment, vivre cela uniquement dans nos émotions. Il ne faut pas oublier qu'il y a la grâce de Dieu qui est là.
0: Amen.
2: Pour nous relever, pour nous réconforter, pour mettre... Puisque le Seigneur voit la mort d'une manière complètement différente de nous. Hein. Mmh. Pour lui, ce n'est pas la fin du monde. Hein. Mmh. Puisque la vie, c'est une petite parcelle. C'est quoi, 80 ans, 40 ans, 60 ans
0: sur la vie éternelle.
2: Comparé à l'éternité,
0: Amen.
2: C'est juste un passage.
0: Mmh.
2: Donc, le Seigneur veut que nous puissions voir la mort telle qu'il la voit. Mmh. Et le Saint-Esprit est là pour nous réconforter, pour nous encourager, et que nous puissions fixer nos yeux sur Jésus et sur les promesses du Seigneur, que si c'est quelqu'un qui est en Christ, on le retrouvera peut-être plus vite qu'on ne le pense.
0: Amen, amen. Maman Audrey, on espère en tout cas se retrouver bientôt. Malheureusement, les sujets sont passionnants, mais on n'a pas beaucoup de temps. Et justement, on va passer au mot de la fin.
2: Ben, je veux encourager tous ceux qui nous écoutent, surtout les chrétiens, à se tourner vers la parole de Dieu, à comprendre que le Seigneur, quand on est chrétien, on n'est pas comme les autres. On ne vit pas, je ne parle pas d'un orgueil, je ne parle pas d'une supériorité, mais on ne fait plus partie de ce monde et on ne vit pas comme les autres qui ne connaissent pas Dieu.
0: Amen.
2: Nous avons les Écritures, nous avons le Saint-Esprit, allons vivre les choses selon le cœur du Seigneur, selon la parole de Dieu, et écartons-nous et soyons libérés de toutes ces traditions qui nous incombent et qui ne font que compliquer notre vie et qui nous servent finalement à rien et ne contribuent pas à notre progrès dans le Seigneur.
0: Amen.
1: Amen,
0: Amen, Maman Audrey. Mm. En tout cas, ce sera le mot de la fin pour aujourd'hui. Merci beaucoup, Maman Audrey. Merci, Maman Janine. Et bien sûr, Magali et Maman Rita qui nous a fait le plaisir d'être avec nous. Merci à toutes celles qui nous suivent et tous ceux qui nous suivent. Nous espérons que ce message vous a donné un petit peu d'espoir et que vous savez désormais que si un jour vous perdez un être cher qui part en Christ, il y a de l'espérance et que vous le retrouverez, bien sûr, dans la vie éternelle. Et justement, retrouvez-nous sur YouTube et sur Facebook avec vos commentaires, vos réactions, vos témoignages et aussi vos questions si vous en avez. Certainement, le sujet a suscité des questions. Donc, n'hésitez pas à partager les questions avec nous. Et en tout cas, nous espérons que ce sujet vous a éclairé, vous a édifié et que vous sortez de là avec un peu d'espoir dans votre cœur. Et en tout cas, on vous dit à très très bientôt pour la suite de notre programme.

Bonjour à tous, voilà, je voudrais vous présenter mon témoignage et comment j'ai rencontré Jésus. Je m'appelle Aïcha, je suis née dans une famille de 7 enfants d'origine algérienne dans la région de Dijon. Et il y a 27 ans en arrière maintenant, j'ai pu faire une rencontre personnelle avec Jésus au travers d'une épreuve difficile que je traversais dans mon couple avec une dépression nerveuse. Effectivement, mon ex-fiancé, lui, était dans la drogue, dans l'alcool, il revenait, il était complètement défoncé par la drogue, complètement saoul. Et pendant un an et demi, j'ai traversé ces fiançailles difficiles. Et puis un jour, j'ai ma sœur qui m'a parlé de Jésus. Et au départ, moi, je disais, j'ai complètement contre Dieu, je n'ai pas besoin de Jésus, donc j'avais pas du tout envie de répondre à l'invitation. Mais un jour, alors que j'étais très mal, j'avais pris beaucoup de médicaments, la dépression nerveuse était de plus en plus en train de ronger ma vie, j'ai accepté de la suivre à une réunion un dimanche après-midi où on a annoncé l'évangile. Et quand je suis rentrée dans cette salle, j'ai vraiment trouvé des gens remplis de la paix, de la joie, de l'amour de Dieu. Et ça a touché mon cœur, déjà leur manière de m'accueillir, le sourire sur le visage, cette paix qui régnait sur leur visage. Et à ma grande surprise, dans cette salle, j'ai rencontré le meilleur ami de mon ex-fiancé. Et lui, normalement, David, il était complètement dans la drogue, dans l'alcool. Sa vie, c'était un désastre. Et quand je l'ai vu dans cette salle, je lui ai dit, mais enfin, David, qu'est-ce que tu fais là? Il m'a dit, Jésus a transformé ma vie. Mon couple allait divorcer. Et finalement, j'ai crié à Jésus. Jésus a restauré mon couple. Alors, ça m'a touchée. Son témoignage m'a touchée. Et j'ai écouté la parole de Dieu. J'ai écouté la prédication. Je vous avoue que ce jour-là, j'ai rien compris parce que j'avais encore beaucoup la tête dans les médicaments, dans la dépression. Mais ce qui a touché mon cœur, c'est une parole prophétique qu'on m'a donnée. Et cette parole, elle révélait tout ce que j'avais fait, mon passé, mon présent et mon futur. Et là, vraiment, Dieu a touché mon cœur au travers de cette parole. Et j'ai commencé à ouvrir mon cœur à l'amour de Jésus. Et ce jour-là, à l'âge de 20 ans, j'ai réalisé vraiment que Jésus m'aimait, que Jésus me cherchait, que tout ce temps que j'avais traversé dans l'épreuve, il avait été avec moi. Et alors ce jour-là, quand le pasteur a fait l'appel pour dire qui veut donner sa vie à Jésus, j'étais la première à me lever à l'appel et j'ai répondu à l'appel de Dieu, j'ai donné mon cœur à Jésus ce jour-là. Et à partir de là, tout a commencé à être transformé dans ma vie. La première prière qu'on a faite pour moi, c'est que je sois libérée de la dépression et Dieu m'a complètement libérée des somnifères, des antidépresseurs, Dieu m'a libérée de la dépression. Et puis j'ai eu l'occasion de témoigner à mon ex-fiancé de l'amour de Jésus et j'ai eu l'occasion de prier pour lui. Il a choisi son chemin, il n'a pas voulu venir et s'engager avec Jésus, mais en tout cas, j'ai pu le pardonner et prier pour lui. Parce que vous savez, mes amis, le pardon est très important. Parce que quand on fait une séparation de couple et qu'on a vraiment de l'amertume dans son cœur, de la rancune, alors ça va nous ronger et on ne va pas pouvoir être heureux. Alors la première chose que Jésus m'a appris, c'est le pardon. Enlever la rancune, enlever l'amertume, pardonner à ceux qui nous ont trahis, demander pardon aussi, parce que souvent nous aussi, on doit demander pardon aux gens qu'on a blessés. Et à partir de là, mon cœur était complètement libre et j'ai commencé à servir Jésus. J'ai commencé à m'occuper de beaucoup de copines qui en fait passaient par l'épreuve du divorce, passaient par des séparations. Et j'en ai vu beaucoup se réconcilier, annuler le divorce grâce à la prière et se réconcilier avec leur mari. J'en ai vu d'autres sortir de la dépression. Et après, le deuxième don que Dieu m'a donné, c'est vraiment aider les jeunes à se sortir de la drogue. Et j'avais un ami en particulier qui s'appelait Laurent. Et en fait, lui, il avait vécu toute sa vie à Paris en tant que dealer. Il était dans l'héroïne. Il avait une vie complètement détruite par la drogue. Et alors, un jour, on a décidé, avec ma sœur, son fiancé, partir de Dijon, aller le chercher jusqu'à Paris. Et on l'a ramené. Il était complètement fracassé par la drogue. Et on a commencé à lui prêcher la parole, lui annoncer Jésus. Il a donné sa vie au Seigneur. Et pareil, il a été complètement libéré de la drogue. Il a fait tout un temps dans un centre de désintoxication. Et là, il a été complètement libéré. Il a pu après se marier, avoir des enfants et retrouver un sens à sa vie et pouvoir servir Jésus. Voilà, et moi en 2003, j'ai commencé par la grâce de Dieu à faire des missions par les nations à l'extérieur. La première nation où Dieu m'a envoyé, c'est l'Italie. Donc je suis partie pour la Sicile, pour la ville de Palerme. Et là, on a aidé beaucoup, beaucoup d'églises dans l'évangélisation. On a aidé des églises vraiment à ouvrir des écoles prophétiques. Et on a sauvé vraiment beaucoup d'âmes. On a pu parler beaucoup du Seigneur. Et vraiment, beaucoup de gens ont pu donner leur vie au Seigneur et connaître sa lumière. Et après l'Italie, j'ai commencé de nouveau dans d'autres nations comme l'Espagne. Je suis partie habiter à Barcelone pendant plusieurs années. Et là, à Barcelone, Dieu m'a utilisée vraiment pour aller prêcher dans les prisons.
Et on faisait un culte tous les dimanches après-midi dans la prison de Martorell, la prison de Brianne. Et là, on a vu aussi beaucoup de jeunes se restaurer, donner leur vie au Seigneur. Et avant de quitter l'Espagne, on a fait 9 baptêmes dans la cour de la prison. Et les gardiens qui étaient catholiques ont été vraiment touchés par la grâce de Dieu. Et ça a été magnifique parce qu'il y a beaucoup de gens, il y avait des Colombiens, il y avait des gens de Cuba, il y avait des gens du Nigeria, ils ont été touchés par la grâce de Dieu et vraiment ils se sont convertis au Seigneur, ils ont été transformés dans leur vie. Et c'est vraiment encourageant quand on prêche l'évangile, notre récompense, c'est de voir les âmes qui se donnent au Seigneur. Ça c'est merveilleux. Et puis après l'Espagne, Dieu a commencé en 2013 à m'appeler vraiment du côté de l'Amérique du Sud, en particulier en Colombie. Moi personnellement, je ne parlais pas à l'époque espagnol, je parlais couramment italien, mais je ne parlais pas espagnol. Donc je suis allée la première année en Colombie, j'avais une traductrice, je prêchais en italien, elle me traduisait en espagnol. J'ai passé un mois là-bas, j'ai eu quelques contacts et puis je pensais que la mission était terminée, que j'allais rentrer et puis que voilà, ça allait se terminer là. Et en fait, au contraire, Dieu a ouvert d'autres portes. Et finalement, il y a plein de fondations qui m'ont invité l'année d'après, des églises. On a commencé aussi un travail là avec les prisons. Et depuis 2013, je vais régulièrement donc en Colombie, à Bogota, prêcher la parole de Dieu. Et on voit vraiment beaucoup de jeunes se sortir de la drogue, beaucoup de jeunes sortir de l'alcool, des orphelins aussi qui sont restaurés parce qu'ils ont été abandonnés par leurs parents. Donc, ils abandonnent leur vie de rejet, ils abandonnent leur amertume, ils se convertissent, ils s'engagent avec Dieu. Et c'est vraiment merveilleux ce que Dieu fait en Colombie. Parce qu'il y a un grand besoin, il y a beaucoup de pauvreté, beaucoup de gens dans la rue. Notamment cette année, on a aidé beaucoup de gens du Venezuela. Il faut savoir qu'il y a beaucoup de femmes qui sont avec leurs bébés dans la rue, les maris qui ne travaillent pas. Donc, ils sont tous en train de se rapatrier en Colombie, puisque le Venezuela, il y a des gros problèmes en ce moment. Et donc, on a eu l'occasion vraiment d'aider ces familles, d'aider ces gens, et de pouvoir leur prêcher la parole de Dieu. Ça a été vraiment encourageant. Et vraiment, je remercie le Seigneur. Je suis rentrée depuis fin juillet. Et vraiment, le Seigneur a fait son œuvre au milieu de nous. Donc, c'est vraiment très encourageant. Et puis, en rentrant, j'ai eu l'occasion d'aller à Nice, visiter aussi des âmes là-bas qui étaient dans le besoin. En particulier, on a prié pour une femme qui a été violée. Et en fait, ça faisait des années qu'elle avait donné sa vie au Seigneur, mais jamais elle avait osé confesser ce problème qu'elle avait eu. Donc, on a eu l'occasion de prier pour elle. Elle a pardonné vraiment à son père qui l'avait violée. Elle a vraiment accepté Jésus encore plus dans la guérison. Et elle a accepté de sortir de cette honte, parce que des fois, quand on a passé un viol, on a ce sentiment de honte, de rejet. On s'accepte pas, on se sent coupable, alors que souvent, on n'y est pour rien. Et du coup, elle a vraiment fait ce travail de restauration. Donc, je bénis le Seigneur pour ce qu'il a pu faire à Nice. Ensuite, on est parti 3 jours en Italie, à San Remo. Et là aussi, j'ai vu vraiment une jeune Roumaine recevoir une guérison intérieure. Elle avait reçu beaucoup de blessures, justement, du peuple roumain. Et elle avait du mal à s'accepter dans son identité. Donc, vraiment, le Seigneur l'a restaurée, l'a guérie. Et moi, je rends grâce à Dieu de ce qu'il peut m'utiliser, parce que c'est vrai que à l'âge de 20 ans, mes parents voulaient me dédier à l'islam. Ma maman avait prévu que je sois une femme voilée, que je sois dans l'islam, une femme bien soumise à la maison avec ses enfants et respecter l'islam. Et en fait, c'est pas le futur que Dieu a prévu pour moi. C'est pas le futur que Jésus avait prévu pour moi. Et je suis libre. Je suis une femme libre aujourd'hui. Je peux annoncer la bonne nouvelle. Je peux parler de Jésus. Et vraiment, je suis heureuse de le servir. Et je vous invite, vous qui peut-être écoutez cette vidéo ou regardez cette vidéo, de vraiment pouvoir faire cette démarche personnelle avec le Seigneur Jésus, faire cette expérience personnelle, parce que Jésus est là et il frappe aujourd'hui à la porte de ton cœur. Et si tu ouvres ton cœur, dit Apocalypse, je frappe à la porte de ton cœur, si tu m'ouvres, je souperai avec toi, je viendrai chez toi. Jésus veut rentrer dans ton cœur. Peut-être tu passes en ce moment par des difficultés, par des épreuves, peut-être par la dépression, par des moments difficiles. Peut-être tu as passé un divorce, une séparation. Quelle que soit ton épreuve, Jésus t'appelle aujourd'hui à venir et à t'engager avec lui, à lui donner ton cœur et il veut guérir ton cœur. Voilà, que le Seigneur vous bénisse et passez une bonne fin de journée. Merci.

0: symptômes d'une crise cardiaque.
1: J'ai l'air bien correct comme ça, là, mais quand ça va pas, tu sais, comme ça va pas, là. Couché sur mon matelas en regardant le plafond, puis ça a déjà duré 4 journées entières. Ma femme passait de temps en temps pour voir si je respirais toute la quitte, là.
2: C'est comme un sentiment de... une grosse oppression, mais tu sais pas c'est quoi la menace.
3: On peut pas infliger ça à quelqu'un, ça se peut pas vivre de même. Donnez-moi n'importe quoi, une maladie, quelque chose, c'est trop souffrant.
4: Est-ce que cette surcharge cognitive-là qu'on s'impose pourrait devenir le stresseur qui nous ramène dans cette boucle-là d'anxiété?
5: Bienvenue aux 2 derniers messages que je vais apporter dans la série « Le Dieu que vous ne connaissez pas » ayant avec comme thème « Le Dieu qui nous libère de l'anxiété », un thème qui rejoint chacun d'entre nous. Nous avons tous des gens que nous connaissons dans nos familles, dans nos amis, nos connaissances, des gens qui souffrent de crises de panique ou qui souffrent de crises d'anxiété. L'anxiété, c'est une souffrance, c'est une angoisse, c'est un poids, c'est une panique et c'est surtout une douleur, c'est une souffrance que des gens portent. Nous savons que simplement, statistiquement, on parle d'une personne sur 4 dans la province de Québec qui va avoir à faire face avec différents défis de santé mentale, d'anxiété, de dépression, de burn-out, d'épuisement professionnel. Alors, bien sûr, sur les 4000 personnes et plus qui sont à Nouvelle-Vie, il y a des centaines et centaines d'entre nous que c'est à vous qu'on s'adresse. C'est vous qui portez ce fardeau et qui combattez ce fléau dans votre propre vie. C'est quelque chose qui est partout dans l'actualité. Ça me marque tout le temps de voir que lorsque, à la fin de l'année, je vais souvent faire demander à l'équipe de communication de répertorier les différents messages, les séries de messages qu'on a fait pendant l'année et de regarder aux différents téléchargements, nombre de téléchargements des messages afin de voir qu'est-ce qui touche le cœur des gens et comment mieux servir, comment mieux rencontrer vos besoins et les besoins. Et comme à chaque année, cette année, c'est marquant. Il y a des messages et des séries de messages qui ont 4 fois plus, 5 fois plus de téléchargements pour récemment un message guérir du découragement, un message sur les peurs, n'aie pas peur sur les phobies, un message sur la réponse de Dieu à la dépression, sont les messages que de 3 fois, 4 fois, 5 fois plus de gens qui les téléchargent. Et c'est partout dans l'actualité cette semaine, alors que je préparais ce message dans les dernières semaines, des manchettes comme anxiété, une motion adoptée à l'Assemblée nationale pour plus de fonds. L'Assemblée nationale a adopté à l'unanimité une motion qui réclame plus de fonds et de ressources pour lutter contre les troubles de santé mentale. Le député Harold Lebel a notamment évoqué que 300 étudiants sur 3000, 10% et bénéficient d'un suivi particulier dont beaucoup souffrent de troubles anxieux et des centaines sur des listes d'attente. D'ailleurs, le député Lebel a fait preuve d'une extraordinaire transparence. Son fils a donné témoignage de terribles crises d'anxiété qu'il a traversées. Une autre manchette, santé mentale, génération en détresse. Non seulement chez les adultes, non seulement chez les jeunes adultes, chez les jeunes, des gens du bel âge, aller aux milléniaux, mais aussi maintenant chez les jeunes, chez les enfants, chez ceux qu'on appelle la génération alpha. La détresse psychologique, la santé mentale, génération en détresse, était la manchette. La détresse psychologique de la génération alpha, soit les enfants nés depuis 2019, 0 à 9 ans, ayant toujours vécu avec les écrans, inquiète les psychiatres du Québec qui réclament des cours d'éducation à la santé mentale dès la maternelle. Et la présidente de l'Ordre dit, si on ne s'attaque pas à ce qui est en train de se passer comme société, on n'y arrivera jamais. Explosion de la détresse chez les jeunes. Les psychiatres du Québec réclament un cours d'éducation en santé mentale. Une citation, encore une fois, du docteur Karine Igartua, qui est l'Association des médecins psychiatres du Québec. La demande de services par des enfants, des adolescents et des jeunes adultes augmente. À ce rythme, on ne parviendra pas à aider tous ceux qui en ont besoin. La proportion de jeunes du secondaire 1 à 5, aux prises avec un niveau élevé de détresse, a passé de 21 % à 29 % dans les dernières quelques années. La prévalence de troubles anxieux chez les jeunes, on a passé de 8 % à 17 % selon l'Institut statistique du Québec. Citation encore une fois de la docteure, on a des jeunes sous pression. Ils n'ont pas l'air capables de gérer l'oppression. Qu'est-ce qu'on fait comme société qui fait que nos jeunes sont si malades? L'organisme Alpha Connecté s'intéresse à la génération dite Alpha, pratiquement née avec un écran dans les mains, leur téléphone, leur portable, leur tablette, qui devrait avoir les outils pour gérer l'impact psychologique de la vie numérique.

0: Car l'utilisation constante des écrans a des conséquences sur la santé mentale des jeunes, rappelle le docteur Igartua. Le temps d'écran gruge, entre autres, les heures de sommeil diminuent, la propension des jeunes à faire de l'activité physique réduit leur interaction sociale, autant de facteurs qui augmentent les risques de souffrir de troubles mentaux. Elle dit, elle pose une question à laquelle on répond ce matin, elle dit, il est où l'endroit de rassemblement dans notre société où on peut réaliser que nous ne sommes pas seuls à faire face à l'anxiété, où on peut entendre une discussion ouverte et sans jugement et des solutions concrètes offertes. La tendance à la surprotection et la surstimulation des jeunes, des enfants, a fait diminuer le temps de jeu libre chez les jeunes et elle doit être remise en question. Elle dit littéralement, les jeunes n'ont plus d'espace mental pour rêvasser, pour réfléchir, simplement pour penser, pour méditer, pour poser des questions ou simplement interagir au niveau humain. Et la dernière portion de l'article m'a interpellé. Mais au-delà de ce cours, dit-elle, l'Association des médecins et psychiatres espère que les solutions seront implantées dans toutes les sphères de la société. C'est le problème de tous, dit la psychiatre, et c'est le problème le plus grave et le plus urgent de notre époque. Qui va en parler? Eh bien, ce matin, nous, et dans le prochain message, nous allons en parler parce que la parole de Dieu en parle. Et la parole de Dieu nous offre, oui, la parole de Dieu nous offre, nous donne un enseignement qui est riche et actuel, qui nous présente le Dieu que tellement ne connaissent pas, le Dieu avec un plan détaillé, des ressources nécessaires et un mode de vie afin de libérer de l'anxiété. Et combien savent qu'on ne se réunit pas ici seulement pour chanter quelques chansons et entendre un message? Nous croyons que Dieu est présent, nous croyons que Dieu est vivant et nous croyons que des centaines peuvent finir l'année sur un pas différents peuvent finir l'année avec un nouvel espoir. Nous voulons déclarer cette fin d'année et entrer dans 2020, nous étant emparés des armes du message et des ressources de Dieu et vaincre, marcher dans une paix qui est nouvelle. Voulez-vous applaudir et ensemble dire, Seigneur, tu vas renverser. Il y a tellement d'enseignements, tellement de textes magnifiques dans la parole de Dieu. Celui qu'on regarde ce matin adresse directement et on va seulement, je ne dis pas cela juste pour vous faire revenir. Si j'étais capable de vous kidnapper pour faire les deux messages d'un coup, c'est ce que je ferais parce que c'est tellement important. Ce matin, c'est une intro et on entre dans les solutions lors du prochain message également. Alors, c'est important que vous soyez là. Cet verset-là est tellement riche, tellement puissant. On va le lire ensemble et on va le découvrir ensemble ce matin. Premier Pierre, chapitre 5, à partir du verset 5. « Et tous, dans vos rapports mutuels, revêtez-vous d'humilité, car Dieu résiste aux orgueilleux, mais il fait grâce aux humbles. Venez avec humilité, donc, sous la puissante main de Dieu, afin qu'il vous élève au temps convenable. Et déchargez-vous sur lui de toutes vos anxiétés. » De tous vos soucis. Le mot grec parle d'une douleur, d'un tourment, d'une eau tourmentée, d'un trouble. Tous vos peines, vos soucis, vos angoisses, vos paniques, toutes vos anxiétés. Déchargez-vous sur lui de toutes vos anxiétés, car lui-même prend soin de vous. Encore une fois, dans le texte original, l'anglais l'a traduit, cares for you, est préoccupé, Dieu est préoccupé par chaque aspect de vous, par chaque aspect de nous. Soyez sobre dans vos pensées, veillez sur vos pensées. Votre adversaire, le diable, rôde comme un lion rugissant, cherchant qui le dévorera. Résistez-lui avec une foi ferme, sachant que les mêmes souffrances, les mêmes combats, les mêmes anxiétés, les mêmes peines sont imposées ou sont vécues par des frères partout, des sœurs partout dans le monde. Le Dieu de toute grâce qui vous a appelé en Jésus-Christ. Voici à quoi Dieu nous a appelés. À sa gloire éternelle. Oui, pour la gloire éternelle après, lorsque je serai avec lui, mais sur cette terre, afin que même, oui, nous traversons tous des saisons, nous avons souffert pendant une saison, pendant une période de temps, mais voici, il nous appelle celui qui lui-même va nous perfectionner. Le mot veut dire « making you whole ». Il va te remettre en un morceau. Il va nous guérir afin de nous affermir, afin de nous fortifier, afin de nous rendre inébranlables. À lui, je vais le dire une autre fois, il va nous guérir, il va nous affermir, il va nous fortifier, il va nous rendre inébranlables À lui soit la gloire et à lui soit la puissance. Il est vivant, il a la capacité, la puissance au siècle des siècles, des siècles, des siècles, des siècles, jusqu'à Longueuil en 2019. Et tout le peuple de Dieu dit un grand... Amen. Applaudissez celui qui va vous rendre inébranlable. C'est important de bien comprendre le contexte de ce « déchargez-vous sur lui de toutes vos anxiétés », le contexte de cette épître de Pierre. C'est une lettre à des croyants qui étaient sous très forte anxiété. Dès le chapitre 1, verset 1, il adresse des croyants qui étaient dispersés, éloignés et dispersés par la persécution, qui étaient déracinés. On parle d'un événement, d'une saison historique où sous Néron, il y avait des milliers de croyants mis à mort, assassinés. Une lettre à des croyants dispersés, persécutés, angoissés. Ils se sentent menacés à chaque jour. Tout ce qu'ils connaissaient leur a été enlevé. Ils vivent de l'insécurité, une profonde anxiété. Au quotidien, un stress et une anxiété qui est étouffante. Ils sont étrangers, ils sont dispersés. Ils ont perdu leur repère. L'apôtre Pierre est très réaliste. Dès le premier chapitre, versets 6 et 7, il décrit leur situation comme « Vous combattez, vous êtes affligés par la tristesse. » Ils vivent des deuils, vivant l'anxiété, le stress, la tristesse de diverses épreuves. C'était réel. Et ils vivaient une saison... Et plusieurs d'entre nous, à un moment ou un autre, avons traversé ces saisons. Et des saisons où l'apôtre Pierre, avec un langage à lequel on peut vraiment s'identifier, au chapitre 1, versets 7 et 8, il dit, vous l'aimez et vous louez. Vous aimez et louez Dieu sans l'avoir vu. Et vous continuez à croire en lui sans le voir encore. C'est littéralement ces saisons de nos vies où vous êtes ici ce matin, on a chanté, on a loué et vous êtes sincères. Je loue Dieu, on a chanté, il le fera encore. Mon encre est en lui, mon rocher est en lui. Je chante, mais je ne vois pas comment il va résoudre ma situation. Je chante et j'offre le sacrifice de louange parce que je sais qu'il est bon, je sais qu'il est grand, mais en ce moment, je ne le vois pas encore comment il va agir. C'est une lettre d'un homme, non seulement à des gens qui étaient dans l'anxiété, mais qui avait lui-même ce combat. L'apôtre Pierre écrit cette lettre-là à l'automne de sa vie, dans la maturité. La plupart des historiens parlent entre 50 et 60 ans, ou entre 55 et 65 ans, il a écrit cette lettre. Mais nous avons dans les évangiles, dans son jeune âge adulte, nous avons à travers tous les évangiles un portrait de Pierre qui était sanguin, qui était émotif, qui était quelqu'un qui était d'une immense sensibilité, capable du plus haut et du plus bas, capable de vivre l'exaltation suivie d'une angoisse, suivi d'un cœur et capable même de vivre. Pierre connaissait l'anxiété qui est tellement dévorante qu'elle t'amène à tout lâcher, qu'elle t'amène à abandonner, qu'elle t'amène à renier, qu'elle t'amène à lâcher, à renoncer. Pierre avait renoncé et il pleura amèrement. Et la Bible nous dit que à chaque fois qu'il y pensait, il y avait des portions de son passé qui lui provoquaient en angoisse aujourd'hui, qui le rendaient anxieux aujourd'hui. Cet homme-là écrit une lettre qui est pour tous les âges, mais il écrit aussi parce qu'une des marques, des deux épîtres, c'est qu'il va souvent dire vous qui êtes jeunes. C'est comme si prophétiquement Pierre adressait un mal qui est tellement présent dans notre société moderne. Et je veux le dire aujourd'hui, quelle joie pour Nouvelle Vie de voir des centaines et centaines et centaines de jeunes adultes, centaines et centaines et centaines d'adolescents qui sont ici. Et on veut vous dire que Dieu a un message pour vous. En 2019, il y a une source en lui pour calmer l'anxiété des cœurs. Et comme Pierre, que ceux qui sont jeunes de tous les âges, pouvez-vous applaudir et encourager nos jeunes qui ont besoin de savoir ce matin. Pierre est un homme qui ne minimise d'aucune façon, ne sous-estime d'aucune façon, ne minimise d'aucune façon la gravité, la réalité de l'anxiété, mais qui présente le Dieu que lui-même ne connaissait pas auparavant. Et le Dieu que tellement ne connaissait pas, avait besoin de connaître ce Dieu qui peut guérir et libérer de l'anxiété pour nous-mêmes ou pour quelqu'un près de nous. Et je veux donner, en débutant, je veux semer une semence de foi et d'encouragement. Souvent, c'est vous êtes ici aujourd'hui, c'est vous, c'est un combat dans votre vie, la dimension de santé mentale. Puis parfois, c'est pour quelqu'un qui est près de nous. Parfois, c'est pour il y a beaucoup de parents qui sont ici. C'est mon fils, c'est ma fille, c'est mes enfants. Et il y a toutes sortes de soins qui peuvent être donnés. Il y a toutes sortes d'aides qui peuvent apporter. Nous sommes 100% en collaboration, en faveur de toute l'aide médicale. Mais il y a aussi parfois des choses qui sont diagnostiquées comme étant incurables. Et je veux juste dire ce matin, je veux juste lancer ce matin, je veux juste semer dans vos cœurs ce matin, laisser avec respect, on travaille en collaboration avec la science, mais je veux déclarer ce matin qu'en 2019, Dieu intervient encore de façon miraculeuse. Dieu intervient encore de façon qui transcende. J'aimerais commencer ces deux messages avec ce court vidéo d'une jeune femme maintenant, qui est une jeune femme adulte. Camille s'est mariée l'été dernier, elle est ici ce matin. Camille chante dans la chorale, elle est impliquée avec nous. Camille et son époux Gabriel, Camille Hébert, qui alors qu'elle était enfant, ses parents sont chrétiens, et alors qu'elle était enfant, elle a été diagnostiquée et elle était sévèrement atteinte du syndrome de Gilles de la Tourette, et d'une manière magnifique, d'une manière surnaturelle, Dieu a intervenu. Vous allez entendre son témoignage, vous avez peut-être quelqu'un sur votre cœur en ce moment. Pendant que vous regardez ce témoignage, intercédez. Juste, Seigneur, tu es le même, tu es capable d'agir encore aujourd'hui. Et même pour vous aujourd'hui, Dieu veut nous apprendre à nous décharger sur lui afin de nous guérir, nous affermir et de nous rendre inébranlables. On regarde ensemble le témoignage de Camille Hébert.
1: C'est assez spécial de savoir que tu as la même petite tête, le même petit cœur, mais que tu contrôles plus rien de ton corps, puis que ça te rend bizarre aux yeux des autres, puis que les gens, ils veulent pas être avec toi. J'ai une famille vraiment incroyable. Mes parents croyaient en Jésus pour vrai. Ils croyaient pas juste que c'était une religion, une tradition. Ils pensaient que ça s'appliquait dans notre vie au quotidien. Vers l'âge de 4 ans à peu près, là, je me souviens que je parlais à Dieu, que j'aimais lui dire comme mes journées, j'aimais lui raconter ce qui se passait. Je me souviens que Dieu, c'était une partie intégrante dans ma vie. Jusqu'à partir de 5 ans, ça allait quand même assez bien ma vie. J'étais une petite fille en santé, tout à fait normale, j'allais à l'école. Puis l'été de l'an 2000, j'ai développé des tics nerveux. Puis au départ, il s'agissait simplement de clignements d'yeux, puis des petites phases bizarres un peu. Jusqu'à Pâques en 2001, où j'ai commencé à faire une crise intense de tics. C'était pas juste des clignements d'yeux, c'était des cris perçants. J'ai commencé à faire des mouvements dans tous les bras avec mes bras, des spasmes, des grimaces, des grincements de dents. Puis c'était incontrôlable, j'étais pas capable d'arrêter. Et je suis allée voir des spécialistes. Ils nous ont confirmé que j'avais le syndrome Gilles la Tourette. C'est comme un déséquilibre du système nerveux. Puis c'est surtout une maladie qui est incurable, donc qui ne se guérit pas. C'est comme si le système nerveux, il capote. Puis il te fait faire, il contrôle plus nécessairement tes mouvements, tes allées et venues, ce qui va sortir de ta bouche. Des fois, on dit que les enfants, ça comprend pas. Mais c'est pas vrai, je comprenais à ma mesure. Je comprenais que j'aurais pas d'amis. Ou que les gens allaient me regarder bizarre ou croche partout où j'allais. Je comprenais ça quand même. Les amis de l'école ont pas été très gentils. Ils me trouvaient bizarre, ils trouvaient que j'étais pas le fun à regarder, c'est sûr. Puis je les dérangeais. Personne veut jouer à la marelle avec toi dans la cour. Les gens se mettent un putsch-putsch quand t'arrives parce qu'ils ont l'impression que ça va être contagieux ce que t'as. Ben ça a été mon quotidien. Donc j'ai été beaucoup rejetée au primaire, ça a vraiment pas été facile. Mais j'avais Jésus. Ça le dérangeait pas. Ça le dérangeait pas que j'aie mes petits mouvements comme ça, que je pose des cris, que je fasse des grimaces pas belles, t'sais. Lui, il était capable de voir en dedans. Vers mes 7 ans à peu près, je fréquentais une église à ce moment-là. Il y a les gens de cette église-là qui ont décidé qu'ils voulaient prier pour moi. Puis ils ont prié pour une guérison. Puis suite à cette journée-là, le lendemain, mes symptômes étaient étrangement plus faibles, beaucoup plus faibles qu'à l'habitude. Les jours suivants aussi, les semaines suivantes aussi, jusqu'à temps que j'ai plus rien. Du tout. On est retourné voir les médecins qui ont fermé le dossier. Aucune explication à donner. C'est un miracle, tout simplement, dans ma vie de petite fille de 7 ans. Puis cet événement-là me donnait concrètement la preuve que Dieu s'intéresse à la vie de tout le monde, personnellement. Ça a absolument changé ma perspective de la vie que je veux mener. Je veux suivre Jésus. Je veux vivre pour le Dieu qui me guérit. Je veux vraiment que Dieu, ça soit le centre. Je veux être avec les gens qui souffrent. Je sais c'est quoi. J'étais jeune, c'est sûr. J'étais jeune, mais je sais c'est quoi que les gens te regardent croche puis qu'ils aiment pas ce qu'ils voient puis qu'ils veulent pas que tu sois là. Dieu, c'est tellement pas juste une valeur ou une tradition. Ça prend le centre de ta vie quand tu comprends c'est qui. Mon nom est Camille Hébert et je suis deuxième.
0: Yeah. Nous allons regarder ensemble à deux messages très importants ce matin et dans le prochain message à cinq pratiques, cinq choix de vie, cinq changements de paradigme, cinq façons de penser qui sont bibliques, cinq étapes et promesses de Dieu pour renverser, pour guérir, pour être libéré de l'anxiété. Et la première est dans l'approche, j'appelle ça l'approche et l'admission face à l'anxiété. Il y a toute une façon de, il y a un texte qu'on a lu ce matin qui à mon sens a été souvent tiré de son contexte et utilisé à toutes les sauces. 1 Pierre 5:7 et déchargez-vous sur lui de toutes vos anxiétés car lui-même prend soin de vous. Et il y a ce texte-là, tout un contexte qu'on va développer ensemble. Mais la meilleure façon que je pourrais vous expliquer qu'il a pu être mal utilisé et même devenir douloureux pour des croyants. C'est avec cette vignette de ma vie. Lorsque j'ai gradué du collège biblique, je me suis acheté ma première voiture. Avant ça, il y a des chrétiens généreux qui nous avaient donné une voiture à Pasteur Mark et moi pour un vieux taco. Et on a fait nos études bibliques avec ça. Et elle est morte en même temps que notre graduation. Et j'ai été m'acheter une voiture. Il y avait un chrétien, c'était pas une nouvelle vie. À l'église où j'étais, il y a un chrétien qui vendait des voitures. Puis il a dit, viens, tu viendras me voir, m'a te faire un bon. J'ai juste exactement ce que tu as besoin. Et lorsque je suis arrivé là-bas, j'ai tombé. Waouh, c'était une Honda Accord. Très bonne voiture si vous vendez des Honda, c'est génial. C'était une Honda Accord. Elle avait plusieurs années, mais elle était grise, hatchback, à intérieur noir, tellement belle, shiny, armorale. Et 5 000 $ pour moi à l'époque, c'était une fortune. 5 000 $, mais toute une auto. J'embarque dans la voiture, je m'en vais avec. J'étais tellement fier. Jusqu'au moment où, je ne me souviens pas si c'est la même journée ou quelques jours à peine, j'ai invité quelqu'un à venir avec moi. Puis lorsque la personne embarque, marqué dans le siège du passager. Vous savez, lorsque tu ouvres la porte, il y a « et là, ferme la porte et continue. Super fort. La sonnerie était stridente. La personne, mais voyons, bam, bam, ferme la porte, bam, bam, et bam, et ferme la porte. Et je me souviens une fois, ça a duré parce qu'une fois, j'ai donné un livre à Pasteur Sam, Pasteur Samuel Lecomte. Il était embarqué dans mon auto qui était trop petite pour lui. Puis là, ça fait boum, et mais voyons, boum. L'auto a quasiment reviré trois fois à l'envers. Et je roulais avec, c'est pour ça que j'ai resté célibataire tellement longtemps. C'est très dur dans ce temps-là de connecter. Alors, j'étais tellement choqué. Quelques jours à peine, je suis retourné voir mon ami, le vendeur de voitures, chrétien. J'ai beaucoup d'amertume. Chrétien. Et lorsque je suis arrivé, je disais, hey, viens une minute. Oh, il me voit. Hey, es-tu belle? Hein? Ouais, belle, mais assis-toi dedans. Alors, il s'assoit, puis lui, il ferme la porte. Je dis, regarde. Il dit, mais non. Puis là, boum, il essaie d'une manière. Puis là, d'une manière, il plus fort, moins fort, 5 fois, 6 fois. Puis moi, je suis là. Et finalement, il finit par la twister, la fermer d'une façon que ça arrête. Il dit, tu vois, elle est correcte. Je dis, non, elle n'est pas correcte. Ah ouais, elle m'a tout le montré. Je dis, non, non, non. Puis j'étais plus jeune, je vous parle, j'avais 20 ans. Tu es plus intimidant. Puis aussi, je t'ai pris parce que j'étais relativement nouveau chrétien. Puis la pensée, c'était, t'es encore là. Mais la pensée, c'était, choque-toi pas, t'as pas le droit de te choquer, t'as pas le droit de. J'avais pas le droit de rien faire. Fait que, j'aurais pas pris ça aujourd'hui, mais dans ce temps-là, je sais pas pourquoi. Fait qu'à la fin, il me dit, tu vois qu'elle est correcte. Puis il me prend ma main, puis il me force. Puis là, je l'ai pas. Il dit, tu vois, tu l'as, correct. OK, bye. Et moi, je m'en allais en essayant de me forcer à croire qu'elle est correcte. Et quelques mois plus tard, l'automne est arrivé et elle a fait ça tout le long. Et lorsqu'ils ont monté la voiture pour changer mes pneus, pour mettre des pneus d'hiver dans un autre garage, le gars dit, il dit, t'as fait tout un accident avec ça, c'est une perte totale. Elle a été cassée en deux, cette auto-là, puis ils l'ont recollée. Beaucoup, beaucoup de chrétiens, c'est ça leur approche. c'est qu'on dit à des gens qui souffrent profondément, qui ont été blessés profondément, et on leur dit, ben frappe plus fort, vas-y plus fort, essaye plus fort, confie-toi plus fort, remets plus fort. Mais non, tu vas pas. Une approche que tout est sur la personne, une approche qui minimise, une approche qui est superficielle. Et il y a plein de gens qui font en sorte que quand j'ai dit que le texte est déchargez-vous sur lui de toutes vos anxiétés, qu'elle lui-même prend soin de vous, il y a des gens secrètement dans leur cœur, vous ce matin, par milliers, par l'Internet, il y a des gens dans leur cœur qui ont dit, j'ai essayé ça puis ça marche pas. J'ai essayé de fermer ma porte plus fort. J'ai essayé plus fort. Mais il y a quelque chose de cassé en dedans. Puis on m'a juste rabouté et recollé. Et ça fait encore mal. Et pour arriver à apprendre tout l'enseignement biblique sur comment être libéré, comment vaincre et renverser l'anxiété, l'approche et l'admission est très importante. L'approche biblique n'est pas une approche de déni, d'efforts personnels seulement, de clichés, de pensées magiques ou de vaines répétitions. Ce n'est pas une approche de responsabilisation volitionnelle écrasante. C'est toi, sors-toi-en. Voyons donc, t'es pas un faible, t'es capable, répète des versets. Ce n'est pas non plus, je crois que bibliquement, ce n'est pas non plus une approche de déresponsabilisation personnelle. Je peux rien y faire, ou, c'est ça, axé sur un miracle qui viendra un jour, axé sur un fataliste que je suis comme ça, ou axé sur un 100% sur j'ai un déséquilibre chimique et c'est seulement des prescriptions médicales que j'ai besoin. Nous sommes en faveur de tout élément médical. Mais nous croyons, et je crois que la science moderne vient confirmer ce que la parole de Dieu enseignait depuis toujours, que j'ai un ensemble de facteurs. Maintenant, si vous prenez un médecin, vous a prescrit le médicament, continuez. Mais il y a un ensemble de facteurs qui contribuent. Il y a un livre formidable, extraordinaire, qui a paru l'an dernier de Johan Hari, H-A-R-I. Son best-seller s'intitule « Lost Connections », les connexions perdues. Et il dévoile, et en ce moment, c'est depuis des mois et des mois et des mois, numéro un sur la best-seller list, il s'est retrouvé à aller donner l'extrait de son livre sur un TED Talk que des millions de personnes ont regardé. Il a été l'invité récemment pour aller donner des conférences au congrès de l'Organisation mondiale pour la santé mentale qui était préparée, qui a été présentée par l'ONU. Et lui raconte son histoire personnelle d'avoir été pris de manière paralysante par des crises de panique et d'angoisse mais dans ses jeunes années, c'était, ben, voyons, fais un homme de toi, t'es pas un faible, arrête ça, voyons donc. Et personne ne pouvait comprendre jusqu'à ce que, t'allais voir des médecins le médecin que lui avait rencontré à ce moment-là, il dit, ben, c'est juste une dysfonction, c'est quelque chose qui est seulement, c'est quelque chose qui est uniquement traitable médicalement. C'est mis le dosage a triplé, a quadruplé, et il s'est retrouvé pendant 13 ans à prendre tous les médicaments, mais à faire rien d'autre, aucune autre approche dans sa vie, et à juste être suicidaire pendant toutes ces années-là pour en arriver à étudier, à passer des années à aller chercher le meilleur de tout ce que la science moderne rassemble. Et il a cette phrase que je trouve extraordinaire, il dit, je ne suis aucunement contre la médication, mais si vous êtes dépressif, si vous êtes anxieux, vous n'êtes pas faible et vous n'êtes pas fou, vous n'êtes pas une machine avec des éléments défectueux, vous êtes un être humain avec des besoins qui ne sont pas rencontrés. Et il dit simplement, comme physiquement, on a besoin d'eau, on a besoin d'air. Si tu n'as pas d'eau, tu ne survivras pas. Tu as besoin d'eau potable, tu as besoin de nourriture, tu as besoin de sommeil, tu as besoin d'air pur. Il y a des besoins à l'être humain qui sont. Et lui, son livre, c'est 9. Et c'est un livre fascinant. Je vous invite à le commander si vous lisez l'anglais. Il donne 9 facteurs et causes prouvées scientifiquement qui causent et qui provoquent, qui vont provoquer l'anxiété et la dépression. Il y a 2 causes qui sont biologiques, des causes génétiques. Les scientifiques ont découvert que pour la dépression, il existe une hérédité génétique de 37%. Mais ce gène est inactif à la naissance. Il faut donc que l'environnement active le gène qui peut alors favoriser une dépression ou de l'anxiété. En résumé, c'est ce qui vous arrive dans la vie qui détermine si ces gènes et de la dépression sont activés ou non. Et c'est ce que vous allez vivre, faire, décider et être à chaque jour qui peuvent permettre de renverser le même syndrome. Par exemple, il peut y avoir un jeune qui a des prédispositions à travers l'utilisation du cannabis ou à travers drogue, alcool, va multiplier à travers des événements. Des facteurs biologiques. La neuroplasticité, en une phrase, c'est que le cerveau change continuellement au cours de notre vie. Il peut croître ou au contraire diminuer. Mais là encore, c'est ce qui vous arrive dans la vie ou ce que vous décidez de faire avec votre cerveau qui déterminera sa croissance ou son ralentissement, qui peut conduire à une dépression ou à un rétablissement de la dépression. Les preuves scientifiques actuelles n'appuient absolument pas pour la grande majorité des gens l'idée d'un cerveau brisé qui ne peut pas être réparé. Et les facteurs psychosociaux sont là encore considérés comme influençants. Alors, il y en a 9, mais il appelle les 7 autres. Encore une fois, certaines personnes, la médication va aider et tout ça, mais il y a d'autres facteurs. Et c'est hallucinant parce que c'est ce que la Bible enseigne. Lui, il appelle ça des déconnectes. Je pensais à nos 3 C de toute l'œuvre Nouvelle Vie, de connaître Dieu, de connecter afin de contribuer. Et lui, il parle de 7 grandes déconnectes qui contribuent à l'angoisse, qui contribuent à l'anxiété, à la dépression. Se sentir déconnecté, par exemple, dans son travail. Vide de sens, peu de contrôle ou d'autonomie au travail, peu de valorisation à long terme. Se sentir déconnecté des gens. La solitude, profondément seule, amplifiée par les médias sociaux. Se sentir déconnecté des valeurs qui ont un sens. Une enfance qui est mise sur le matérialisme, à faire les choses uniquement pour obtenir des récompenses extrinsèques et non intrinsèques. Société de consommation, de surconsommation, de comparaison continuelle. Se sentir déconnecté en raison de traumatismes vécus dans l'enfance. Se sentir déconnecté du respect. La vie moderne nous pousse à considérer le statut, la célébrité, la richesse comme des facteurs déterminants de succès. Et le fait de craindre de perdre sécurité financière ou statut social sont des facteurs de stress sous-jacent constants pour les gens. Facebook, Instagram, toujours en comparaison avec est-ce que je suis autant, est-ce que je suis. Il ajoute se sentir déconnecté de l'espoir pour un futur meilleur. Il n'est pas un chrétien. Mais lorsque quelqu'un est déconnecté d'un espoir pour un futur meilleur, et il ajoute même dans son TED Talk qu'un des contribuants à l'angoisse, à l'anxiété, se sentir déconnecté d'une dimension qui est transcendante à l'expérience humaine, porteuse de valeurs morales et de valeurs spirituelles altruistes et connectantes. Il ajoute même, on ne parle pas d'une reconnexion religieuse, on parle d'une reconnexion relationnelle. J'aimerais dire que c'est ce que la Bible enseigne. La Bible enseigne que l'être humain a besoin d'être reconnecté avec Dieu et d'être reconnecté dans des relations humaines significatives et enrichissantes et qu'il y a un facteur, il y a une foule de facteurs de reconnexion qui peuvent contribuer à nourrir ta paix, à nourrir tes forces, à nourrir ta capacité à gérer ton stress et ton anxiété. On va les découvrir ensemble, on va les vivre ensemble et on va recevoir cette paix de Dieu ensemble. Quelqu'un devrait dire oui. Nous allons apprendre à venir humblement sous la puissante main de Dieu. La deuxième partie que j'appelle non seulement l'approche et l'admission, mais l'accès à l'apaisement par la main de Dieu. Il y a quelque chose qui a été fautif dans notre regard sur des textes comme celui-là. Ceux qui ont connu un texte comme celui-là qui dit « Décharge-toi sur lui de toutes vos anxiétés, car lui-même prend soin de vous. Il se préoccupe de chaque aspect de vous. » C'est que la première partie de le verset 6, c'est « Venez donc humblement sous la puissante main de Dieu. Car Dieu va élever celui qui vient à lui humblement. » Nous avons dissocié les deux. Vous ne pouvez pas remettre vos fardeaux à Dieu, recevoir sa paix, recevoir si, dans tout le reste de votre vie, c'est vous qui êtes en charge. C'est vous. Il y a des gens qui disent, je me sens comme si je porte le fardeau du monde. Vous n'avez pas été créé pour prendre la place de Dieu. Vous n'avez pas été créé pour porter le fardeau. Nous avons dissocié. Il y a plein de gens qui prient, Seigneur, je t'amène mon fardeau, je me décharge sur toi là de tous mes soucis, donne-moi ta paix, viens intervenir dans ma vie, alors que dans toutes sortes d'autres aspects de leur vie, Dieu n'a pas accès. Je le dirais de cette façon, nous ne pouvons pas être apaisés, comme le promet le verset 7, si nous n'appliquons pas et ne pratiquons pas le verset 6, de venir avec obéissance, avec humilité et lui remettre chaque aspect de nos vies. Qu'il y a un lien direct entre je remets ma vie selon à Dieu, je cherche à vivre selon ses voies, je lui donne accès à chaque aspect de ma vie et la paix que je vais vivre face à l'angoisse. Je ne peux pas me décharger sur lui si je suis en défiance de lui ou en déni de sa parole dans ma vie. De quoi tu parles, pasteur Claude? Je parle à quelqu'un qui dit, Seigneur, je m'en viens de prier là pour, je te demande là, de venir me donner ta paix. Je vis de l'anxiété, alors je m'en viens de donner mes fardeaux, alors que dans cet aspect-là de ma vie, j'ai de l'amertume, alors que j'ai de l'adultère, alors que j'ai du mensonge, alors que j'ai des péchés secrets, alors que j'ai une double vie, alors que je porte toutes sortes de choses qui sont contraires à toi, alors que je suis en déni. Je résiste à tout ce que tu m'enseignes dans tellement de sphères de ma vie, mais lorsque j'arrive ici, Seigneur, j'ai besoin de ta paix. J'aimerais vous dire, ce n'est pas à chaque cas, c'est le premier point, mais il y a un lien direct. Plus je vais venir avec humilité sous sa main puissante et lui remettre chaque situation de ma vie, le mettre sur le trône et chercher à marcher sous sa main, sous sa direction, sous sa parole dans chaque aspect de ma vie, plus le niveau de paix va monter et plus l'anxiété va descendre. Pour un croyant. Pas facile. Pas facile d'être en paix lorsque tu vis une double vie. Seigneur, viens me bénir, mais dans cet aspect-là de ma vie, tu ne peux pas entrer. L'anxiété monte lorsque tu vis une double vie. L'anxiété monte lorsque tu es quelqu'un à un endroit puis tu es quelqu'un d'autre la semaine. L'anxiété monte lorsque tu refuses de laisser Dieu nettoyer ton cœur de sentiments, d'émotions, d'amertume, d'émotions, de colère, d'émotions, de contrôle. C'est pas facile d'être en paix lorsque c'est toi qui tiens tout et qui contrôle tout. Lorsque c'est tes mains qui retiennent tout. Tu n'as pas été créé pour tout porter. Tu as été créé pour le remettre mettre à Dieu et te mettre sous sa main puissante dans chaque aspect de ta vie. C'est là que la paix vient. C'est là qu'il y a un calme. C'est là qu'il y a une assurance lorsque je porte ce qui m'appartient, mais je laisse Dieu porter qu'est-ce que lui appartient. Quelqu'un va dire oui. Et Pierre parlait par expérience. Il dit, je dois laisser un accès dans ma vie à l'apaisement par la main de Dieu. C'est une main qui est personnelle. Je viens avec humilité. Mais personnel, l'Évangile de Marc, chapitre 1, verset 16, la Bible nous dit que Jésus est arrivé, il a vu Pierre, et lui a dit, « Suis-moi. » Et aussitôt, ils laissèrent leur filet et le suivirent. Littéralement, c'est pas seulement pour la première année ou c'est pas seulement pour les premiers 5 ans de ta vie chrétienne. À chaque jour de notre vie, notre paix va être directement proportionnelle à Dieu qui nous dit, relâche, c'est toi qui tiens quelque chose de ce filet-là, il faut que tu le relâches. Ce filet-là, cette situation-là, cette circonstance-là, cet échéancier-là, cette personne-là dans ta vie, cet échec-là, cette souffrance-là, tant que tu la tiens dans ta main, c'est toi qui la portes. Mais si tu me la donnes, si tu me la remets, si tu viens avec humilité, Dieu, sous ta main puissante, je viens, je prends ce qui m'appartient, mais mes mains remettent entre tes mains. C'est une main d'abandon. Il y a un apaisement dans l'abandon. Il y a un repos dans le relâchement devant Dieu. Il y a un quotidien où je viens avec humilité. Je sais pas tout, mais je vais, Seigneur, il y a des affaires que je tiens dans ma main en ce moment. Je veux te les donner. Je les remets dans ta main. Je viens me décharger sur toi parce que tu es préoccupé par chaque aspect de ma vie. Je reconnais qu'à travers ce que j'ai vécu, j'ai besoin, c'est pas dans le déni, j'ai besoin que tu viennes me guérir, j'ai besoin que tu viennes me fortifier, j'ai besoin que tu viennes me relever, j'ai besoin que tu viennes me rendre inébranlable, et j'ai surtout besoin de te remettre chaque chose entre tes mains à chaque jour, chaque chose personnellement jusqu'à ton retour. Quelqu'un devrait dire oui. C'est une main personnelle qui appelle chaque nom, et dans chaque saison de nos vies, on a des filets différents qu'on a besoin de laisser aller. Des filets de ce que j'avais prévu, des filets de mes anticipations, de mes ambitions, de blessures, de déchirements, de choses qui ont été tellement... Je relâche, je le tenais là, mais je le remets dans tes mains et vous allez voir qu'alors que au quotidien, je viens avec humilité, je ne suis pas Dieu, tu l'es, je ne suis pas le roi, tu l'es, je ne suis pas sur le trône, tu l'es, je ne sais pas tout, tu le sais, je ne comprends pas tout, mais tu es parfait et tu es amour. Alors je le prends de ma main, je le relâche dans la tienne et il y a une paix qui vient, quelqu'un devrait dire oui. C'est une main personnelle, l'accès de la main de Dieu. Et c'est une main de provision. L'apôtre Pierre vous le raconterait parce qu'il l'a vécu lui-même. Il était là. L'apôtre Pierre dit, une des plus grandes sources de stress, d'angoisse ou d'anxiété, c'est je n'ai pas assez. Je ne suis pas assez. Je n'ai pas assez. Je suis pas assez. Je suis pas assez pour mon fils. Je sais pas comment. J'ai pas assez de connaissances parentales pour. J'ai pas assez de patience pour. J'ai pas assez de finances et je suis dans l'anxiété. J'ai pas assez d'assurance pour l'avenir et je suis dans l'anxiété. Je ne suis pas assez. Je n'ai pas. Et c'est comme si face à ce qui est devant moi, là, c'est tellement. C'est ridicule. J'ai une foule devant moi. Tout ce que j'ai, c'est 5 pains et 2 poissons. Et Pierre vous dirait, hey, j'étais là. Moi aussi, j'étais d'accord. Moi, j'étais là au moment où on se sentait tellement petit, tellement, c'était tellement gros ce qu'il y avait devant moi. C'était même trop gros pour nous. Puis c'était risible. On est arrivé avec nos pains et nos poissons, mais on les a mis dans ses mains à lui. Puis lorsqu'on les a mis dans ses mains, j'aimerais dire qu'il est le Dieu, que lorsque je lui mets ce qui n'est pas assez, il le multiplie. Lorsque je lui mets en ses mains, c'est toute une différence. Savez-vous, un des grands pas, on va en faire plusieurs ensemble, mais un des grands pas qui calme le stress et l'anxiété, c'est ne maudis pas ce qui n'est pas assez. Rends grâce pour ce qui n'est pas assez parce que tu l'enlèves de tes mains et tu le remets dans les mains de Dieu. Jésus prit le pain dans ses mains et il rendit grâce. Il le rompit et il le distribua. Et je me tiens à côté de Pierre et vous aussi et des centaines de chrétiens ici de l'applaudir dans un instant parce que quelqu'un a besoin de vous entendre applaudir pour dire je l'ai vécu dans tellement de sphères de ma vie. Quand je le porte moi-même puis que je focalise sur ce que j'ai pas, l'anxiété me dévore. Mais lorsque je le mets dans ses mains, tellement de fois dans chaque aspect de ma vie, lorsque je suis tellement insuffisant, mais je l'amène à lui dans sa main. Il est la main qui multiplie. Il est la main qui est assez. Il est la main qui multiplie. Quelqu'un devrait dire oui. L'intervention, l'accès à l'apaisement par la main de Dieu, sa main personnelle, sa main de provision, et la dernière pensée, sa main selon ses plans et selon ses possibilités à lui. Dernier texte, on regarde ensemble à l'évangile de Luc au chapitre 5 qui va apparaître à l'écran. Et Pierre, vous avez dit, je l'ai vécu, c'est là que j'ai commencé à réaliser, c'est là que j'ai appris que c'est ce que ça veut dire vraiment de me décharger sur lui de tous mes soucis. Le mot « déchargez-vous sur lui », on l'a traduit en français de se décharger sur lui de tous nos soucis. C'est le mot grec est un mot de pêche. C'est pour ça que c'est un mot qui veut plus dire, qui est plus traduit peut-être plus littéralement par « lancer ». C'était vraiment l'expression « to cast a net ». C'était comme « tu lances ton filet ». C'est pour ça qu'en anglais, ils l'ont traduit « casting all your cares upon him, for he cares for you ». Alors, dans le grec, à un pêcheur, c'est un langage de pêche et c'est le langage d'hommes qui ont passé leur vie à lancer des filets. Et certainement que Pierre, lorsqu'il écrit à ces gens qui sont pris par l'anxiété, qui sont pris par la persécution, qui sont pris par tellement de souffrances, le pêcheur, l'ancien pêcheur, le pêcheur de poissons qu'il était, leur dit, il faut que vous appreniez à lancer vos préoccupations, à lancer vos soucis, à lancer vos angoisses, à lancer vos anxiétés là où lui, à la façon, selon la pensée et selon les possibilités de Dieu. Dans Marc 5, c'est Pierre qui a vécu ce moment. C'est comme si dans Marc 5, vous avez une espèce de portrait prophétique de ce qui prend place, en fait, à chaque semaine. Ici, à Nouvelle Vie, alors qu'on enseigne la parole de Dieu, vous l'entendez, vous l'écoutez avec vos propres. Et l'apôtre Pierre est là. Et dans Luc, chapitre 5, les versets 1 à 3, Jésus est en train d'enseigner. Il est sur le bord. Et moi, j'ai visité ces endroits-là où on est assez sûr que c'était dans cette région-là, vraiment, où Jésus enseignait. C'est assez saisissant. Et la pensée, Jésus est là, il enseigne la foule. Et la foule est tellement de plus en plus nombreuse. Et Pierre est là. Et il est avec ses copains, avec ses confrères, puis ils ont pêché toute la nuit sans résultat. Ils sont dans l'anxiété de « on a fait tout ce qu'on sait faire, on est allé où on est, on a fait ça toute notre vie, mais là, ça a donné rien. » Avez-vous déjà été dans une situation anxiogène dans votre vie ou même des choses qu'avant j'avais fait, que ça a bien été, mais maintenant, ça ne fonctionne plus? Ou j'ai fait tout ce que je pouvais, je ne sais pas quoi faire d'autre. Je suis au bout de moi-même. Je suis assis à l'église, je t'écoute prêcher par Pasteur Claude, j'ai de la misère même à me concentrer parce que je suis assis dans ma barque, on a pêché toute la nuit, on n'a rien pris. C'est ce papa qui m'appelle et qui, avec ce fils, c'est cette maman, c'est ce jeune, c'est cette personne qui vit un divorce ou une séparation, c'est cette personne qui vit une situation d'anxiété telle parce que on a tout fait, j'ai tout essayé, j'ai tout fait, j'ai pêché toute la nuit, j'ai tout donné, je pensais que je savais comment faire, j'ai tout donné ce que j'avais, et alors qu'il est là, Jésus se recule de la foule, puis dit, est-ce que quelqu'un, Pierre, je pourrais-tu, il approche le message de lui. Je pourrais-tu emprunter ta barque? Et il va dans la barque et là, il va s'éloigner juste un peu pour pouvoir. Ils sont tous sur une montagne, ils sont à flanc de montagne. En reculant dans la barque, il entre dans la barque de Pierre, de celui qui est au bout de ses ressources, de celui qui est allé au bout de tout, de celui qui a pêché toute la nuit. Et il va prendre le message qu'il enseignait aux foules, que Pierre écoutait, puis il va le mettre à son cœur et la pleine décision. Il va arriver à Pierre, puis il va lui dire, lorsqu'il eut cessé de parler au verset 4, il dit à Pierre, « Avance en eau profonde et jetez vos filets pour pêcher. Je veux t'amener plus profondément avec moi. Je veux t'amener plus profondément dans ta confiance en moi. Je veux t'amener plus profondément au-delà de je mets ma confiance en Dieu, puis je remets tous mes fardeaux. Non, je veux t'amener plus loin que ça. » Et la réponse de Pierre, elle est très humaine et je suis tellement reconnaissant que Luc l'a mis tel qu'elle était. Pierre a répondu, parce que, moi j'ai jeté mon filet toute la nuit, j'ai toujours fait comme ça, regarde, on a les mains vides. Et Pierre va répondre à Jésus avec condescendance. Pierre va dire à Jésus, je ne vous demanderai pas de lever la main, mais combien d'entre nous avons été tentés parfois de dire juste, hey, voyons donc, Seigneur Jésus, on a pêché toute la nuit. J'ai fait ça toute ma vie. J'ai toujours fait ça comme ça. On a toujours été comme ça. C'est toujours ça que j'ai fait. Puis là, on n'a rien eu. Lance ton filet de l'autre côté. Suis ma façon. Suis ma volonté. Va plus profondément. Il dit, maître, nous avons travaillé toute la nuit sans rien prendre. Mais il aurait pu arrêter là. S'il arrête là, c'est vous qui attendez le message, d'attendre qu'il finisse, et va faire aucun changement, de remettre des choses à Dieu, d'apprendre à lancer ton filet de l'autre côté, à faire des choses différemment, à penser différemment, à agir différemment, à te repentir et changer de direction. Et tout aurait pu arrêter là, et on n'a rien su d'autre de lui. Mais je remercie Dieu que Pierre, maître, nous avons travaillé toute la nuit sans rien prendre, mais sur ta parole, je jetterai le filet. Sur ta parole, Seigneur, je vais aller à un endroit que je ne suis pas allé avant. Je vais faire ce que je n'ai pas fait avant. Je vais relâcher ce que je n'ai pas relâché avant. Et d'ailleurs, ils ont pris une grande quantité de poissons, tellement grande, que les filets ont presque craqué. L'autre barque, il vient les aider. Et lorsqu'il vit cela, Pierre tomba sur ses genoux, aux genoux de Jésus, et dit, Seigneur, retire-toi de moi, parce que je suis un peu un homme pécheur. Fascinant. Alors que Pierre a une réalisation une fois de plus, et peut-être pour la première fois aussi puissamment, d'à quel point Jésus sait tout, à quel point il est en contrôle de tout, à quel point il n'est pas seulement un enseignant, c'est pas seulement une bonne philosophie, c'est le Fils de Dieu. J'ai Dieu devant moi. Sa réaction a été, non, il sait tout de moi. Est-ce que vous savez que parfois de tout abandonner à Dieu, ça nous fait peur? Qu'il y a une peur à dire, il y a quelque chose que je veux essayer de juste prier, que le Saint-Esprit l'écrive sur votre cœur. Pierre écrira plus tard, moi j'ai appris à lancer mon filet de l'autre côté, j'ai appris à me décharger sur lui, parce que il prend lui-même soin de moi. Le grec original, c'est, il est préoccupé par chaque partie de moi. Comme l'être humain a besoin de manger et de boire, et de dormir, a besoin d'eau pure, d'eau potable, de nourriture, physiquement pour survivre. Nous avons besoin, comme êtres humains, d'être connus et aimés pour qui nous sommes. Mais tout dans notre société est dans l'image. Et avec les êtres humains, nous avons tous vécu que lorsque la partie moins belle de moi s'est révélée, j'ai perdu des gens. Alors, les gens ont quitté. Le religieux dit, non, faut que tu sois parfait. Les médias sociaux, tout le monde a qu'une image qui n'est pas vraiment là. J'aimerais dire à quelqu'un, à chacun d'entre nous qui a besoin de l'entendre, Dieu aime chaque partie de toi. Dieu est préoccupé par chaque partie de toi. La belle, la laide, l'échec, la peur, le péché, ce qui est caché, ce qui te fait honte, ce qui te déçoit, ce qui te blesse, ce que tu voudrais que personne sache. Il le sait et il t'aime et il veut te guérir, te rebâtir, t'affermir et te rendre inébranlable. J'ai peur, si tu savais tout ce qu'il y a en moi, qu'il y a, non, c'est correct, non. N'aie pas peur. Jésus dira, un des 365, n'aie pas peur de la Bible, même pour chaque jour. N'aie pas peur, Pierre. C'est vous où Jésus focalise. C'est tellement magnifique. Il focalise pas sur tout ce qu'il a été, tout ce qu'il est. Si tu continues à juste apprendre à marcher avec moi et à relâcher ton filet de l'autre côté, de relâcher ce que tu retenais auparavant, de le faire comme moi je t'appelle à être et à faire. Alors Jésus dit à Simon, ne crains pas. Désormais, tu seras pêcheur d'hommes. Et ayant ramené les barques à terre, ils laissèrent tout pour le suivre. Voulez-vous dire à voix haute avec moi? Ils laissèrent tout pour le suivre. Savez-vous où Jésus focalise lorsque tu oses venir à lui puis tu viens déverser sur lui? Tu viens jeter sur lui, casting down all cares. Tu viens remettre au Seigneur tout ce qui est pas beau, tout ce qui est laid, tout ce qui a fait mal, tout ce que tu retenais. Tu viens le mettre sous sa main puissante. Et il te dit, moi, je vais t'apprendre une autre façon de vivre. Je vais t'apprendre à relâcher. Je vais t'apprendre à guérir. Je vais t'apprendre à te rendre inébranlable. Et toi, tu dis, oui, mais tu sais pas tout ce que j'ai fait. Je suis juste un peu, tu sais pas tout ce qu'il y a de mal en moi. Lui, il dit, j'ai commencé une œuvre en toi. Tu seras un pêcheur d'hommes. T'as pas d'idée ce que je veux faire avec ta vie. Remets-moi tes tempêtes. Remets-moi les temps de Dieu. Remets-moi les tests. Remets-moi tout ce qui fait mal, tout ce qui fait peur. Remets-le entre mes mains et laisse-moi faire l'œuvre inébranlable dans ta vie, dans le nom de Jésus. Tout le monde dit un dernier grand amen et amen. Pendant que les musiciens s'approchent, la dernière pensée, j'aurai le temps de la développer lors du prochain message, mais je crois que c'est important de terminer avec ceci. Venez avec humilité sous la puissante main de Dieu afin qu'il vous élève au temps qu'il a préparé d'avance pour vous. Dans la promesse de Dieu pour nous libérer de l'anxiété, dans l'appel à remettre tout entre ses mains à lui, il y a une dimension d'humilité, une dimension de « c'est pas moi qui est roi, c'est toi, ce que je retenais, je te le donne. Je te donne ma famille, je te donne mon passé, je te donne mon présent, je te donne mes échecs, je te donne mes aspirations, je te donne mes ambitions. » Et je dirais ceci, je te donne aussi mes calendriers. Je te donne mes échéanciers. Car oui, vous traverserez, Pierre, dans le même message. Il dit, oui, vous allez traverser des saisons de souffrance. Mais dans l'humilité devant Dieu, alors que tu lui remets tout, que tu lui relâches tout, au temps préparé d'avance par Dieu. Il y a des temps de Dieu. En d'autres mots, déchire pas, lâche pas, abandonne pas quelque chose parce que tu trouves que c'est trop long, c'est trop tard, c'est passé date, c'est maintenant impossible. J'ai lu récemment un article fascinant sur un fruit, le fruit national en Jamaïque, qui s'appelle le fruit aké. Et c'est un fruit magnifique, délicieux, qui est porteur de santé, et même qui a des vertus guérissantes. Il y a une huile qui émerge de ce fruit-là lorsqu'il est arrivé à pleine fruition, lorsqu'il est arrivé à son plein épanouissement. Il y a une huile qui est très, très apaisante, très guérissante, même pour guérir des plaies. Mais une des marques de ce fruit-là, puis il y a toutes sortes d'avertissements partout dans le pays, surtout pour les touristes, c'est que ce fruit-là, lorsqu'il est sur l'arbre, peut paraître, il est en train dans sa saison de gestion, a l'air beau, a l'air prêt, mais si tu l'arraches, si tu le prends avant le temps, il est empoisonné et meurtrier. Je regardais cette image, et l'apôtre Pierre dit, c'est pas toi qui es le maître des temps. Les gens qui ont des moments dans ma vie où j'ai voulu arracher, j'ai voulu lâcher, j'ai voulu abandonner parce que c'était le temps que moi j'avais mis. Je pensais qu'à ce moment-ci, je serais rendu là. Je pensais que mes enfants seraient rendus là. Je pensais que ma carrière serait rendue là. Je pensais que ma vie personnelle serait rendue là. Je pensais que j'aurais des enfants. Je pensais que. Ah, c'est trop tard. Ça doit être prêt. Dieu dit, laisse les temps dans ma main. Lorsque tu essaies d'arracher trop tôt, c'est poison. Mais si tu prends tous les aspects, tous les fardeaux de ta vie et tu remets les temps dans mes mains et que tu te préoccupes d'aujourd'hui, aujourd'hui, je vais jeter mon filet. Aujourd'hui, je vais remettre entre ses mains. Aujourd'hui, je vais lui faire confiance. Aujourd'hui, je vais marcher avec lui. Le Dieu qui n'a pas changé, qui t'appelle en Jésus-Christ, il va te guérir, il va te perfectionner, il va te fortifier. dit, il va te rendre inébranlable par sa puissance encore à l'œuvre aujourd'hui dans le nom de Jésus. Remets tes tempêtes, remets tes tests, remets toutes les teneurs de ce que tu voulais faire, remets le témoignage futur entre ses mains, remets les temps entre ses mains et laisse-le être Dieu et vois-le faire son œuvre en toi dans le nom de Jésus. Et tout le monde dit un dernier grand amen et amen et amen. Allez, allez, applaudissez avec moi la grâce de Dieu. Je vais vous inviter à pencher la tête avec moi pendant un instant. Je pense que c'est un moment solennel, un moment où il y a une œuvre qui commence. Pour des tout nouveaux et pour des gens qui sont là, qui servent le Seigneur de longue date. Ce matin, je réalise que j'ai porté les fardeaux que je dois remettre à Dieu. J'étais déconnecté. Je disais, Seigneur, je décharge sur toi tous mes soucis. Mais je n'étais pas dans la dynamique, j'étais pas dans la réalité du venez avec humilité sous sa main puissante. Et ce matin, je veux remettre tout entre ses mains. Si vous êtes ici ce matin, vous dites, ce message-là, il est pour moi. Les choses que j'ai besoin de relâcher à Dieu maintenant. Dieu me dit, lance ton filet de l'autre côté. Je veux t'amener en eau plus profonde. Tout ce que tu as fait, tout ce que tu as dit, tout ce que tu as essayé de faire, tout ce que tu as porté toi-même, je veux que tu me le relâches aujourd'hui. Je veux t'amener en eau de foi plus profonde que jamais. Où tu abandonnes les tempêtes, les terreurs, les choses qui t'ont déçu, les blessures. Tu remets tout entre tes mains, entre ses mains. Tu dis, Seigneur, je veux te le remettre. Mais si vous êtes ici ce matin et vous dites, j'entends la voix de Dieu et je veux tout remettre. Je tenais des choses dans mes mains, des choses qui sont arrivées, des choses qui auraient dû arriver, des choses qui ça fait tellement long. Pourquoi est-ce que c'est des choses que je ne voyais pas, que je ne comprenais pas? Mais ce matin, je veux relâcher et je veux tout remettre dans les mains de Dieu. Je vais vous demander de vous lever à votre place et de dire, Seigneur, voici, je veux remettre tout entre tes mains. Partout à travers ce lieu, Seigneur, on se lève à notre place. Je le remets entre tes mains. Alors que vous êtes là, commencez, je le mets entre tes mains, Seigneur. C'est toi, Seigneur. Je veux me décharger sur toi. Je viens me décharger sur toi. Je viens lancer sur toi. Je viens, Seigneur, mon Dieu, aujourd'hui, je viens avec humilité devant toi. Et les sphères de ma vie où c'est moi qui étais roi, c'est moi qui menais, c'est moi qui portais le fardeau, je veux te les donner. Je demande à toute l'Église de se lever. On va tous se lever ensemble. Je veux remettre entre tes mains maintenant. Si vous êtes ici ce matin et vous vivez des saisons d'anxiété profonde, d'attaque, de panique, d'anxiété. Le plus grand de tous les mensonges, jusqu'à cette seconde-ci peut-être pour certains d'entre vous, vous le combattez. C'est un mensonge qui dit Dieu ne peut pas t'aider. Ça ne se peut pas. Et ce matin, je vous dis, au nom de Jésus, donne accès, reconnecte avec lui. Remets entre ses mains comme jamais. Il est le prince de la paix. Et lorsqu'il vient régner dans des cœurs, il peut et veut et va calmer des cœurs. Alors ce matin, si vous êtes ici, vous dites, c'est moi ce matin, j'ai besoin de remettre tout entre les mains de Dieu. Ou un moment d'intercession important, vous êtes ici ce matin et vous avez quelqu'un près de vous, c'est votre fils. C'est votre fille, c'est votre ami, c'est votre époux, c'est vos parents, c'est quelqu'un près de vous qui est paralysé par l'anxiété ou par des pensées dépressives, des pensées suicidaires, des pensées d'abandon, des pensées de panique. Ce matin, voulez-vous tendre vos mains vers Dieu et dire, Seigneur, je viens pour lui, je viens pour elle. Et je m'en viens, Seigneur, te l'offre.